0: Stéphanie Hackett, Amour charnel. Un coup de cœur ici au Serre.
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3: Quelle qualité doit avoir un sportif de haut niveau ?
4: Des forces, des muscles, manger sain
5: et beaucoup boire.
6: Il faut beaucoup, beaucoup s'entraîner pour faire le sport qu'on veut.
7: Pour faire marcher ses muscles.
6: On s'entraîne beaucoup, genre on fait de la muscule, prendre des poids de genre 40 kilos sur ses bras et tenir le plus longtemps pour avoir des muscles.
3: Et vous connaissez des sportifs de haut niveau ?
5: Ah oui. Cristiano Ronaldo,
6: Teddy Riner, Kylian Mbappé,
5: Lionel Messi,
8: Léon Marchand,
5: Félix Lebrun et Alexis Lebrun.
3: Et ils faisaient quoi eux ?
5: Du ping-pong.
3: Vous les avez regardés pendant les JO ?
5: Oui, de temps en temps.
6: Moi, je les ai pas regardés, mais
5: j'ai vu surtout.
6: J'ai vu juste Teddy Riner parce que j'aime bien karaté, mais j'ai arrêté.
5: Moi, j'ai vu beaucoup plus de fois Léon Marchand, même si je préfère beaucoup plus le ping-pong. Il faisait vraiment des trucs magnifiques.
9: Will Bayama, je crois, pour la France, le basketteur. Et après, il y avait un Américain. Après, je sais pas comment on l'appelle, mais ma belle-mère, elle avait crié le King. Mais je crois pas que c'est son prénom.
3: Est-ce que vous aimeriez être un sportif ou une sportive de haut niveau, vous ?
6: Oui.
10: Non.
5: Est-ce que ça demande trop d'exercice ?
6: Faire de la piscine, j'aime bien. Ça fait marcher les bras, les jambes en même temps. Et ça demande beaucoup d'entraînement, du coup j'adore.
5: Moi, oui, parce que j'aimerais bien faire beaucoup de ping-pong. Parce que c'est mon sport préféré. Et Félix Lebrun, il m'a donné un bon coup d'énergie. Maintenant, j'en fais un club et voilà.
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11: Ah, faudra attendre la Saint-Paul pour savoir qui commencera le cognon.
12: En Berrichon dans le texte.
11: Cognon, à rapprocher de quignon, désigne un morceau de pain. Dans le temps, à la messe, on partageait un pain béni qui était offert à tour de rôle par une famille de la paroisse. Celle qui venait d'offrir le pain allait emporter un morceau, le cognon, à celle dont ce serait le tour le dimanche suivant. À Mentoussalon et dans les villages voisins, les vignerons n'ont pas choisi Saint-Vincent comme patron, mais Saint-Paul, célébré le 25 janvier. Eh oui, l'hiver, les gens de la terre ont un peu moins de travail, les jours sont courts, et on peut faire la fête. À Mentou, le cognon, c'est celui qui succède au bâtonnier. Dans les années 2000, la fête de Saint-Paul a failli disparaître, et il a fallu toute la ténacité de Paul Gilbert, qui avait fondé la confrérie en 1950, pour lui redonner de la vigueur. Traditionnellement, Paul Gilbert entonnait la chanson de Mentou à la fin du repas. En 2007, il nous a exprimé sa joie de voir revivre la Saint-Paul, a entonné la chanson, mais il l'a jamais terminée, vu qu'il est passé de vie à trépas en chantant le refrain. Voici les paroles de cette chanson, qui se chante sur l'air de la Charibiaude, dont les paroles sont de Jean-Baptiste Magnon, et qu'on chante encore à la Saint-Paul.
12: En Berrichon dans le texte.
11: Dans notre pays, sans fait de manière, on passe notre vie ben honnêtement. Oh, y a pas besoin de faire une prière pour voir s'amener le pichet de vin blanc. Que ça soit chez Pierre, ou ben chez Paul, ou Bourdin ou ben d'en bas, chez le tueré ou chez le maître d'école, en vrais amis, trinquons les gars. C'est comme une tous une autre bonne terre, chant heureux tout en travaillant. J'en ai filles, qu'à son genre, t'es fier. Du beurre, du blé, des gavaillants, et poum des cravères et du bon vin blanc. Si vous passez par Mentou, venez donc me voir, je vous la chanterai.
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13: 6h20, c'est votre rendez-vous les gens d'ici. Tous les jours, nous mettons en lumière une personnalité qui fait briller notre région. Elle se confie au micro de Romain Bruno sur votre radio locale ici Paris-Île-de-France. Et aujourd'hui, retrouvons Romain en

0: Seine-et-Marne avec son invité, dans une garderie pas comme les autres, n'est-ce pas Romain ?
1: Oui, je suis dans une garderie très spéciale, car elle n'est pas pour les enfants, non, mais pour les animaux et surtout pour les chiens. Et j'ai Fanny, bonjour Fanny.
2: Bonjour Romain, ici c'est chez Duck Decker, c'est la garderie pour chiens que j'ai créée et ouverte il y a un an à Séris.
1: Alors pour celles et ceux qui ne connaissaient pas et qui n'ont pas entendu l'interview d'il y a ça un an, on rappelle ce qu'est Duck Decker.
2: Duck Decker, c'est une garderie pour chiens à la journée. Vous pouvez y laisser votre chien pendant que vous travaillez ou si vous avez un déplacement. Mais c'est aussi une boutique avec des friandises et des accessoires, des dog wash en libre service pour laver son chien et un espace bien-être pour prendre soin de lui avec des professionnels du monde animalier qui se relaient chaque mois pour prendre soin de votre toutou.
1: Est venue d'où cette idée de créer comme ça ce petit endroit magique pour les chiens ?
2: Cette idée, elle m'est venue il y a 6 ans lors d'un voyage à New York. Je suis passée devant une garderie canine et là, je me suis dit, c'est le paradis pour chiens, pour mon chien, Snow. Parce que je cherchais une solution de garde à l'époque, je n'en trouvais pas et en tombant devant cette garderie, je me suis dit, c'est le lieu où je veux l'emmener.
1: Qui vient ici exactement ?
2: Je vais avoir la clientèle locale qui souhaite laisser son chien pendant qu'il travaille. Ils n'ont pas forcément le temps de s'en occuper. Mais j'ai aussi une clientèle qui va à Disneyland Paris, qui n'a pas la possibilité de laisser son chien dans la chambre d'hôtel et qui veut offrir une journée magique à son chien. Donc ils choisissent Duck Decker. Parce que Disneyland Paris, c'est juste à côté, à 5 minutes.
1: C'est quoi la journée type d'un chien ici ?
2: Une fois qu'on a déposé son chien, il va être accueilli, on va jouer avec lui, lui proposer des activités, que ce soit de l'agilité d'intérieur ou de la stimulation mentale. C'est parfait pour l'enrichissement personnel. Et ensuite, on va les emmener se promener, puisque les chiens ont besoin d'aller explorer et de renifler. Et on a plein d'espaces verts autour de nous.
1: Vous avez un super métier, Fanny.
2: Ah, je l'adore, mon métier.
1: Il y a combien de chiens d'inscrits ?
2: Alors, je peux vous donner ce chiffre-là. En un an d'ouverture, j'ai accueilli plus de 250 chiens au sein de ma garderie, avec des chiens venus à la fois du Terry de Foire, Val d'Europe, où je suis implantée, mais aussi depuis l'étranger. Le chien le plus loin, il vient d'Australie. Et il y a 3 jours, il venait du Panama, les toutous. Donc, on arrive à me trouver partout dans le monde.
1: Et d'ailleurs, si on veut prendre rendez-vous, si on veut laisser tranquillement et sereinement notre chien...
2: Oui, je suis située au 7 boulevard Michael Faraday à Séris. Et vous pouvez aussi me retrouver sur les réseaux sociaux, DuckDecker77 ou mon site internet DuckDecker.fr.
1: Merci Fanny, voilà, c'était un petit rendez-vous au paradis des chiens.
0: Et c'était très mignon. Merci Romain Bruno et merci à votre invitée Fanny, jeune entrepreneuse et créatrice de Dog Daycare en Seine-et-Marne. Une interview à retrouver en intégralité, même en vidéo, hein, avec tous les petits chiens sur notre page Instagram et sur notre site ici.fr.
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1: Circuit court aujourd'hui au cœur du village de Roiffieux où l'on va se régaler avec Noémie Marron de l'atelier du père Marron.
2: Nous sommes donc dans un vieux bâtiment qui date d'après une pierre gravée sur la façade de 1612. C'était en fait l'ancien entrepôt du boulanger du village puisque mon papa est natif de Roiffieux. Donc ici nous sommes un atelier de transformation de fruits. Notre objectif c'est de décliner le fruit sous plusieurs formes. Donc, on a commencé avec la confiture, on fait maintenant des pâtes de fruits et on aimerait faire à terme encore plus de déclinaisons. Ça peut être de la compote, des coulis, des sorbets, enfin voilà. Avec un cahier des charges extrêmement exigeant et qui ne bougera pas, qui correspond en fait tout simplement à nos valeurs, que des fruits français qu'on va chercher en direct chez les producteurs, des variétés dites, dans le monde du fruit on dit premium, donc ça veut dire très qualitative, très gustative, et le tout très peu cuit et peu sucré. L'idée c'est à chaque fois à travers nos produits d'avoir l'impression de manger le fruit cru, c'est un substitut en fait lorsque le fruit n'est pas de saison.
1: Et ici on est confiturier de père en fille, Christian le papa et Noémie sa fille, associés dans cette belle aventure gourmande depuis 2024 dans l'atelier du père Marron, mais depuis toujours à la maison pour régaler les épicurieux avec une vingtaine de parfums de confiture extra.
2: Donc la gamme Corse, ce sont la clémentine de Corse, le pommelot de Corse et le citron Corse, une confiture d'ailleurs très rare à trouver, une gamme réunionnaise avec l'ananas Victoria et la mangue José, et ensuite on a les classiques et en plus original on va dire, mais extra local, on va avoir tout ce qui est poire qui est vraiment une belle découverte parce que c'est un fruit extrêmement classique mais rarement transformé, la pêche de vigne, les fruits sauvages, donc mûre, myrtille ainsi que cynorhodon. Et j'y tiens, c'est très important, on ne fait pas de crème de marron, on fait de la confiture de châtaigne. La différence, elle est majeure à notre sens. On fait des choses très haut de gamme, mais on veut quand même rester sur de l'abordable. Nous, on va vraiment être sur de la retranscription du fruit. Ce qui fait qu'on n'aura jamais d'assemblage de plusieurs fruits ou d'épices. Et dans la crème de marron ou confiture de châtaigne, nous, on va se différencier parce qu'on ne met pas de vanille, on met moins de sucre. Ce qui fait que ça fait beaucoup plus châtaigne à tartiner. En fait, nous, notre principe, c'est de se dire, quand un fruit est excellemment bon, il se suffit à lui-même et il n'a pas besoin de rajout, d'exhausteur de goût, que sais-je, pour être savoureux.
1: Et alors, avec ce même savoir-faire, Noémie et Christian confectionnent également des pâtes de fruits savoureuses.
2: Alors, les pâtes de fruits, c'est vrai que ça a été un grand enjeu, puisqu'en fait, ce qui se faisait sur le marché, attention, je ne mets pas tout le monde dans le même sac, mais on était quand même sur des produits extrêmement sucrés qui n'avaient de fruits que le nom dans pâtes de fruits. Et donc là, c'était un vrai challenge parce qu'il fallait que la texture suive. Donc ça nous a mis vraiment des mois et des mois pour trouver le juste équilibre. Mais on est extrêmement fiers de ce produit-là. On voit qu'il a beaucoup de succès parce qu'effectivement, on fait une pâte de fruits, plus de 50% de fruits, avec cette espèce de trompe-l'œil qui fait qu'on a l'impression de manger le fruit. Et certains, d'ailleurs, clients pensaient que c'était un fruit confit tellement qu'il ressemblait à la clémentine, par exemple.
1: Donc vous l'avez compris, dans l'atelier du père Marron, on fait vraiment tout artisanalement et le plus souvent possible donc en circuit court.
2: On essaye vraiment toujours d'être extrêmement local. Après, il s'avère qu'on est dans une région très limitrophe avec la Drôme et l'Isère, donc des fois il est plus local d'aller en Drôme et l'Isère que dans le sud de l'Ardèche par exemple. On travaille avec une bonne vingtaine de producteurs et aussi des cueilleurs. Les cueilleurs, c'est quand vous voulez, où vous voulez, il n'y a aucun problème. On est vraiment à la recherche de ce savoir-faire. Donc on le fait pour la mûre sauvage et le cynorhodon. On a la chance d'être dans une région où il y en a plein. Il n'y a pas de mal à les trouver, par contre, un peu plus de mal à les cueillir.
1: Donc l'appel est lancé, si ça vous intéresse, rapprochez-vous de Noémie et de l'atelier du père Marron à Roiffieux. Vous retrouvez leurs confitures et pâtes de fruits dans certaines épiceries fines, chez certains restaurateurs également, notamment les maisons Marcon, ou directement ici à l'atelier boutique à Roiffieux, où Noémie se fera un grand plaisir de vous faire déguster ses douceurs.
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3: Bonjour, c'est Christophe Mouton, donc le spécialiste à Brandade sur Nîmes. Je voulais parler d'une petite passion que j'ai, qui me tient à cœur depuis ma plus tendre enfance sur nos côtes languedociennes, c'est la pêche à mer. Voilà, je suis un passionné de pêche à mer, de toutes les pêches.
4: Alors, contrairement à votre métier, puisque vous pratiquez et vous fabriquez la brandade qui est à la base de morue, on n'en trouve pas en Méditerranée, donc vous ne pêchez pas de la morue.
3: Non, mon grand malheur, il est là, quoi. Donc, j'ai essayé avec les carpes du jardin de la Fontaine, ça n'a pas fonctionné parce qu'elles devenaient roses et c'était pas terrible quoi pour notre brandade. Et donc je me suis rabattu sur le poisson de Méditerranée, bien sûr. Mais je vais y venir aller pêcher mes morues bientôt en Norvège, dans les pays froids.
4: C'est prévu.
3: Ah, c'est la finalité.
4: Ok. Alors, une pêche en Méditerranée, ça se fait comment? Sur le bateau?
3: Y a beaucoup de pratiques, quoi. Hein. Alors, bon, c'est pas une pêche statique, comme on peut le voir, avec sa canne à pêche, son bob et en attente, quoi. Hein. Y a différentes pêches. En plus, on a les poissons actuellement qui sont en train de changer. On a des nouvelles espèces qui sont en train de regagner le rivage.
4: Et le pêcheur est de plus en plus malin. Et on vous a offert un beau cadeau il n'y a pas longtemps. Racontez-nous.
3: Il était au courant, Olivier. Ouais, effectivement. Mon cadeau de Noël, j'ai eu la chance de trouver au pied du sapin un drone. Donc, dès que je parle de cet appareil, tout le monde rigole. Me dit, mais qu'est-ce que tu fais avec un drone?
4: Un drone de pêche.
3: C'est vraiment un drone de pêche. Elles m'ont fait venir ça des États-Unis. C'est un drone qui peut tomber à la mer et qui se relève automatiquement et qui est surtout étanche, quoi, à tous les embruns, à toutes les conditions un peu dures. C'est vrai qu'à ces périodes un peu d'hiver, j'aime bien aller affronter les éléments avec mes grandes cannes et donc j'utilise ce drone pour pouvoir aller déposer mes appâts où je le souhaite parce que il y a énormément de vent, il y a énormément de vagues. Donc il faut braver quand la mer est déchaînée. Et maintenant j'ai plus la force pour jeter très loin et je n'arrive pas à atteindre le poisson. Et avec ce drone, ça me permet de pouvoir positionner mes appâts où je le souhaite.
4: Qu'est-ce que vous mettez comme appât?
3: Ah ben là, en ce moment, c'est le bibi, c'est le couteau, c'est la coque rouge, voilà. Là, c'est,
4: donc il y a une petite pince sur le drone?
3: C'est exactement ça. Il y a la pince, ça prend l'appât et ça va le déposer où je le souhaite. Alors les gens, quand ils me voient faire ça, ils me disent, mais c'est pas possible, mais qu'est-ce que c'est cette pêche? C'est vraiment pour passer un moment et d'être au cœur de la nature. Moi, c'est ce qui me ressource.
0: 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Wikizef, petit guide à l'usage des étrangers du sud du péage d'Arras en vacances dans notre belle région.
5: Dimanche matin, levé avant le soleil, vers 9h, vous descendez prendre un café que vous pensez amplement mérité. 8 heures de sommeil, franchement, on mérite une pause café. Et devant la cafetière, votre cousin regarde attentivement le café couler. Ça s'appelle une sentinelle de cafetière. Et là, il se retourne et dit « Bon, t'es déjà debout? Il fait corps noir, t'as qu'est ta lit ou quoi ?» Ne paniquez pas, Wikizef est là pour vous aider. T'inquiète, t'as un lit. C'est une réflexion semi-désagréable, parce qu'il y a plusieurs niveaux de réflexion désagréable. Ça dépend de l'heure qu'il est, du temps qu'il fait. Admettons, il fait 27 degrés à l'ombre, et ben c'est l'heure de « fais pas chier ». Ou alors, il y a 3 grammes à quart. Et ben c'est pas la peine de se demander pourquoi il est désagréable d'un seul coup, c'est parce qu'il n'y a plus de canette.
0: Exemple.
5: Vous avez la réflexion désagréable qui serait « t'es déjà debout ? Ah, retourne te coucher, c'est pas le jour à me faire quiller du côté de la cafetière, hein ?» La réflexion pas désagréable, t'es déjà debout. Oh bah alors, j'ai fait du café pour un régiment de soldats, t'inquiète, assis-toi, je te ramène un jet. Réflexion semi-désagréable, bah t'inquiète, t'as lit ou quoi? Petite phrase qui présuppose que pour que vous parvinciez à vous lever tôt, il faille forcément que vous fûtes tombé du lit. Vu que vous n'êtes pas totalement du nord et que forcément tout ce qui est au sud du péage d'Arras possède un degré de fainéantise qui augmente au fur et à mesure qu'on s'approche de la Côte d'Azur. Ou là-bas, pour se lever tôt, bah faut pas qu'ils quittent leur lit, hein, mais qu'ils descendent en rappel. Allez, au revoir, hein, et à une baisse à marraine.
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1: Et aujourd'hui, dans les histoires insolites, on va découvrir le parcours d'une femme exceptionnelle du forêt, une historienne résistante, pionnière, Marguerite Gonon. Bonjour Jessica Vial.
2: Bonjour.
1: De l'Office du tourisme Forêt Est. Qui était-elle, cette Marguerite Gonon?
2: Alors, Marguerite Gonon, c'est vraiment une figure incontournable du forêt. Elle naît en 1914 à Saint-Étienne, d'un père, Joanny, issu d'une famille de chapeliers de Chazelles-sur-Lyon, et d'une mère, Marguerite, de famille de Meunier à Poncin. Elle grandit dans cette commune, une enfance plutôt simple, mais qui annonçait ses futurs intérêts.
1: Oui, car elle ne va pas rester très longtemps dans l'ombre des moulins.
2: Non, pas du tout. Elle devient institutrice à Artin, et là, elle rencontre le comte de Neubourg, qui l'encourage dans sa passion pour l'histoire médiévale. Elle entre alors à la Diana, la grande société historique du forêt, et rejoint l'équipe des chartes du forêt. Un travail titanesque qui a consisté à lire, traduire et publier plus d'un millier de textes datant d'avant 1300.
1: Ce qui frappe surtout, c'est qu'elle ne s'est pas contentée de fouiller les archives. Elle a aussi pris part à l'histoire qui était en train de s'écrire.
2: Exactement. Quand son frère est tué en 1940, elle entre dans la résistance. Elle organise une filière d'évasion pour des officiers de la France libre. Et en 1943, elle devient même l'une des responsables de l'armée secrète du secteur de feu. Une femme vraiment de courage.
1: Et après la guerre, elle poursuit sa carrière d'érudite et devient même la première femme à être nommée au sein du CNRS.
2: En effet, elle devient donc docteur en lettres, ingénieure dans cette institution. Elle passe même un doctorat au sujet de la vie familiale en forêt au XIVe siècle et sera récompensée par le Grand Prix Gobert de l'Académie française.
1: Ouais, c'est une résistante, une historienne, une pionnière. On n'en a pas beaucoup parlé de cette Marguerite Gonon.
2: Non, c'est vrai. Elle meurt en 1996 à Feurs et elle nous laisse en fait une connaissance immense de l'histoire et de la langue du forêt. Marguerite Gonon, c'est un peu la mémoire vive de notre territoire.
1: Merci beaucoup Jessica Vial. À bientôt.
2: À bientôt.
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3: Chaque année, près de 800 000 personnes montent sur un bateau à Strasbourg, soit plus de la population entière de Marseille qui ferait la queue pour voir la petite France. Aujourd'hui, je teste pour vous les coulisses de Bateaurama. On est bien évidemment à Strasbourg, embarcadère du Palais Rohan. Et il est tôt, il est très tôt. Hein. La ville s'éveille tout doucement et je monte à bord d'une navette Bateaurama avec Dylan et les capitaines. Autour de nous, l'île est particulièrement silencieuse et on entend juste les clapotis de l'eau contre la coque. Pendant que les premiers touristes dorment encore, eh bien, l'équipage, lui, prépare déjà la journée. J'ai comme l'impression que je vais prendre part au spectacle que je vois défiler tous les jours devant les fenêtres des studios d'Ici Alsace. Et une fois à bord de la navette, direction le port du Rhin, dans les locaux techniques de Bateaurama. Avant même qu'un touriste monte à bord, ah bah les bateaux passent par une vérification technique complète. Et Dylan m'explique que chaque navette est contrôlée quotidiennement. Hein. Les niveaux, la sécurité, les systèmes électroniques. Normal, on peut transporter jusqu'à 135 passagers par bateau. En fait, Bateaurama appartient au port autonome de Strasbourg. C'est le deuxième port fluvial français. Et à l'origine, les visites servaient surtout à montrer la puissance industrielle du port aux investisseurs. C'était pas vraiment pour les touristes. Aujourd'hui, la visite dure environ 1h10. Et on traverse la petite France, la Neustadt et le quartier européen. Et selon le capitaine, la difficulté principale, c'est de réussir à anticiper d'une part le courant, mais aussi les écluses et les autres embarcations. Dans un espace, il faut le dire, relativement petit. Et ça prend pas mal d'entraînement pour réussir à passer un aussi long bateau sous les ponts de Strasbourg. Et moi, je me fais trimballer et je dois avouer que depuis l'avant du bateau, la ville est encore plus belle. On voit les rues et les façades des bâtiments complètement autrement. J'ai adoré ça. Aujourd'hui, la flotte compte une dizaine de bateaux. Parce que oui, il y a du monde. Et pour gérer l'afflux des visiteurs, j'ai rencontré Lucie. Lucie, elle est agent de quai. Et elle m'explique que ce sont plusieurs centaines de personnes par heure qui montent et descendent des navettes en haute saison. Et le timing est super précis parce qu'un bateau part environ toutes les 30 minutes. Alors moi, pour montrer ma bonne volonté, j'ai tenté d'aider à amarrer le bateau. C'était une mauvaise idée. J'ai tiré la corde, mais dans le mauvais sens. Bref, le bateau ne bougeait absolument pas, mais ça a eu le mérite quand même de lancer un fou rire général. Bon, le capitaine m'a même dit que ça arrivait aussi aux marins. Bon, je me dis qu'à travers ça, je viens d'être officiellement adopté par la marine alsacienne. Youhou ! En tout cas, je réalise que derrière l'image romantique des bateaux qui défilent tranquillement le long de l'île, se cache surtout une organisation quasi aéronautique. Car finalement, Strasbourg, vu d'en haut, c'est sûr, c'est beau, mais vu d'en bas, depuis l'eau, c'est encore plus beau.

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1: Je vous emmène dans les locaux d'un transporteur mayennais, ceux de Brégé, entreprise de plus de 1000 collaborateurs. Il y a 12 agences en France, une présence également en Espagne et au Portugal. Le siège est à Saint-Berthevin, où il y a les bureaux, des entrepôts et aussi un garage, un atelier de réparation et d'entretien des véhicules. Je démarre la visite avec Sébastien Bluteau, c'est le chef d'atelier, dans une partie de ce garage que je trouve un peu trop calme.
2: Oui, en effet, là on se situe dans le magasin, donc le magasin des pièces détachées dans lesquelles on va retrouver les composants nécessaires soit pour la carrosserie, soit pour les entretiens des véhicules.
1: Bon, moi je veux entendre du bruit et voir du monde. Je pense qu'il faut s'avancer par là.
2: Oui, en effet, en allant par ici, je pense qu'on va trouver plus d'activité.
1: Voilà, on rentre dans l'atelier où il y a plein de pneus. Alors des pneus de camion, évidemment. Là, on est sur du format, du volume XXL.
2: Ouais, tout à fait. Donc là, on va retrouver les pneus à la fois pour les remorques et pour les tracteurs, les véhicules moteurs. On travaille tous nos pneumatiques ici en local, sauf bien sûr les véhicules qui crèvent sur la route pour lesquels on fait des dépannages à l'extérieur.
1: Vous êtes combien à travailler dans cet atelier en tout, Sébastien ?
2: Les pneumatiques, c'est 2 personnes. Et si on élargit à l'ensemble de l'atelier des activités de l'atelier, on est en tout 20 personnes. On va inclure dans ces 20 personnes toute la partie aussi administrative qui fait le planning et qui contribue aussi à piloter les activités, qu'elles soient ici en interne ou qu'elles soient en externe.
1: Et justement, on se rapproche de vos mécaniciens. Oh là là, il y a de l'étincelle là devant nous.
2: Ouais, donc là on est sur des opérations de carrosserie, donc qui vont consister à remettre et maintenir en état les remorques pour que les opérations de chargement puissent se faire en sécurité pour le conducteur et puissent se faire de façon efficace au moment des passages chez les clients.
1: Alors au sein de l'entreprise, un camion va faire jusqu'à 800 000 km. Pendant notre conversation avec Sébastien, nous sommes interrompus par un gros bruit.
2: Donc là, on est sur le démontage de roues sur un véhicule moteur, donc justement pour pouvoir effectuer les opérations sur les pneumatiques.
1: Alors, il y a environ 350 véhicules moteurs, donc les cabines. Pour le nombre de remorques, c'est le double. Alors, il y a des diesels, une partie qui roule au gaz, une nouvelle génération de véhicules électriques. Dans l'atelier, je rejoins Steven, c'est l'un des salariés mécaniciens chez Brégé. Il est en train d'intervenir sur l'un des poids lourds.
3: Mon collègue est en train de démonter la face avant parce qu'il a tapé un sanglier.
1: C'est pas votre collègue qui a tapé, c'est le camion,
3: non,
1: le poids lourd.
3: Oui. Quand même, on fait aussi des entretiens. On va basculer pour voir s'il n'y a pas une fuite. On va faire un peu de tout ça, un peu de préventif.
1: Et vous, apparemment, vous êtes le chef d'équipe, Steven, vous confirmez ?
3: Oui, je gère 2 gars avec moi. On est soit de matin, soit d'après-midi. Le garage, il est ouvert de 5h30 à 21h.
1: Et donc là, aujourd'hui, vous êtes de l'équipe du matin, ce qui veut dire que vous êtes réveillé à quelle heure ? Hyper tôt ?
3: Eh bien, 4h30, on est debout pour être là à 5h30.
1: Qu'est-ce qui vous plaît dans votre métier ?
3: On aime bien travailler sur la mécanique, on aime bien avoir un peu les mains sales, un peu toucher à tout.
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4: À la base, le chemin de Saint-Jacques, c'est vrai que ça, c'est plus ou moins spirituel, quand même. Il ne faut pas le
5: se leurrer. Spirituel, parce que spirituel.
4: Oui, spirituel, pardon. Excusez-moi, spirituel. Spirituel, excusez-moi. Vous n'avez pas enregistré, c'est bon.
6: Virginie et vous.
7: Virginie, on vous attend à 13h ce dimanche, Ville-la-Plaisance, dans le centre-ville de Lodève. Signé Bruno et Lily. Le couple héberge des marcheurs du chemin de Saint-Jacques-de-Compostelle. Et ce dimanche, ils ont invité une trentaine d'hébergeurs héroltais à une journée de rencontre. Avec Théo, le technicien du son, on arrive pendant l'apéro. Dans la cour de leur maison vide, des tables hautes ont été installées. Tout le monde se parle avec le sourire, un verre ou un toast à la main. Quand je suis partie faire ce reportage, je pensais aborder l'hébergement des marcheurs. Pourquoi on héberge ? Comment ? Mais très vite, un autre sujet s'est imposé, la marche. Car s'ils sont devenus hébergeurs, c'est parce qu'ils ont été hébergés et que cette rencontre a changé quelque chose en eux pour toujours. Exemple avec Miguel, qui accueille les gens sur Lunas depuis 2016.
4: J'étais marcheur avant d'être hébergeur. Je fais les deux parce que je continue de marcher. C'est un manque qu'on a dans le cœur que à un moment donné, on se dit, je disais, ça me manque, c'est un besoin qu'il nous faut combler.
7: C'est-à-dire que tous les ans, vous partez pour marcher?
4: Oui, moi, tous les ans, je fais un chemin ou l'autre. Cette année, j'ai fait le chemin de Saint-Guyen. J'ai fait une partie du chemin de Saint-Guyen.
7: Ouais.
4: Et bon, l'an dernier, il y a deux ans, j'ai fait le Camino Primitivo en Espagne.
7: Ah ouais,
4: aussi, qui était magnifique, qui est très beau.
7: Qu'est-ce qui fait qu'à un moment donné, vous vous dites, Miguel, je vais accueillir des gens?
4: Grâce à une pèlerine. Et qui avait eu un souci et qui était tombée. Et je n'avais pas encore le gîte ouvert. Et que grâce à elle, par rapport à ce qu'elle a vécu, ce qu'elle était tombée, tout ça, elle est sortie d'une séparation, d'une maladie. Et je l'ai accueillie, on l'a accueillie ce jour-là. Et donc, ça fait que le déclenchement de pouvoir entamer le gîte.
5: Il n'y a pas de hasard, en fait.
7: Albine, marcheuse et accompagnatrice sur le chemin.
5: Le chemin vient nous chercher et ne nous lâche pas, en fait. Et donc après, ben même après avoir cheminé, il va encore créer des choses pour nous. Et...
7: C'est drôle, vous dites, c'est le chemin qui vient nous chercher.
5: Vraiment.
7: C'est-à-dire que quand on a l'idée, parce que moi, ça m'a déjà traversé, je peux me dire, tiens, je vais faire un bout du chemin de Saint-Jacques de Compostelle. Pour vous, c'est pas moi qui décide, c'est le chemin qui vient m'appeler.
5: Totalement.
7: Ça, c'est hyper religieux et mystique, votre truc.
5: Pas du tout, non.
7: Non,
4: pas spécialement.
5: Vraiment...
4: Ouais. Non, pas spécialement pour moi. Comme on dit, chacun trouve midi à sa porte.
7: Oui,
5: c'est la foi. Et la foi n'est pas forcément religieuse.
7: Mmh. Si après tu deviens toi-même hébergeur, c'est parce que tu n'as pas envie de quitter ce truc-là, tu as envie de continuer.
4: C'est un peu ça, c'est-à-dire retracer la convivialité, tout l'accueil que j'ai eu.
7: Alors voilà. Ça veut dire que vous transformez votre maison à ce moment-là? Comment ça
4: pas
7: se passe?
4: Pas spécialement. Mais oui, mais moi j'ai la chance que je suis dans une villa et que j'ai le rez-de-chaussée à disposition.
7: Ben, est-ce que c'est payant ou pas?
5: Oui, mais alors oui. C'est
7: dérisoire.
4: Oui, c'est-à-dire on fait des sommes en s'adaptant aux pèlerins.
5: De toute façon, c'est ça le chemin. C'est vraiment l'idée, je pense, comme tu le disais tout à l'heure, c'est de rendre ce qu'on a reçu. Vrai, de continuer en fait le chemin d'une autre façon.
7: Miguel me dit qu'il y a une grande différence entre randonner et marcher. Quand je lui demande laquelle, il me répond « il faut le vivre pour le comprendre ».
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6: L'auteur du livre que je vous présente aujourd'hui dans Toujours à la page les a tous interrogés. Ce père de famille qui, après avoir tué femme et enfant, s'inquiète du sort de sa chienne. Ce japonais cannibale interpellé au bois de Boulogne ou encore ce membre de la Société de protection des oiseaux soupçonné d'être un tueur en série. Jacques Poinaz fut commissaire de police, chef adjoint de la brigade criminelle de la police judiciaire de Paris, également chef de l'unité de coordination de lutte antiterroriste. Cet Ardéchois de naissance témoigne de sa carrière dans « Le temps des aveux », « Le réfrigérateur du japonais cannibale » et autres récits de la brigade criminelle, un livre paru chez Mareuil Éditions. Le retour sur 13 des enquêtes les plus marquantes de sa carrière avec, en ligne de mire, à une époque où l'ADN n'était pas encore la reine des preuves, l'obtention des sacro-saints aveux. Des aveux qui viennent ou non, et qui dissimule parfois une partie de la réalité, qui laisse aussi souvent l'enquêteur avec un sentiment de frustration. Jacques Poinaz.
8: Oui, de la frustration, parce que les aveux ne sont pas toujours totalement sincères, ou complets, ou indiscutables. Il y a souvent une fragilité de l'aveu, puisque lorsqu'on a des aveux, on se projette déjà dans le procès et la preuve devant les assises pour les homicides. Mais ces histoires, c'est aussi ce basculement de la personne qui avoue, et souvent, même si le policier avant tout est content d'avoir résolu une affaire, parce qu'une affaire criminelle est toujours un poids pour les policiers, mais il y a également parfois un peu de, sinon de pitié, du moins de tristesse de voir un homme qui parfois avait une vie jusque-là normale et qui bascule dans le monde de la prison pour une longue peine.
6: Mais quelle perception vous avez de ça quand vous êtes face à quelqu'un qui n'est pas un criminel aguerri et qui bascule pour des raisons qui paraissent en fait futiles, si on y pense bien?
8: Alors, je crois que ça reste un mystère de l'homme, un mystère de l'humanité. Comment comprendre que quelqu'un qui a jusque-là eu une vie parfaitement banale, d'un seul coup, pour des raisons difficiles à imaginer, passe à des actes terribles?
6: On voit la grande diversité des affaires que vous avez traitées. C'est d'autant plus agréable à lire qu'effectivement, on ne sait jamais où vous allez nous emmener à chacune des histoires. Comment vous avez fait la sélection ?
8: J'ai pris celles qui sont restées dans ma mémoire, je dirais, qui m'ont laissé un sentiment, soit de satisfaction, soit d'échec, ou comme celles qui se passent en Ardèche, où je reviens pratiquement dans mon village natal pour enquêter sur une affaire d'explosifs dans la communauté de l'ex-tueur de l'Ardèche, Pierre Conti. Et souvent aussi parce que ce sont des affaires qui ont quelque chose de particulier, parfois de presque burlesque, parfois de troublant, comme ces adolescents qui, pour donner un alibi à leur ami, inventent un stratagème un peu diabolique. J'ai essayé de montrer que la réalité est souvent plus surprenante que la fiction même.
6: Et c'est sans doute ce qui est le plus fascinant dans chacune des histoires que nous confie Jacques Poinas. Et ce qui est captivant, c'est ce récit au plus proche du travail de l'enquête et les impressions, les réflexions que partage l'auteur avec nous au fil de chacune. Alors si vous êtes fan de faits divers, jetez-vous sur Le Temps des aveux de Jacques Poinas, paru aux éditions Mareuil.
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9: Bonjour Serge Papagali.
10: Ah monsieur Thomas, bonjour et cher Dauphinois, cher Dauphinois, bonjour également bien sûr.
9: On est samedi pour le Dauphiné Tour aujourd'hui, où est-ce qu'on part ?
10: Ah vous allez voir, hommage aux Grésivaudins, aux Grésivaudins et aux Chalassiennes et Chalassiens au pied de la montagne de Bramfarine. Donc, je suis désolé mais c'est le vrai nom de la montagne, pas de ma faute. Hein. Donc on est où ?
9: Au Chalard ?
10: Au Chalard, bravo, ça farine Bram au Chalard, je sais pas... La Brame Farine, elle en a marre d'être broyée, je sais pas quoi. Bref, une précision, en dauphinois, Chala, ça se prononce Sala, en fait, Sala. Ce qui veut dire faire un chemin dans la neige, j'ai appris ça, dis donc, ah oui. D'où le nom du Chela, qui est un lieu de passage pour aller à l'étranger.
9: Ah.
10: À Chambéry, par exemple.
9: Ah, l'étranger, Chambéry.
10: Ah ouais, carrément. Ouais, donc, côté des autres étrangers, quoi. Bon. Le Chela, porte du Grésivaudan. Je précise également que le Chela n'est pas le village de naissance de la fameuse chanteuse Aquette, bien évidemment.
9: Oh,
10: oh bah attends. Bien sûr, ah bah tu peux, ouais. on confond souvent le Chela et la Chela, qui n'ont bien les mains, rien à voir. Le Chela n'est pas le mari de la Chela. Enfin, en gros,
9: non
10: quoi.
9: Plus.
10: Voilà, ça veut dire. Chela, qui depuis a coupé ses couettes d'ailleurs, et a été retendu entièrement, alors que les habitants du Chela, eux, sont détendus, on va dire ça. Et ils n'ont pas de couettes, bien évidemment. Entre Mortel de Maille et Pontcharra, le Chela est ici chez lui. Alors, c'est dur à dire ça. Le Chela est ici chez lui, allez-y, bien
9: le
10: sûr.
9: Le Chela est ici chez lui.
10: Oui, mais vous êtes un jeune professionnel de talent, plein d'avenir, bref, c'est normal. Chela ou chez ici, comme vous voulez, ça n'empêchera pas le manoir de la Tour de prendre garde au village. C'est peut-être de là que vient l'expression la Tour. Prends garde au toit, pas à toi, au toit, car les toits coûtent cher, j'ai lu ça quelque part, entretenir, surtout dans un château du 16e siècle qui est au Chela. Alors vous allez penser, le Papa Gali, la picolée de la Chartreuse, parce qu'il part un peu dans tous les sens, mais même pas, hein, vous confirmez.
9: Non, je suis témoin.
10: Voilà, je ne bois jamais en studio.
9: Jamais.
10: Voilà, toujours
9: en dehors.
10: Dans les toilettes. Une autre précision, si au Chela vous entendez parler de la Rolande, il ne s'agit pas de la péripatéticienne du coin, péripatéticienne, c'est dur à dire. En dauphinant de la pute, de la péripatéticienne du coin, non. Mais d'un espace naturel sensible. C'est vrai, c'est un peu comme ça. La péripatéticienne du coin s'appelle Josiane, ce que vous m'avez dit, mon cher Thomas.
9: Oh, bah oui,
10: m'a dit, vous la connaissez très bien, donc voilà. Alors, la Rolande, en fait, un espace naturel. Mais qu'est-ce qu'un espace naturel sensible ? J'ai l'impression que la planète entière, actuellement, est un espace naturel plutôt sensible.
9: C'est vrai.
10: J'ai l'impression,
9: c'est
10: voilà.
9: Vrai, c'est
10: vrai. N'empêche que dans la Rolande du Chela, vit, écoutez-moi bien, la Rainette arboricole.
9: Oh.
10: Ça vous embouche un coin, comme dit l'autre. Ben, c'est son dernier îlot isérois en dehors de l'île Crémieux. Alors, si certains d'entre vous s'en moquent, ben, ils ont bien tort. Je vais vous dire pourquoi. Les Rainettes valent parfois bien mieux que les petites reines et les roitelets de cette terre. Protégeons-les, elles surtout. Les autres, on s'en tape. Alors, tous ensemble, ce que je veux dire, allez, on n'est pas des quand même.
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11: Nous sommes à Brun, près de Nantes. Voici Johan, c'est un passionné qui a beaucoup donné, jusqu'à en être limite dégoûté. Il a su se recentrer sans jamais perdre l'essentiel, l'envie de transmettre. Parce que s'engager pour les autres, c'est dans son ADN.
12: Pas un déclic, mais plutôt un sens de la responsabilité. Dans le sens où, pour moi, si on veut continuer à vivre le sport, il faut que des gens expérimentés, des gens qui ont vu des choses, prennent le relais de gens qui l'ont déjà fait et puis qui veulent le faire après à suivre.
11: Comment votre engagement a évolué au fil des années, Johan ?
12: Au début, beaucoup d'idées, beaucoup d'énergie forcément. Après, j'ai aussi mon métier qui m'a pris de plus en plus d'énergie. Donc du coup, je pense que c'est l'attitude des gens qui tout doucement, alors surtout avec le Covid, où là il y a vraiment eu un fossé qui s'est creusé ou en termes de comportement où les gens... c'est ce que je disais à la fin, c'est que j'avais plus de négatif que de positif. Même si le positif était très beau, était très bien, et j'arrivais pas à passer le truc, quoi.
11: Vous avez fait une sorte de burn-out associatif. Qu'est-ce qui s'est passé dans votre tête à ce moment-là?
12: Les demandes des gens. Les demandes des gens qui comprennent pas que c'est pas notre travail, déjà. C'est quelque chose qu'on fait en plus de notre travail, qu'il y a des choses qui nous demandent, qui prennent beaucoup de temps. Qu'il n'y a pas d'effort de leur part, parce que nous on a donné l'information par mail, par SMS, sur notre site internet, mais les gens n'ont pas envie de chercher, ils se laissent porter. Alors même si on est plusieurs dans le bureau, et c'est vrai que bon, on n'a pas tous le même rôle, mais on a quand même essayé de répondre à beaucoup de demandes. Il y a un moment où une boîte à mail, c'est pas une personne. Et ça fait trop. Je pense que les gens se laissent trop porter, ne s'engagent pas assez. On va dire au moins une journée à deux journées dans l'année, bénévolement auprès de l'association pour les aider, peu importe la mission. Tenir un bar, ça peut être aider les gens, tout simplement.
11: Qu'est-ce que vous avez envie de peut-être faire passer comme message pour encourager les gens à s'engager, à donner un coup de main, même quelques minutes de leur temps chaque semaine?
12: Je vais être un peu dur. Je vais dire lâchez vos smartphones et puis vos écrans, et puis allez plutôt passer 2-3 heures avec une association.
11: Qu'est-ce que vous gardez de positif de cette expérience?
12: J'ai énormément de positif, hein. On a renoué avec le niveau national. Donc ça, moi j'en suis très content. On a des jeunes qui ont été en championnat de France. Donc ça faisait des années qu'on n'avait pas réussi à ça. Il y en a même certains qui ont fait des podiums. Mais voilà. Après, le positif, c'est vraiment la réussite, moi, de mes adhérents. C'est ça qui me plaît. J'ai vu les enfants tout petits, à 5 ans, 4 ans. Et aujourd'hui, je les vois à 16, 18 ans passer leur ceinture noire avec moi. Je serai prêt à continuer à former les gens, parce que avec 44 ans de judo dans les pattes, forcément, on a des choses à dire. On a encore des choses à apprendre aussi, hein.
11: Qu'est-ce qui vous rend fier, Johan, aujourd'hui?
12: Pour moi, c'est tous ces jeunes. C'est tous ces jeunes qui ont compris ce qu'était le judo et qui ont été au bout de la démarche. Et je pense qu'ils vont continuer à aller au bout de la démarche.
11: Johan, un parcours sincère et une passion intacte pour accompagner les jeunes à grandir sur le tatami, comme dans la vie.
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13: Vous partagez avec nous un lieu de Provence. Et ce matin, vous allez nous faire découvrir une source.
14: Eh ben non.
13: Ah bon?
14: Non.
13: Et qu'est-ce que vous m'avez écrit alors?
14: C'est faux ce que vous... Sur le coup, je voulais, puis après je me suis dit non, une source, ça se dit pas.
13: Vous faites un peu comme vous voulez.
14: Exactement. Non, ça se dit pas une source. Alors c'est pas moi qui le dis, c'est l'île des Bellons dans le château de ma mère. Voilà. Mais je vais quand même vous parler de source à travers.
13: C'est gentil, Manon.
14: Oui. Hier, vous vous rappelez, je vous ai parlé d'expression patin couffin.
13: Oui.
14: Hein, qu'on emploie dans le sens de etc. Et j'ai mentionné l'expression et le con de Manon. Et pour n'offenser personne, j'ai dit ne le prenez pas pour vous les Manon, c'est juste une expression. Et j'ai ajouté on vous aime d'amour. Ok. Problème, c'est qu'à peine ma chronique finie, ma chérie m'a demandé c'est qui cette Manon que tu aimes d'amour? C'est vrai. Alors je lui ai dit mais personne, c'est une expression. Et elle me dit mais pourquoi tu me dis que tu l'aimes d'amour? J'ai dit mais non, mais t'as pas la ref, c'est Pagnol, c'est Manon des Sources, c'est Hugolin, hein. Vous savez, Manon, je t'aime d'amour. Vous faites, c'est non, Eric.
13: Manon, je t'aime d'amour. Je t'aime, Manon.
14: Voilà, on est d'accord. Voilà. Mais désolé, on va quitter la poésie bucolique et romantique de Manon des Sources et les collines pour que je vous explique cette expression, le conte de Manon. Alors pour tout vous dire, on ne sait pas trop d'où elle vient, elle ne semble pas typiquement provençale, en tout cas on la connaît dans le sud-ouest, chez Francis Cabrel, même si elle est très attachée à la Provence, notamment à travers l'œuvre de Pagnol, bien sûr. Comme je vous l'ai dit, on l'emploie pour exprimer là aussi une suite que l'on n'énumérera pas, comme pour dire etc. Exemple dans un roman de Jean-Paul Delfino, et tout le con de Manon et tout le tremblement. Ou encore chez Maurice Gouirand, il regrettait la prospérité de Marseille, mais aussi le respect de la religion, de la morale, de la discipline, du patin couffin et du comte de Manon. Oui, le comte de Manon, c'est l'équivalent de Patin Couffin et Tutti Quanti. Autre subtilité décrite par Rivonora dans son dictionnaire des parlers régionaux, l'expression serait utilisée pour couper court aux exigences de son interlocuteur. Exemple, et le comte de Manon, non, pendant que tu es, leur dire, allez, c'est bon, hein, arrête-toi, tu m'as gonflé. Dans la lignée des fatio de, fan de chichoulo, fan de pute, ou même, autre expression avec d'autres prénoms, je suis désolé, la putain d'Adèle ou la putain de la Caroline, c'est, on va avoir des problèmes.
13: Je pense, oui.
14: Cette interjection est aussi utilisée pour marquer la surprise. En voici un exemple sous la plume de Maurice Gouiran, cette fois dans le théorème de Langambi, le con de Manon, mais c'est mon riri. Et on la trouve aussi chez Gilles Del Papas, sous la variante la con de Manon. Selon Robert Bouvier, dans le Parler Marseillais, l'expression exprime aussi le dépit ou l'irritation, hein, et il donnait cet exemple, le con de Manon, ça a encore foiré. On trouve aussi des variantes avec le con de Madon, et on vous aime aussi d'amour, les Madons. Non, je vais rien dire, parce que je vais avoir des problèmes avec Magaté. Magaté, c'est toi que j'aime d'amour. En tout cas, tous les auteurs s'accordent à dire que Manon est sûrement là juste pour la rime, sans aucun lien avec une quelconque Manon qui aurait existé.
13: Ben bien sûr.
14: Et je vous le confirme parce que j'ai vérifié toutes mes sources.
13: Parfait. Un petit bonjour à votre gâté qui nous écoute ce matin.
9: Manon des sources.
13: Oui, non, mais c'est pardon.
9: Il avait dit Manon des sources.
14: Non, j'ai vérifié mes sources. Manon, je ne sais pas s'il l'a vérifié.
13: Oui, non, mais bien sûr. Ah, non, bah, bien sûr, bien sûr. Mais vous me prenez.
14: On vérifie. On vérifie.
13: C'est possible, ça.
14: C'est comme ça.
13: Non, mais si vous voulez, je vous laisse.
14: Mais non, thème d'amour, Eric.
13: Bon, donc un petit bonjour à votre gâté. Oui. Je le confirme. Mais Eric est sage comme une image.
14: Oui, exactement.
13: Enfin, chérie, je t'aime.

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4: Salut à toutes, salut à tous et bienvenue dans Décibel. Ravie de vous retrouver en direct jusqu'à 21h pour faire ensemble un tour joyeux et complet de l'actualité musicale. L'anniversaire du jour est celui de la chanteuse anglaise Adèle. Le coup de cœur, la découverte, c'est Métro Verlaine, un groupe de rock français que vous allez aimer. Le blind test de ce soir s'intéresse aux chansons qui vous ont fait vibrer il y a tout pile 30 ans. Oui, blind test spécial 1996. C'est-à-dire que ça nous fera plaisir, mais ça nous mettra quand même un bon coup de pelle, ces chansons qui ont 30 ans. 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Le standard est ouvert et Alexandra vous y attend. Le numéro du standard 0810 055 056 0810 055 056. À gagner ce soir, ça fait drôlement plaisir, le nouveau roman de Éric Emmanuel Schmitt, Après Dieu, il y a Papa. C'est un bouquin magnifique qui raconte l'histoire d'amour entre le père et le fils Mozart. Ah bah oui, tout le monde connaît Wolfgang Amadeus, mais Léopold, le papa, eh ben, il n'y est pas pour rien dans l'histoire de Mozart. Alors c'est ce livre qui est à gagner ce soir au Blind Test. Éric Emmanuel Schmitt qui sera d'ailleurs bientôt notre invité pour les chansons préférées le samedi dans Décibel. Voilà, vous avez le programme. Un petit coup de Laurent Voulzy aussi, c'est prévu puisque il vient de sortir son autobiographie. Je file retrouver mon invité maintenant. C'est Kid Sophie. Mais bonsoir, belle enfant.
5: Hello.
4: Hello. Alors, je t'appelais Line à l'époque de iPhone. J'adore ce pseudo Kid Sophie, ce nom de scène qui n'est pas tout nouveau, contrairement à tes chansons solo là qui viennent de sortir. Kid Sophie, ça arrive quand ?
5: Ça arrive avec iPhone, en fait.
4: Ouais. Hein.
5: On a toujours écrit tous les trois, mais moi, j'aimais bien écrire tard le soir. Et je pense que je suis arrivée à un moment où j'écrivais des choses qui étaient très intimes et reliées un peu à un journal intime, j'imagine.
4: Ouais.
5: Et ça prenait du sens que ça passe par ma voix. J'ai mis beaucoup de temps, du coup, à ce que ça prenne forme, parce que j'ai commencé à écrire peut-être en 2022.
4: Ah ouais. Oui, quand même. Et nous sommes 4 ans plus tard, voilà. En 2026. Alors juste pour se rappeler, iPhone, si vous les aviez vus en concert, eh bien Kid Sophie, elle était sur la scène derrière une basse.

0: Je le disais, c'est pas rien, hein. iPhone, c'est quand même 3 albums, énormément de concerts, des victoires, de la musique, des choses comme ça. C'était entre 2015 et 2023. Mm-hmm. C'est ton groupe d'ado qui est devenu le groupe du début de ta carrière, en fait.
1: Bah, c'est la fondation de ma vie, hein. Je pense que je peux le dire. J'ai rencontré Santa et Adam à 15 ans dans la cour de récré. J'étais une ado très timide. Un peu loner.
0: Et t'étais déjà musicienne?
1: Oui, je faisais de la basse. J'ai commencé à 14 ans et j'ai rencontré Santa dans la cour de récré. Du coup, il cherchait une bassiste. J'ai fait une audition et tout. Et j'ai été prise.
0: Sérieux? Mais c'est en faisant les choses sérieusement qu'on arrive à faire des grandes choses.
1: Parce que c'était sérieux tout de suite. Je crois que quand je suis rentrée dans le groupe, on s'est dit, ok, par contre, on fait ça de notre vie. On avait cette ambition de jeunesse aussi, je pense, et de liberté où on se mettait pas trop de limites. Et je pense que ça m'a beaucoup aidée. Avoir confiance en moi.
0: Oui, tu parles de timidité. C'est vrai que vu les scènes que vous avez faites avec iPhone, hein, des plus petites, des débuts aux plus grandes, enfin, vous avez joué dans des zéniths, vous avez joué vraiment dans des lieux énormes. Ça t'a guéri ta timidité ou juste t'as appris à bosser avec?
1: Je pense que j'ai appris à bosser avec. Mais après, je trouve qu'il y a cette chose formidable dans la scène et je pense que c'est pour ça que je m'y retrouve. J'ai l'impression de me dépasser aussi, où à partir du moment où on met le pied sur la scène, il y a quelque chose qui se passe, où je sais pas si c'est une sorte de dissociation, parce que je pense être quand même présente, mais il y a quelque chose assez d'inouï qui arrive, et là j'ai confiance en moi, ce qui m'arrive rarement.
0: Et quand tu fabriques de la musique, quand t'es en studio, quand t'es derrière des machines ou derrière des instruments, j'imagine que tu bosses aussi sur des ordi, enfin voilà, quand t'as cet environnement-là, est-ce que là aussi tu es timide ou bien est-ce que ta timidité est réservée aux humains et
1: Justement, elle est réservée aux humains. Ah. Et moi, j'aime bien bosser, pas vraiment dans des grands studios, j'adore travailler chez moi. Je suis un peu une geek, j'aime bien faire de la prod toute seule, c'est quelque chose qui m'apaise énormément. Et c'est vrai que ça devient plus compliqué quand il faut parler.
0: Alors,

0: cette carrière à toi, solo, Kid Sophie. Elle commence, tu le disais, quand t'es encore avec iPhone. Tu commences à te dire qu'il y a des choses qui arrivent, mais qui sont pas pour le groupe, qui sont pour toi. C'est un peu le même process que Santa nous a
1: exactement,
0: raconté.
1: Exactement, ça m'a justement, ça m'a donné envie, en fait, quand je l'ai vu faire, et que je voyais qu'elle se sentait très bien par rapport à ça.
0: Ouais.
1: Je me suis dit, ah, mais pourquoi pas, parce que je suis dans ce processus et je voyais qu'il y avait quelque chose qui se passait en elle, qui lui faisait du bien. Et je me suis dit, ok, ça me tente aussi.
0: Et en plus, ça fait du bien à celles et ceux qui écoutent. Kid Sophie, pour le moment, a sorti deux chansons. Il y en a une des deux qui s'appelle Love Again.

0: tu chantes comme un petit oiseau. On le savait pas. Non mais c'est fou ça. Toi tu le sais depuis quand que t'as cette voix?
1: Bah franchement j'ai toujours été très gênée avec ma voix. Et ça, enfin ma voix en général, je pense le fait de m'exprimer et le fait d'accepter de chanter, ça m'allait très bien de faire des chœurs.
0: Ouais.
1: Avant. Et je pense que c'est vrai quand je suis rentrée dans un processus où j'ai commencé à écrire, c'était différent qu'avec iPhone parce que je commençais avec une mélodie de voix, ce que je faisais jamais. Et en fait, en commençant par une mélodie de voix, ce que je faisais, c'est que je commençais à chanter en yaourt.
0: Ouais.
1: Et il y a des thèmes qui s'abordent. Je pense que tout passe principalement par l'émotion. Et à partir de là, je me suis dit, ah, bah, ma voix, elle sort, en fait, c'est étrange. Qu'est-ce qui se passe? J'imagine que c'est en grandissant, en ayant plus confiance en moi. Et bah, en fait, je la découvre un peu en même temps que je sors mes morceaux.
0: Ouais.
1: Donc, c'est un peu ça.
0: T'as commencé les concerts aussi.
1: Oui.
0: Comment ça se passe?
1: C'était, en fait, bon, c'est trop chouette. C'est que la première fois que j'ai joué sur scène, j'étais en tournée avec Santa, parce que je jouais avec elle aussi sur scène. On avait joué au Lézard Festival, qui est un festival queer lesbien. Et Santa, pendant les balances, elle m'a dit, bon, c'est un peu ton festival. Fais ton morceau, s'il te plaît. Et moi, au début, je fais, mais non, t'es folle et tout, je vais jamais faire ça, j'ai trop peur.
0: Si, laisse sortir l'arc-en-ciel qui est dans toi.
1: Et elle m'a un peu poussée. Et du coup, pendant son set, j'ai joué un de mes morceaux, bah, qui est pas sorti encore d'ailleurs.
0: Ouais.
1: Et je me suis dit, c'est un peu kiffant quand même. Et grande chance, je me suis fait reprogrammer au Lézard Festival en tant que Kid Sophie l'année d'après.
0: Donc, c'est que t'as laissé quand même un bon souvenir. Voilà.
1: Ouais, et le concert s'est trop bien passé. J'ai pu faire un remix de Tattoo qui était super d'ailleurs.
0: Bravo.
1: Donc, trop chouette.
0: Bravo. Voilà une histoire qui est au tout début, mais d'une artiste qu'on suit depuis déjà pas mal d'années. Ça fait, tu te rends compte, 10 ans, plus de 10 ans maintenant. Le premier album d'iPhone, ouais. C'est 2015. Donc, ouais, ça fait un bail. Alors, écoutez, Kid Sophie, la chanson s'appelle Closer to You. C'est le début d'une grande aventure. En solo donc.

0: La fille de Kim Wilde et Charlotte Gainsbourg. Mais non, mais pardon, mais j'adore. Closer to You, Kid Sophie. Ben voilà, c'est lancé, c'est parti cette histoire. Ouais. Donc t'as déjà sorti deux chansons, on écoutera la deuxième tout à l'heure, qui s'appelle Love Again. Il y a des concerts, je vais vous donner les dates si vous voulez aller applaudir Kid Sophie, les amis.
1: Oui, venez.
0: Mais oui, le 13 juin à Périgueux, au Sans Réserve.
1: C'est la pierre de la Pride en plus, ça va être fun.
0: Ah, ça c'est bon ça. Le mois de juin au festival Cabourg, mon amour. Et festival Les Nuits Guitares à Beaulieu-sur-Mer, ça c'est au mois de juillet. On reviendra tout à l'heure sur la nouvelle chanson Love Again. Là maintenant j'aimerais que tu me parles d'une autre partie de ton travail. Mm-hmm. Après iPhone iPhone, il y a donc cet album solo de Santa qui est devenu un énorme succès.
1: Oui, c'est fou.
0: Tournée dingue, Bercy, enfin bon, tous les plateaux télé, toutes les radios, c'est vraiment un gros truc. Et j'aimerais savoir, tiens, par exemple, sur Popcorn Salé, qui est une des premières chansons que les gens ont découvert, quel était ton job ? Allez, viens !

0: exister comme réalisatrice artistique et arrangeuse. Qu'est-ce que ça veut dire?
1: Ça veut dire pas mal de choses. Après, on travaille toutes les deux avec Santa, donc c'est vraiment une co-réalisation. Santa, c'est une super productrice aussi. Et je pense que le fait qu'on se connaisse depuis qu'on est 15 ans, enfin, on se comprend énormément au niveau des juste textures de son et des visions, j'imagine. Et c'est arrivé assez simplement. Il y avait Santa avait déjà fait son EP et elle bloquait un peu sur des titres et elle m'a dit tu veux pas essayer quelque chose. Et je me suis dit ok parce que bah c'est ma meilleure amie, je l'aime et puis j'aimais bien les morceaux et je sais que j'ai commencé par travailler sur Où va le temps qui s'en va.
0: Ouais.
1: Et j'ai pris son projet Ableton parce qu'on travaille sur Ableton, c'est un logiciel pour faire de la musique. Et j'ai commencé à m'amuser dessus, en fait, à mettre ce que moi je ressentais par rapport à ce qu'elle avait écrit, par exemple. Et ça me faisait penser à quoi, à quelle texture de son. C'est quelque chose qui me plaît de faire des textures. Je pense que c'est un des seuls moments où j'ai pas de syndrome de l'impostrice où je sais que je sais le faire.
0: Ouais. Oui, donc ça veut dire ajouter, par exemple, des instruments,
1: des choses. Ça peut être des synthés, ça peut être plein de choses. Ça peut être aussi écrire des guitares, écrire des lignes de basse. Et en fait, on voulait vraiment que la voix soit le sujet principal, parce qu'elle a quand même une voix qui est incroyable. Et tout ça, c'était un peu un jeu qui était assez drôle pour moi, parce qu'en plus, j'avais plein de références que j'avais pas, parce que je connais pas très bien la musique française. Et je pense que c'était un peu le fun qu'on avait en écrivant cet album. Bah, c'était que ça soit un peu hybride, en fait. Ouais. Et je crois que ça nous plaisait à toutes les deux, et on a pris beaucoup, beaucoup de fun à le faire, et je suis trop, trop fière, je suis trop fière d'elle. C'est trop bien.
0: Voilà, et il y a évidemment ce tube imparable.

0: Alors, avec pour le coup énormément de clins d'œil à la variété française, ouais. Et spécialement à Céline Dion.
1: Oui, absolument. Mais pour moi, dans ma tête, c'était les Talking Heads un peu.
0: C'est ça, voilà. Et ben, c'est exactement là que je voulais t'emmener. C'est que je suis sûre qu'il y a de ça aussi. C'est qu'on dit, OK, on fait une chanson Céline Dion. Alors en plus, c'était rigolo parce que je crois que c'est le même studio, la même console.
1: Ah oui, elle voulait absolument le même micro. Donc on a trouvé le bon micro dans le bon studio avec des personnes incroyables en plus. Enfin, c'était génial de faire ça. Super expérience.
0: Et toi, quand elle te dit qu'elle veut faire une chanson, donc Céline Dion, étant donné que Céline Dion n'est pas dans tes références musicales.
1: Ah, quand même, Céline. Quand même.
0: On la connaît, mais je veux dire, en tout cas, c'est pas ton inspiration.
1: Oui.
0: Comment tu tords ça
1: pour... Bah, je dis, bah, ok. En fait, je crois que j'aime bien suivre aussi des personnes qui ont une vision et les accompagner là-dedans et essayer. J'adore les Lego, tu vois. Enfin, je sais pas, genre suivre des instructions et essayer de trouver des chemins.
0: Tu veux pas monter une commode Ikea parce que moi j'en ai une dans un carton puné. C'est ça ton kiff?
1: Un peu.
0: Mais on va t'amuser. Ok, ouais, donc suivre comme ça,
1: d'avoir un peu des directives, mais genre de rester très dans une énergie créative en fait là-dedans et trouver des solutions ou des biais parfois de transformer quelque chose. Où je sais que Santa, il y a eu des moments où elle était contente parce que j'ai bougé des morceaux où elle pensait pas que ça allait être comme ça et ça lui créait une surprise aussi qui était superbe et on repartait de ça et on finissait ça ensemble et c'est vraiment des moments que je chéris et j'ai hâte qu'on fasse la suite aussi.
0: Oui, et puis c'est la preuve éclatante aussi que finalement des carrières solo, ça veut pas dire laisser tomber les copains.
1: Jamais de la vie.
0: Parce qu'en fait, vous êtes restés très groupés, iPhone autour du projet de Santa.
1: Regarde, même juste sur mon projet, la personne qui enregistre mes voix, c'est Santa. C'est elle qui me coach, elle m'aide à finir mes paroles. Ouais. Quand je lui fais toujours écouter mes morceaux de les sortir, elle me dit, mais il manque un pont, ou genre, t'as pas bien fait ça. Et Adam, il m'aide à faire les visuels. Enfin, on reste en fait, on reste ensemble parce qu'on s'aime et je pense qu'on se comprend artistiquement aussi.
0: Et puis c'est beau de pouvoir se réjouir aussi du succès des autres quand on a partagé, alors certes le succès que vous avez connu avec iPhone, mais aussi les galères qui étaient affiliées à ça, parce que vous étiez super jeune et vous étiez lancé sur les routes tout seul, sans chaperon. J'ai bien essayé moi de m'incruster de temps en temps pour les surveiller, mais il n'y avait rien à faire. Non mais c'est quand même particulier ce que vous avez vécu, tous les trois.
1: On a eu beaucoup de chance de vivre à une époque où c'était aussi plus simple d'être un groupe, il y avait encore des subventions, je pense qu'il y avait plein de choses qui se passaient où c'était possible, c'était plus simple en tout cas, je trouve. Il y avait quand même un réseau de nouvelles scènes qui était chouette, on croisait les mêmes personnes, il y avait des salles dans lesquelles on pouvait jouer plus facilement. Et surtout en tout cas de découvrir ça en sortant du lycée, de pouvoir gagner nos vies en fait, même comme ça, c'était une chance inouïe je trouve.
0: Et ils sont donc encore ensemble aujourd'hui avec la dernière fois qu'on vous a vu sur la scène des Victoires de la Musique. Du coup, c'était pour la victoire de Santa. Et ça, c'était chouette. On va écouter Recommence-moi pour se souvenir de cet excellent moment. Embrasser Santa aussi, toujours. Et puis ensuite, on découvrira une autre chanson à toi, Kid Sophie, qui s'appelle Love Again.
2: Oui.

0: La tournée de Santa qui vient de s'achever après 500 000 billets vendus, 50 zéniths, 25 festivals, etc. Ça, c'est la folie. Vous pourrez le voir au cinéma, ce concert, le 4 juin prochain. Et alors, c'est très facile pour réserver vos places. Il faut écrire sur un moteur de recherche Santa au cinéma. J'aime bien quand c'est simple, comme ça. Ça me va très bien. Santa au cinéma, donc le 4 juin. Toi, c'est une tournée voilà, que tu as suivie sur toutes les dates, aussi en tant que directrice musicale.
1: Oui.
0: Ça aussi, c'est encore un job essentiel.
1: Après, je le faisais déjà sur iPhone. En fait, j'aime bien écrire les shows. J'aime bien écrire ce qui se passe entre les morceaux. Et l'album de Santa, par exemple, dure 40 minutes, mais on jouait 1h40. Donc, qu'est-ce qu'on fait de tout ça? Et comment on rend le moment le plus cool pour les gens qui vont voir le concert, en fait? Et Santa, bien sûr, faisait partie du processus aussi. Mais c'est quelqu'un qui adore un peu Disney, ce genre de trucs. Et il fallait trouver des sons qui faisaient peur, mais pas trop, parce qu'il y a plein d'enfants en fait aussi qui vont voir le concert. Enfin, c'était vraiment monter un spectacle, c'était une super expérience, j'ai adoré le faire.
0: En fait, c'est ce qui est la différence entre le concert et le spectacle.
1: Ouais, c'est ça.
0: Ça, j'en ai parlé souvent avec Julien Doré aussi, qui fait hyper attention à ça. C'est ok, bien sûr, il y a les chansons, etc., mais l'artiste, il reste sur scène pendant tout le concert, et donc il faut qu'il se passe des choses, et des choses que même nous, le public, on réalise pas, des sons, des choses, mais voilà, il faut que quelqu'un
1: le fasse. Même moi, sur scène, je suis à gauche sur mon praticable, et en fait, je passais mon temps parfois à redécouvrir des choses, parce que Santa, elle volait de partout, il y avait du feu à ma gauche, à ma droite, j'étais waouh, je dois être concentrée sur ma guitare.
0: Mais en tout cas, bravo, parce que ce job de réalisatrice artiste, d'arrangeuse ou de directrice musicale de la tournée, ça dit aussi beaucoup de choses de ta personnalité, c'est-à-dire que tu sais être dans l'ombre et te réjouir que le fruit de ton travail voilà soit apprécié par tout le monde, et c'est pas tout le monde qui est comme ça.
1: Oui, mais je sais pas, moi j'aime bien aussi me faire discrète et c'est nouveau de vouloir monter mon projet et d'être seule sur scène aussi, c'est très différent, mais je sais que j'aime bien les deux. Et c'est quelque chose que je veux garder dans ma vie parce que je crois que c'est mon équilibre.
0: Et elle sait faire les deux. Kid Sophie, vous avez entendu Closer to You. Vous allez découvrir Love Again. À tout de suite.
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0: Et l'actu de ce mardi 5 mai, c'est l'anniversaire d'Adèle, la découverte de Métro Verlaine, un vrai coup de cœur. Un blind test autour des chansons qui ont marqué l'année 1996. Et puis la biographie de Laurent Voulzy. Vous avez le programme, on est ensemble jusqu'à 21h. Et je file retrouver mon invité, Kid Sophie. On a entendu, cher Kid Sophie, tout à l'heure, ta chanson Close to You.

0: Comme j'ai des rêves de personnes âgées, étant âgée, j'ai dit tout à l'heure la fille de Kim Wilde et Charlotte Gainsbourg, mais t'as peut-être d'autres références un peu plus dans ta génération.
1: Pas forcément. En fait, j'ai eu de la chance de grandir aussi avec des parents qui écoutaient beaucoup de musique, donc ouais. Je suis tombée très rapidement dans Tears for Fears, ce genre de choses.
0: Oui.
1: Qui est une énorme référence d'ailleurs pour ce morceau. Parce qu'il adore les pianos avec plein de réverb.
0: Ouais, ça c'est
1: beau. Ouais, je pense qu'il y a ça. Il y a aussi beaucoup de Kate Bush. Je pense que sur le couplet, il y a du M83.
0: Oui.
1: Il y a plein de trucs. De toute façon, j'écoute beaucoup de musique depuis longtemps et j'ai plein de tiroirs. En fait, je vois un peu ça. J'adore mélanger en fait plein de choses. Ça part d'une émotion et après, comment j'ai envie de l'habiller. Et ça me dit, ah, ça me fait penser à ce morceau. Et je m'amuse avec ça.
0: Je vois que tu t'amuses, parce qu'elle nous le dit, alors vous ne la voyez pas, car c'est de la radio et pas de la télé, mais je vous décris, Kid Sophie a non seulement la bouche qui sourit, mais les yeux qui sourient aussi en nous parlant de ça, et ça, c'est, je pense que c'est très très bon signe. On entend des chœurs là sur Closer to You, tu fais tes propres chœurs aussi?
1: Oui, mais il y a un peu Santa en fond sur ce morceau.
0: On l'entend un peu à la fin, il me semblait bien. Je me demandais, comme ça, ouais, elle avait un peu l'oreille. Bon, en tout cas, il faut aller voir Kid Sophie en concert. À Périgueux, sans réserve, le 13 juin, au festival Cabourg, Mon Amour, et au festival Les Nuits Guitares de Beaulieu-sur-Mer, au mois de juillet, début juillet. Comment ça se présente sur scène? T'es toute seule?
1: Ouais, je suis toute seule, c'est très nouveau pour moi. Je pense que j'essaie un peu de découvrir déjà ce que j'aime faire, et de m'amuser. Ce que j'ai compris, c'est que j'aimais bien le faire. Parce que ça me faisait peur, je ne savais pas. Le premier concert que j'ai fait, je me suis vraiment posé la question de est-ce que ça va me plaire?
0: Est-ce que je vais aimer chanter seule?
1: Être en lead, devoir parler aux gens.
0: Eh oui, c'est
1: entre
0: vrai.
1: Les morceaux.
0: Ah, mais oui.
1: Parce que moi, je ne le faisais pas sur iPhone, je n'avais pas envie. Hein.
0: Tu t'es entraînée?
1: Ça me faisait peur.
0: Bonsoir, Cabourg.
1: Santa, elle m'a coachée, elle m'avait écrit des trucs au début. Ouais. Elle me dit, tu dis ça si tu bloques et tout. Et en fait, c'est assez naturel et en fait, je me sens bien. Et ça m'amuse et j'ai trop hâte là de remonter sur scène parce que les concerts qui se sont passés, il y avait une énergie qui était vraiment folle et ça m'a fait du bien. Et je pense que ce projet, je le fais pour me faire du bien aussi essentiellement.
0: Est-ce qu'il sera intégralement en anglais ou est-ce que il y a du français qui te vient aussi?
1: Il y a un titre qui est en français qui est arrivé tout seul dans la nuit, un soir, qui s'appelle Mes Nuits.
0: Mais c'est vrai, ça, c'est pas une légende.
1: Non,
0: alors. Il y a des chansons vraiment qui viennent toutes seules.
1: Ça m'a hyper surprise. Je m'en souviens, j'étais rentrée et j'étais dans mon. J'ai un endroit où je travaille dans ma chambre, quoi. Et j'avais mis une petite lumière orange.
0: Ouais.
1: Je me rappelle vraiment bien. Et j'ai pris ma guitare électrique qui était complètement désaccordée et j'ai commencé à chanter avec. Je pense que j'étais un peu triste. Et il y a ça qui est sorti. Je me suis dit, waouh, je suis en train de chanter en français, c'est trop bizarre. Mais je l'ai enregistré sur mon dictaphone et je l'ai pas réécouté parce que ça me faisait peur. Et après, je l'ai réécouté, je me suis dit, ah, mais je crois que c'est pas mal. Et ça a été un peu une lutte interne de me dire, hey, qu'est-ce que je fais de ce morceau? Mais en même temps, je trouvais ça beau.
0: Ouais.
1: Et je l'ai fini. Et je suis trop fière. Et je vais le sortir le 22 mai.
0: Oh,
1: donc, trop bien.
0: Eh ben, on l'écoutera dans décibels.
1: J'espère.
0: Oui, faites-moi confiance. On va rester sur ce dossier Kid Sophie et on va le suivre de près. Love Again, la chanson qu'on va écouter maintenant. Qu'est-ce que tu peux nous en dire? Pourquoi est-ce que cette chanson-là, par exemple, quand elle est venue, tu t'es dit, mais oui, clairement, ça, c'est ma chanson. Je peux pas l'imaginer chantée par quelqu'un d'autre, même si j'ai du mal. Tu avais peut-être du mal à l'époque à t'imaginer en tant que chanteuse au
1: oui,
0: milieu d'une
1: sûr.
0: Scène. C'était encore plus dur d'imaginer que quelqu'un d'autre la chanter.
1: Oui, je pense que c'était des choses que je vivais... Enfin, là, c'était plutôt dans un délire de rupture amoureuse, on va dire.
0: Ça fait des très bonnes chansons.
1: Oui, exactement.
0: Beaucoup plus que les mariages
1: que
0: heureux.
1: Hein,
0: bah oui.
1: Mais je pense que j'étais un peu coincée dans un état où j'arrivais plus à ressentir des choses parce que j'avais trop peur de me réouvrir, parce que j'avais peur d'avoir mal, je pense. Et j'étais complètement fermée à tout. Et c'était pas un moment où j'étais très bien, mais j'ai écrit ce morceau et je me suis dit que j'analysais mes émotions et que j'étais, qu'est-ce qui se passe avec mes émotions, justement. Et c'est comme ça que ce morceau est sorti. Et depuis que je l'ai sorti là, ça va beaucoup mieux, d'ailleurs. Donc c'est chouette.
0: Alors ça, c'est une très bonne nouvelle et on te souhaite encore plein d'histoires d'amour, quand même un peu foireuses pour faire des bonnes chansons, mais pas trop pour briser ton petit cœur, ça marche?
1: Oui.
0: Allez, Love Again, Kid Sophie, c'est un projet, vous l'avez compris, à suivre de très près. Prochaine étape, le 22 mai, la chanson en français, Mes Nuits.
1: C'est ça.
0: Bon, on s'en reparlera d'ici là. Et merci d'être venue nous voir.
1: Merci à toi, vraiment.
0: Bonne route, Kid Sophie, et dans Décibels, Love Again.

0: Sophie, vous l'aviez découverte dans iPhone. Elle était bassiste. Ensuite, elle a travaillé sur l'album solo et la tournée de Santa, elle aussi, issue de iPhone. Et la voici donc désormais en solo, Kid Sophie, Love Again, que vous venez d'écouter. Le prochain concert de Kid Sophie, ça sera le 27 mai au Darius Club de Lons-le-Saunier.
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0: Alors, il ne les fait pas, mais Laurent Voulzy a quand même 77 ans. Il était temps de raconter sa vie. Il a sorti ses mémoires, écrites en collaboration avec Isor Le Faou. C'est un bon choix. Elle connaît bien le dossier Voulzy, puisque c'est sa compagne. Donc forcément, ça fait sens. Il parle de son enfance, pleine de rêves, mais aussi de blessures. Il parle de sa rencontre avec Alain Souchon, qui allait changer leur vie, pour le coup, à tous les deux. Que ce soit les doutes ou les moments de grâce. Le cancer aussi qu'il a frappé en 2014, il n'en avait pas parlé à l'époque, Laurent Voulzy. Il s'est fait soigner en Angleterre. Il avait peur qu'en fait, les journalistes en France se mêlent un petit peu trop de sa vie, et notamment de sa santé. Donc, il a préféré être discret. Il raconte tout ça donc dans cette autobiographie, ses mémoires qui viennent de sortir aux éditions du Cherche Midi. Et ses mémoires s'appellent « Caché derrière ». Clin d'œil au titre de son troisième album. Il s'appelait « Caché derrière ». Et dessus, il y a cette chanson, oh là là, merveilleuse. Le rêve du pêcheur. Il faut lire Laurent Voulzy. Faites-moi confiance, le bouquin est incroyable.

0: derrière le troisième album de Laurent Voulzy, sorti en 1992. Énorme succès, victoire de la musique, etc., etc. Et alors, il va prendre l'avion, Laurent Voulzy, pour aller jusqu'à New York au mois de juillet. Tous les ans, à Central Park, il y a des grands concerts gratuits tout l'été. Ça s'appelle la Summer Stage. Et il y a un jour de l'été qui est consacré aux artistes français. Ça s'appelle le Bastille Day. Bon, alors ça tombe pas le 14 juillet, ça tombe le 12 juillet cette année. Et donc, grand concert gratuit en plein air dans Central Park. Et les artistes qui cette année vont représenter la France, donc auprès du public new-yorkais, c'est Black M, Star 80, qui ont été rebaptisés pour l'occasion Legends of the 80s. C'est quand même David et Jonathan, hein, mais bon, tu peux leur parler anglais si tu veux. Laurent Voulzy, donc qu'on vient d'entendre, et Michel Polnareff, voilà, qui avait dit, oh, je fais mes adieux, total, tu l'appelles à New York, il vient, évidemment. Ça va être un très beau moment. 12 juillet, gratuit, à Central Park, le Bastille Day. Bravo pour cette organisation sans faille au Consulat Général de France à New York.
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0: Allez, on va faire un petit bond dans le temps. 30 ans en arrière, 1996. Oh, que de tubes cette année-là. C'est le thème de notre blind test ce soir. On joue avec Claire. Bonsoir Claire.
2: Bonsoir Émilie.
0: Comment ça va ?
2: Ça va, très bien, et vous ?
0: Ça va super, merci beaucoup Claire. On joue également avec Elisabeth.
3: Coucou, oui.
0: Elisabeth. Ah, c'est une habituée du blind test, notre Elisabeth.
3: Oui.
0: Elle aime ça, la fièvre du jeu.
3: Oh, tu peux pas savoir. Et des chansons et des jeux en général.
0: Mais oui, mais je
3: la
0: comprends.
3: La culture générale, hein.
0: Ben oui. Alors moi aussi, mais quand même plus la musique, hein, parce que si on fait un quiz sur les capitales européennes, à un moment, je vais perdre.
3: Ah ben moi, il y a de tout. Hein. Sur ici, Belfort-Montbéliard, il faut qu'on ait une culture générale. Voilà.
0: Ben c'est formidable. Eh ben on sert à ça aussi, nous, le service public, puisqu'en ce moment, il y a des incultes qui se demandent à quoi on sert. Eh ben on sert à ça. Enfin.
3: Oui.
0: Et à s'amuser aussi, à donner de la bonne humeur, créer du lien. Être heureux ensemble, quoi, hein, ça pourrait être un beau...
3: passer quelques minutes avec vous pour... Moi, c'est une bouffée d'oxygène, tiens, Émilie, je dis pis.
0: Oh, c'est gentil.
3: Dire, tu es contente, non, mais je... Moi, ça me fait du bien, tu le sais. J'ai un besoin de parler, de jouer, de... Voilà, c'est comme
0: oui.
3: ça, de la
0: être
3: musique, danser.
0: Heureux ensemble, c'est quand même pas compliqué,
3: oui.
0: Ça pourrait être un très beau projet de société. En tout cas, je sais que c'est le projet de cette radio et je suis bien fière d'y participer. Alors Claire, oui. Elisabeth, commençons par les
3: oui.
0: cadeaux, parce qu'ici, on fait les choses dans cet ordre-là. D'abord, je vous gâte et après, on joue. J'ai la joie de vous offrir un livre que j'ai adoré, le nouveau
3: oui.
0: roman d'Éric Emmanuel Schmitt. Celui qui fait les cuisines ? Non, celui qui est traduit dans 48 langues, joué partout dans le monde, ses pièces de théâtre, ses romans, etc. Il est formidable, Éric Emmanuel Schmitt. Juste après Dieu, il y a papa, c'est le nom de ce roman. Et en fait, c'est l'histoire de Mozart et de son père.
3: Parfait.
0: Ouais, Mozart et son père, comment leur relation a évolué
3: oui.
0: entre le moment où Mozart est tout petit, plein de promesses, mais qu'il faut évidemment l'encourager, au moment où Mozart est une star. Est-ce qu'il va être loyal ou est-ce qu'il va un petit peu abandonner son père? C'est merveilleusement bien écrit, donc Éric Emmanuel Schmitt. Et c'est le cadeau de ce soir, donc je suis ravie de vous en offrir
3: un beau cadeau.
0: À chacune un exemplaire. Claire, Elisabeth, c'est déjà gagné.
3: Merci, moi j'adore
2: merci.
3: La lecture et je
2: merci
3: lis
2: beaucoup.
3: Lionel Richie. Hein,
0: ah, la bio
3: que j'ai reçue.
0: Alors, ça
3: oui,
0: te
3: oui.
0: plaît ou pas?
3: Ah oui, tout à fait. Oh, oui, oui, oui, très bien. Et je découvre plein de choses, effectivement. Oh, c'est impressionnant.
0: Il est formidable. Ouais, les mémoires de Lionel Richie, les amis,
3: ah, oui,
0: si
3: oui.
0: vous savez pas quoi
3: les
0: lire cet été.
3: C'est tout, bien avant.
0: Ouais.
3: Hein.
0: Si vous savez pas quoi lire cet été sur la plage, il faut que vous lisiez ce bouquin parce que la vie de Lionel Richie, c'est
3: oui.
0: juste incroyable.
3: Ben, c'est enrichi. C'est très riche.
0: Ben, voilà. Allez, on repart en 96,
3: oui.
0: mesdames. Donc, Claire, Elisabeth,
3: bon.
0: En 96, plein de tubes. J'en ai choisi 3. Il va falloir retrouver le plus rapidement possible le nom des interprètes de ces chansons. Certains ne sont plus exactement au goût du jour. D'autres sont encore dans l'actualité musicale. C'était pourtant il y a 30 ans. Alors, on y va. Claire, Elisabeth, je vais vous proposer un premier tube de l'année 96. Et avant de me proposer votre réponse, avant de me dire qui, selon vous, chante la chanson, il faudra bien me donner votre prénom.
3: Oui.
0: C'est d'accord ?
3: Oui. D'accord.
0: Alors on y
2: D'accord.
0: va. Claire, Elisabeth, premier tube de l'année 96. Dites-moi, qui chantait ça?
4: Partir un jour.
5: Alors, Elisabeth, Claire,
0: oui.

0: chorégraphie. Si, c'est vrai. Bras gauche, bras droite, et le pied, et le dos, et la tête. Un truc comme ça, non?
1: génial. Et le biopic, enfin, je dis, qui a été joué, était drôlement bien.
0: Ah, la série?
1: Oui.
0: La série ou le téléfilm qui est passé sur TF1? Parce qu'il y avait une série sur Amazon.
1: Attention, ah oui. Téléfilm. Oui, j'ai aimé. Bien joué.
0: La série d'Amazon, moi j'ai lâché, ça m'a... Je sais pas, j'ai trouvé que c'était pas terrible, mais j'ai pas vu le téléfilm de TF1, donc il faut que je le regarde.
1: Téléfilm très intéressant, voilà. Okay. Très bien réalisé, très bien fait, joué.
0: J'irai jeter un œil. Elisabeth et Claire, avec toutes les deux, les To Be Free, je vois qu'elles sont au point sur les boys band des années 90. Voyons si... Elles sont au point sur les correspondants anglais.
1: Oui, Elisabeth, Claire, les Spice Girls.
0: Ouais.

0: les Spice Girls. Ça, c'était super bien. Et on peut encore espérer une reformation. Hein. Elles s'étaient reformées exceptionnellement pour les Jeux Olympiques de Londres. Il faut dire, cette cérémonie d'ouverture des JO de Londres, il y a quand même la reine d'Angleterre qui a joué dans un bout de James Bond. C'était fou.
1: Oui, effectivement. Alors, c'est autant parachute.
0: Hein. C'était fou. Et donc, les Spice Girls, elles sont pas fâchées et tout le monde va bien. Et donc, pourquoi pas? Moi, je pense qu'on est prêt à une petite tournée mondiale des Spice Girls. Ça pourrait être pas mal. En tout cas, voilà, j'ai
1: donc le point est pour Claire. Hein, je me suis trompée. Hein, j'ai bien dit les L5. Attention.
0: C'est pas grave, Elisabeth.
1: Mais c'est Claire. Hein.
0: Mais on adore les L5 et toutes les femmes de ta vie.
1: Oui. Mais que j'ai vu, hein, tu le sais.
0: Je le sais. Donc ça fait un point pour Elisabeth, un point pour Claire. Tout le monde a gagné de toute façon, mais on se fait une dernière chanson de cette année-là. Il n'y avait pas que des boys band, des girls band, il y avait aussi des artistes solo, évidemment, dont celui-ci, qui sera bientôt notre invité.
1: Ah ben, Elisabeth,
0: oui,
1: Claire,
0: c'est à l'obispo. Oui.

0: Il va sortir le 22 mai son album Héritage, enfin la partie 2 de son album Héritage. La partie 1 sortira à la rentrée. Et il sera l'invité de Décibel le 25 mai prochain pour vous raconter tout ça. Pascal Obispo qui avait marqué l'année 96 avec Lucie. Eh bien, Elisabeth et Claire, je suis très très satisfaite. Vous avez très bien bossé. Vraiment. Si j'étais votre patronne, je vous filerais une augmentation, un bureau, vraiment tout ce que vous voulez. Une voiture de fonction, tiens, avec les tickets essence. Parce que sinon, en ce moment, juste la voiture de fonction, ça ne sert à rien. Il faut l'essence qui va avec.
1: Le prix du carburant à l'heure actuelle qui a flambé, c'est impensable. Je dirais anormal, hein, entendons-nous. Hein. Un peu écœurant, je dirais.
0: Je suis d'accord.
1: Même plus.
0: Je suis d'accord. Alors, courage d'ailleurs à celles et ceux qui sont des grands rouleurs et qui se demandent comment ils vont faire. Nous, en tout cas, ce qu'on va faire, c'est qu'on va chanter très fort en oubliant nos problèmes pendant 4 minutes. Si ça vous va, ça me va aussi. Et faire un tour justement en 96, hein, où il y a 30 ans. En vous remerciant, Elisabeth et Claire, d'être venues jouer avec nous. Merci. Merci beaucoup.
2: Merci, Marie.
0: N'oubliez pas Elisabeth. Aussi ici.fr, notre site sur lequel, évidemment, il y a tout un dossier sur le prix du carburant en ce moment, et puis pour savoir où il est moins cher aussi, le carburant, on a de petites cartes interactives, vous allez pouvoir trouver tout ça. Et là, en l'occurrence, en 96, on se posait pas ces questions-là, on se demandait juste, oh là là, mais qui est ce groupe américain génial qui chante Killing Me Softly? La réponse, ça n'a pas changé, 30 ans après, c'est toujours les Fugees.

0: C'est trop drôle, là. L'effet des chansons, l'effet Madeleine de Proust. Je viens de me rappeler du nom du garçon qui m'avait embrassé sur cette chanson à une boum en 1996. Olivier Abrunosa, si tu écoutes cette émission, voilà, j'ai pensé à toi et j'avais passé un bon moment à l'époque. C'est fou, c'est fou. Ah, c'est trop beau la musique.
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0: Allez, il est temps de passer à la chanson anniversaire du jour. Et c'est pas n'importe qui l'anniversaire du jour. Mesdames et messieurs, c'est la vraie reine d'Angleterre. J'ai nommé Adèle. Elle a 38 ans aujourd'hui. Et il faut bien se rendre compte, Adèle a déjà vendu plus de 120 millions de disques. Elle a chanté partout dans le monde. Elle a reçu 16 Grammy Awards. C'est les victoires de la musique, sauf que ton concurrent, c'est Beyoncé. Donc, elle en a quand même chopé 16. Elle a fait une résidence à Las Vegas. À l'été 2024 aussi, une série de concerts à Munich. Et puis après, elle avait dit, pause musicale, je veux me lancer dans le cinéma. C'est chose faite. Elle va être dans le prochain film de Tom Ford, Cry to Heaven. Ça va être un film historique, en costume, tourné en Italie. Donc, l'histoire, c'est des chanteurs d'opéra et des castrats, voilà, en Italie au XVIIIe siècle. Adèle, donc, fait partie du casting. 38 ans aujourd'hui. Un paquet de tubes, c'est sûr. J'ai eu du mal à choisir au début, et puis après, je me suis dit, bah non, pour finir l'émission, on peut pas mettre un truc trop triste. Et quand même, Adèle, c'est la reine des chansons tristes. J'en ai trouvé une vraiment chouette, bien rythmée, qui devrait vous faire chanter, danser, et voir taper du pied. Elle s'appelle Rolling in the Deep. Adèle, bon anniversaire!

0: y a 15 ans, elle chantait cette chanson-là, Adèle, et franchement, toujours un bonheur de réécouter Rolling in the Deep. Bon anniversaire, madame. Adèle a 38 ans aujourd'hui. Et vous, j'espère que vous avez passé une bonne soirée. Merci à l'équipe de Décibel qui était avec moi ce soir. Iris Guitoni, Elorie Roussillon, Elodie Biancamaria, Alexandra Sackberg et Franck Moilier. Ne ratez pas Décibel demain, c'est le retour de Skip the Use, groupe de rock français. Ça chante bien, ça crie fort, on adore.
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0: compagnie, n'importe quoi, la chanson préférée de Amel Bent.
1: Salut, c'est Amel Bent. J'ai choisi N'importe quoi de Florent Pagny. Je crois que c'est mon premier souvenir de clip. Et c'est pour ça que cette chanson, elle a une petite place dans mon cœur. Et je m'en souviens comme si c'était hier. Je sais pas, j'étais vraiment, vraiment petite quand cette chanson elle sort. Mais je me rappelle être subjuguée par ce gars qui chante sa chanson. Il a une tête d'acteur. Les images du clip m'ont marquée.

0: Évidemment, Fort Boyard. Évidemment.
1: Bien sûr.
0: Bah, c'est mon château. C'est tout simple, c'est mon château. J'ai participé 6 fois. J'ai l'impression d'être la reine du château.
1: Que vous connaissez bien.
0: Oh là là, comment vous dire alors? Mais malheureusement, aujourd'hui, la mer a fragilisé un peu le fort. Et le fort est menacé. Donc, pour éviter que le fort s'effondre, il y a plein de travaux de protection qui doivent être engagés. Et un appel aux dons est lancé sur fondation-patrimoine.org pour préserver ce petit trésor qu'on adore.
1: Ah, évidemment.
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0: Évidemment.
1: Oh,
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1: Voilà,
0: donc si vous ne gagnez pas le séjour à Foura, vous gagnez quand même la cafetière, les 32 dosettes et six verres en verre.
1: Alors, vous les aimez, mes énigmes?
0: Oh, c'est magnifique.
1: Bah, allez, demain, alors.
0: On accueille tout de suite nos candidats du jour, Hélène et Thomas.
1: Ah, je le fais bien, je trouve.
0: Comment ça va, les amis?
1: Bonjour.
3: Ça va?
4: Bonjour.
0: Bien. Alors, on est en forme?
3: Oui.
0: Bon, super. Bravo, Hélène. Alors, Hélène, tu joues avec ici Béarn de Bigorre. Tu habites, oui, à Pau.
3: C'est ça.
0: Je me suis toujours demandé comment s'appellent les habitants de Pau.
3: Eh bien, les Palois et les Paloises.
0: Et les Palois. J'aurais préféré les Paupiètes, mais bon, on ne peut pas tout faire. Hein. Alors, tu es mariée à Jérôme. Tu as 3 enfants. Théo, Jules, oui, et Roméo.
3: C'est ça.
0: Oh là là là là, mon Dieu. Le petit dernier, il est petit, il a 3 ans, dis donc.
3: Eh oui, c'est un petit chou encore.
0: Oh là là. Et toi, eh bien, tu travailles dans une compagnie d'assurance et dans, oui, l'immobilier à ton compte, c'est ça?
3: C'est ça, je fais les deux.
0: Petit donc, t'es très active, toi, quand même.
3: Je suis partout.
0: Ah ben voilà, tu as ça plus 3 enfants, dis donc, la patate, Hélène. Parce que ça fait 10 ans que tu as ces 2 jobs.
3: Ouais, ça fait 10 ans maintenant, ouais.
0: Et alors, du coup, ça veut dire que tu fais visiter des biens à la vente, à la location? Comment ça se passe, ton job
3: Plutôt la vente, parce que la location, la vente, c'est très, très bien.
0: Ah bah, c'est super. Et donc, du coup, te voilà et la compagnie d'assurance et la vente. Bon, bah, je trouve que tu es parfaite. Voilà, tu es une femme active.
3: Voilà.
0: C'est magnifique. Alors, il paraît que tu bricoles un peu.
3: Oui, enfin, c'est mon mari qui bricole et moi, je fais le manœuvre.
0: Ah, tu passes les outils.
3: Les outils.
0: Voilà.
1: Tiens le marteau, tiens le tournevis.
0: En même temps, j'ai envie de te dire, tu sais, comme sont les hommes, incapables de trouver un outil. Donc, heureusement que tu es là, c'est ça, on peut le dire, non?
3: C'est ça. Il faut tout porter, quoi, à disposition.
0: Ben voilà, exactement.
1: On se fait mal, surtout, nous, les hommes. Avec les outils.
0: Ouais, bien sûr. Alors, moi, mon mec, à chaque fois qu'il bricole, il fait « c'est où ?» Et tu dois savoir, moi, ce qu'il cherche. Ouais, hein,
1: moi,
0: donc,
1: je fais « aïe ».
0: Bon, alors, ma petite bricoleuse, ma petite double emploi, on va tout de suite marquer le premier point, parce que on va tout de suite montrer qui on est. Et tiens, je te mets Elvis.
1: Quelle danse, Valérie, en plus?
0: Oh là là, Elvis Presley. Alors, Elvis Presley, je vais t'affirmer un truc et tu vas me dire si c'est vrai ou faux. Elvis, ouais, Presley n'a jamais écrit une seule de ses chansons. Vrai ou faux? Top chrono, 5 secondes.
3: Aucune de ses chansons?
0: Aucune.
3: Vite. Vrai.
0: Eh ben, t'as raison, c'est vrai. Et oui, il a jamais écrit ses chansons. Il n'était pas compositeur, il était interprète. Et voilà, et surtout, il avait un déhanché de dingue. Voilà, premier point pour Hélène.
1: Allez, on va faire connaissance avec Thomas. On va pas se presseler, hein. On va prendre le temps. Ah oui, sinon ça commence très fort.
0: Et Laurie, ça faisait un mois qu'elle n'était pas venue nous voir. Elle a toujours sa tête, elle me regarde.
1: On est toujours dans l'humour, évidemment. Bon, Thomas, avec ici Loire-Océan,

0: Comment ça va Thomas? Bonjour.
1: Bonjour, bonjour à tous.
0: Bonjour Thomas. Où est-ce que tu habites?
1: Le Champ-Saint-Père en Vendée.
0: Le Champ-Saint-Père en Vendée, c'est près de Noailles ou je me trompe?
1: Oui, c'est un petit lieu dit à côté.
0: Un petit lieu dit, ok. Il y a combien d'habitants, l'endroit où tu habites? Il y a du monde, c'est un village, ville, je connais pas.
1: Quarantaine.
0: Ah, 40. Ah ouais, mais tout le monde se connaît là. C'est tout petit, 40.
1: Oui.
0: Ah ouais?
2: Oui.
0: Ah mais c'est une grande famille. Non mais limite, 40, c'est... Voilà quoi. Ça, c'est marrant. Ah ben, quoi.
1: On fait les repas du village, tout le monde se... Ça fait l'occasion de se retrouver.
0: Ah c'est sympa comme tout. Tu vis en concubinage, tu vis avec qui d'ailleurs Thomas?
1: Avec ma femme Coralie.
0: Coralie, vous avez des enfants?
1: Oui, deux enfants, une fille et un gars.
0: Ils sont aussi dans le village, font partie des 40, Margot et Johan?
1: Voilà, c'est ça.
0: D'accord. Toute une petite famille aussi du côté de Noailles avec alors t'as des chiens, alors c'est des chiens de chasse, il me semble. Hein.
1: Oui, c'est ça, des teckels.
0: Ok.
1: Teckels à poil.
0: Tu chasses toi?
1: Oui, ça fait plusieurs années. Oui.
0: Ah oui, t'es un chasseur.
2: Mais qu'est-ce qu'on chasse avec le teckel? C'est des terriers, non?
1: Ben pas spécialement. En fait, ça dépend selon comment on les formate à leur jeunesse. Moi, je les fais travailler sur l'odeur de sanglier et puis après, voilà, ils font leur vie, quoi, ils chassent.
0: Et voilà, ils retrouvent le sanglier.
1: C'est une petite compagnie à part entière. Hein. Tous les soirs, ils sont...
0: Bah oui, pas de soucis. Ils s'appellent Océane ou Océan, Alpha et Amaro. Et toi, on t'appelle Tom Tom parce qu'on en parlera tout à l'heure, tu fais du foot, comme dans Olive et Tom, d'ailleurs.
3: Olive et Tom, ils sont tous...
0: Thomas, sois le bienvenu, on va tenter de marquer un premier point avec une question cuisine. On entend la musique de la cuisine au beurre et Claire Morier, qui jouait l'actrice d'ailleurs dans la cuisine au beurre, nous a quittés hier. Pense à elle, sa famille. Le céleri est négatif en calories. Voilà ce que j'affirme, Thomas. Le céleri, c'est totalement négatif en calories. Est-ce que c'est vrai? Est-ce que c'est faux? 5 secondes pour y réfléchir. C'est parti.
1: Non, c'est faux.
0: Tu dis que c'est faux? Tu as raison, le céleri est très pauvre en calories, environ 15 calories pour 100 grammes, mais il n'existe pas d'aliments à calories négatives. Tu penses bien que sinon, ça fait longtemps qu'on en aurait mangé. Bravo, c'est un premier point, Thomas. Bienvenue.
2: Allez, Hélène, un point, Thomas, un point. Et là, eh bien, on va partir. Back to the past, 1985. C'est un canari, bé. Allez, Indochine, vous écoutez ici, à tout de suite.

0: arrivée. Et c'est Indochine à 12h15 sur votre radio. 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
1: Nous sommes avec Hélène et Thomas qui ont un point chacun. Hélène qui joue avec ici Béarn de Bigorre, qui habite à Pau. Alors, il paraît qu'on vient d'acheter un petit robot qui tond sa pelouse.
3: Oui.
1: Ma belle-mère en a un.
3: Ça marche bien.
1: Oui, ça marche bien. Comment tu l'as appelé? Parce que ma belle-mère l'a appelé Roger. Tu l'as appelé...
3: On l'a appelé Kiwi.
1: Voilà. Alors, il rentre tout seul dans sa maison et tout. C'est un petit.
3: Ouais, des fois, il se bloque un peu, donc il faut revoir un peu le réglage, là, mais sinon, c'est pas mal.
1: Ah, c'est pas mal. Bah oui, t'as plus besoin de tondre la pelouse, t'as Kiwi. Alors, il paraît que tu adores cuisiner.
3: Oui.
1: Ma petite top chef. Alors, qu'est-ce que tu cuisines le mieux? C'est quoi tes plats signatures?
3: Lasagne, tiramisu. Poulet
1: rôti. Paraît que les enfants ils réclament les pizzas maison et les pâtes carbonara.
3: Ah oui, pizza maison, pâtes carbo. En fait, on fait tout maison ici. C'est pas du tout de tout près.
1: Ah bah oui, mais t'as raison. C'est meilleur. J'ai envie de te dire si tu as la possibilité de le faire. Vu que t'es pas très occupé avec tes deux boulots et tes trois gosses, t'as totalement le temps de tout faire. Hélène, superwoman. Alors.
0: Bah, qu'elle n'hésite pas à nous envoyer les lasagnes dans le papier alu. Hein, je vous rappelle.
1: Oui.
0: À la radio, on reçoit tout. Hein.
1: Oui, c'est vrai. Mais tu vas arrêter de demander des choses à mes candidats.
0: Je reçois plein de trucs à manger ces derniers jours.
1: Eh bien,
0: très bon.
1: Occupe-toi de tes candidats. Alors, il paraît que tous les matins, on a un petit rituel comme dans la chanson. La chanson.
3: Oui.
4: J'allume des bougies. 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
1: On allume des bougies, alors tous les matins. Alors explique-moi un petit peu pourquoi.
3: Pourquoi? Parce que moi je pense qu'on a tous dans notre vie quelqu'un qui nous protège.
1: Oui.
3: Voilà, et c'est l'intention qui fait d'allumer la bougie et de dire ce dont on a besoin qui fait que ça finit par se réaliser.
1: Eh ben oui, voilà. La spiritualité, le matin, il n'y a que ça de vrai. Je suis d'accord avec toi.
3: Voilà.
1: Moi, je parle à mes parents tous les matins. Alors, c'est bien, c'est un bon démarrage de journée, rapport à toutes tes activités. Bien, alors on va tout de suite marquer un deuxième point, ma chérie, parce qu'il y a un moment donné, tu vois, on va continuer sur notre lancée. Tiens, je te mets un petit extrait des Bronzés.
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1: Bon alors, ça c'est Michel Blanc qui est coincé sur le tire-fesse.
0: Elle est trop molle la neige.
1: Elle est trop molle. Alors, écoute bien cette question, ça parle des Bronzés fondus ski. Tu as vu le film, bien évidemment.
3: Oui.
1: Ah, voilà. Alors, la moitié des scènes extérieures des Bronzés fondus ski ont été tournées en studio à Paris avec des trucages. Est-ce que c'est vrai ou faux? Top chrono, 5 secondes.
3: Je vais dire vrai.
1: Mais non, pas du tout. Toutes les scènes extérieures des Bronzés sont tournées à Val d'Isère. Et d'ailleurs, c'est grâce aux Bronzés font du ski que Val d'Isère est devenu archi populaire. Tout, absolument tout, est tourné là-bas. Il y a juste une ou deux scènes d'intérieur qui sont au studio à Paris, mais la neige dehors, c'est bien réel. Bon, pas de points, ma chérie.
0: Et Molière pour Josiane Balasco, hier d'ailleurs, de la
1: Exactement.
0: Comédienne.
1: Exactement.
0: Thomas est avec nous, il habite à côté de Noailles, en Vendée. Il vit avec Coralie, avec ses deux enfants, dans un petit village de 40 personnes. Qu'est-ce que tu fais comme métier? Je t'ai pas demandé, Thomas, qu'est-ce que tu fais dans la vie?
6: Des conducteurs d'engins.
0: D'accord, c'est quoi comme engin? Tu conduis quoi?
6: Des pelleteuses.
0: Pelleteuses.
6: Principalement.
0: Ok, tracteur un petit peu aussi?
6: Tracteur agricole, oui, ça arrive.
0: Ouais.
6: J'ai un petit jardin, un potager, je m'en occupe, voilà.
0: Ah oui, oui, parlons justement de ton potager, parce que il paraît que t'as quand même un potager qui est suffisamment grand et que tu jardines pas mal. Qu'est-ce que tu plantes en ce moment?
6: Ben là, de ce temps, pas grand-chose, parce que j'ai eu un petit souci de roue il y a quelques temps.
0: Ah, d'accord.
6: Je me suis retrouvé plâtré pendant un mois, et puis là, je suis juste déplâtré de la semaine dernière.
0: Donc, ok, tu vas reprendre tout doucement. Ben oui, parce qu'il y a des nouvelles... Oui, j'ai bien compris, parce que tes haricots t'attendent, là, pour les mettre prochainement, dans ta serre. Ben oui, exactement. Oula!
1: Oula,
0: coupe ta pelleteuse, là, je sais pas ce que c'est le prix qui est à côté. Thomas fait de la moto, effectivement, et c'est vrai que cet accident, c'était il y a quelques semaines. Si on oublie l'accident, t'es quand même, et on l'a compris, un fan d'activité à sensation, et la moto en particulier.
6: Oui.
0: Ah oui.
6: Ben, j'ai commencé à conduire ma première mobylette, j'avais peut-être 11 ans.
0: Ah ouais, c'est très jeune, c'est très jeune. Bon, ouais. Écoute, essaye de faire quand même un petit peu attention. Ben oui. Allez, on va jouer avec toi et te permettre de t'offrir peut-être un point supplémentaire. Écoute cet extrait. On se met dans l'ambiance très ancienne de l'Antiquité. Je t'emmène dans l'Antiquité, Thomas, ça vaut un point. Les bacchanales étaient des séances de révision collective pour des examens. Je répète la question. Dans l'Antiquité, les bacchanales étaient des séances de révision collective pour des examens. Est-ce que c'est vrai ou faux ? Top chrono, 5 secondes.
6: Faux.
0: Eh ben, t'as raison, dans l'Antiquité, les bacchanales, c'était des fêtes religieuses en l'honneur du dieu Bacchus, appelé Dionysos. Chez les Grecs, on célébrait notamment le vin, la musique ou encore l'ivresse. Nous, on est en toute humilité, mais on est en parfaite égalité avec Hélène, puisqu'on a 2 points.
1: Non, mais Hélène n'a qu'un point.
0: Donc, on est totalement en tête.
1: Voilà.
0: Merci.
1: Allez, là, tout de suite. Ah bah, ça va bien faire plaisir à Hélène, parce qu'elle l'adore. On va écouter sur ici, encore un soir, Céline Dion. On vous écoutez ici, on vous aime. À tout de suite.
7: Une

0: Céline Dion avec encore un soir et 16 concerts qui arrivent à Paris encore en septembre. Ça, c'est pour les fans. Hein.
1: Ah, bah, ah oui. Oui, oui, oui, les fans.
0: Encore un soir.
1: Encore un soir.
0: 16 soirs de concerts.
1: Jingle.
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1: Ça t'a fait plaisir, Hélène, d'écouter Céline Dion, parce que je crois que c'est avec elle que tu veux déjeuner.
3: Ouais, ça serait pas mal.
0: Oula.
1: Eh oui.
0: Ça, c'est la nouvelle chanson.
1: Alors, est-ce que tu l'as déjà vue en concert? Parce que là, je vois que t'as tenté de prendre des places pour le concert à Paris, mais t'as pas réussi.
3: Non, j'en ai pas eu, mais je l'avais vue à Bordeaux il y a quelques années.
1: Ouais.
3: Il y a bien 5-6 ans. Hein. Mais là, non, c'était la catastrophe pour prendre des places.
1: Ah bah mais oui, bon, fallait attendre, fallait se mettre en ligne et attendre d'être tiré au sort, c'est ça?
3: Mais oui, mais même en attendant, il s'est rien passé, quoi. Enfin, on a attendu, on n'a jamais été pris.
1: Oh là là là là là là, c'est tellement triste. Mais bon, tu
3: y a, c'est comme ça.
1: C'est pas très grave. Pourtant, il paraît que t'es têtu. Alors, t'aurais dû te...
3: Hein? Oui, mais têtu, mais au bout d'un moment... oui.
1: Ah oui, je sais pas, on a dit que t'étais têtu, alors peut-être que
3: oui,
1: t'aurais pu t'en têter.
3: Quand je veux quelque chose, j'essaye de l'avoir.
1: Et voilà, bon, bah là, c'est raté.
0: Ouais, pas eu.
1: Est-ce que t'avais mis ton porte-bonheur? Il paraît que t'as un porte-bonheur.
3: Mon porte-bonheur...
1: Ton collier que t'as eu là pour tes...
3: Oui, mais oui, je l'ai toujours ce collier, mais il me porte chance, mais pas pour ça.
1: Eh, pas pour ça. C'est quoi ce collier? Il est comment? C'est quoi?
3: C'est un collier en or avec un petit cœur, enfin un gros cœur même, au bout. Hein. Mm. Et c'est mon mari qui me l'avait offert pour mes 30 ans.
1: Mm. Oh là là.
3: Depuis, ben, je ne le quitte pas.
1: Oh là là là là là là, l'amour, toujours l'amour. Bien, alors écoute, là, tu fais des karaokés des fois, tu chantes?
3: Ah oui, là j'étais à Bilbao tout week-end pour un enterrement de vie de jeune fille et on a fait un super karaoké. Incroyable.
1: Très bien. Alors écoute bien, il va y avoir deux chansons qui s'enchaînent. On est parti sur les années 90, il y a deux artistes qui s'enchaînent. Et t'essayes de me retrouver les deux pour marquer deux points. Attention, écoute bien, c'est parti.

0: qui c'est qui a chanté, qui sont les chanteurs, top chrono.
1: Stéphane Echer et Tina Arena.
0: Oui, c'est eux. Tina Arena, allez plus haut. Et notre ami Stéphane Echer. Combien de temps si on face à face en zone. Ça fait 3 points pour Hélène.
2: Bon alors Hélène qui est têtue, mais moi j'ai Thomas qui est râleur.
0: Ah
3: si on est chouchon, oui.
2: On est chouchon, mon Thomas.
3: Un petit peu beaucoup, ouais.
2: Mais ça se caractérise comment, ce côté chanchon? C'est dès le lever du jour, dès que tu mets le pied par terre?
3: Non, c'est en fait le symbole, c'est si je mets le café à côté de la cafetière le matin, c'est mauvais signe pour la journée.
0: Ça va. Ah là là.
2: Oui, non, là, la cafetière. Et là, d'un coup, ça part toute la journée, on est en chanchon toute la journée, quoi.
3: En général, oui. C'est pour.
0: On râle.
2: Et qu'est-ce qu'elle dit, Coralie, dans tout ça, hein? Un pauvre.
3: Ben, elle me laisse tranquille, en fait.
2: Ah bon, ben, sympa.
3: Faire le jardin, m'occuper, me défouler, parce que j'ai besoin de me défouler.
2: Oui, voilà. Tu vas couper du bois, t'es un peu notre Charlie Ingalls, toi. Tu fais la petite maison dans la prairie, à la maison, dans ton village. Ben oui, un peu de ça. T'as un grand chapeau et une chemise à carreaux, ben oui.
0: Allez.
2: Ouais, ça m'étonne pas.
3: Non, pas encore.
2: Tu reviendras. Voici ton quiz.

0: vient d'écouter deux artistes dans les années 90. Top chrono, 10 secondes, de qui s'agit-il? Qui a-t-il reconnu?
1: Axel Red,
0: oui. Deuxième?
2: Et deuxième, je sais pas.
0: Alors, s'il n'y a rien de bon dans tout ça, malheureusement, Thomas, écoute, la première, c'était Princesse Erika avec Faut que je travaille. Et c'était suivi ce tube.
3: Quelqu'un de bien.
0: Enzo.
3: Quelqu'un de bien.
0: Eh ben, il n'y aura pas de point, Thomas.
3: Allez, ça veut dire 3 points pour Hélène.

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2: 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Allez, on reprend tout de suite la compétition. Alors, Hélène à 3, Thomas à 2.
3: C'est très bien.
2: Alors, Hélène, on va parler de la rencontre avec ton mari. Une fille. Ah là là, Hélène.
3: Elle est avec Nicolas ?
2: Non, elle n'est pas avec Nicolas.
3: Je sais pas.
2: Pas du tout. Son mari s'appelle Jérôme. Alors, la première fois qu'elle a rencontré son chéri... Bah, elle avait 17 ans parce que t'étais copine avec la sœur de ton chéri, c'est ça ?
4: C'est ça, j'étais oui, sa copine au lycée et je l'ai rencontrée comme ça, j'étais invitée chez les parents de ma copine.
2: Et alors ?
4: Et bien alors, elle en avait marre parce qu'elle avait plein de frères et à chaque fois qu'elle invitait une copine, elle se prenait un frère. Et quand moi j'ai été invitée, ben j'ai aussi craqué sur un de ses frères.
2: Et voilà, ben voilà. Et du coup, et bon, il était un petit peu plus âgé que toi, mais enfin bon, il avait 25 ans, oui. Ça fait pas de mal. Mais c'est que 2 ans plus tard que vous vous êtes mis ensemble.
4: Oui. On a attendu un peu et ça s'est fait plus tard.
2: Bon, évidemment, ta copine a fait la gueule, mais bon, ça fait quand même 20 ans que vous êtes ensemble.
4: C'est ça.
2: Bon, allez,
4: c'est
2: ça. T'es toujours copine avec ta belle-sœur quand même ?
4: Oui, toujours.
2: Après, elle n'a plus jamais ramené de copine. Elle voulait pas qu'on prenne ben son frère. Bon, vous êtes ensemble depuis 20 ans, mariés depuis 8 ans. Ça fera 8 ans en octobre. Oui. C'est le noce de coquelicot.
4: Oh, mais parfait.
2: Eh ben oui, c'est mignon le coquelicot. Voilà.
4: Oui, c'est mignon.
2: Mais oui, voilà. Bon, écoute, on va essayer, tu es en tête de 1 point, on va essayer de garder cette avance, on va essayer de marquer 3 points de plus avec cette question à choix multiple. Je vais te poser la question, je vais te proposer des réponses et à mon top chrono, tu auras 10 secondes pour me donner ton choix. Alors, écoute bien la question. Qui donc a inventé Internet?
3: Ouf.
2: Alors ça c'est pour les anciens, ça c'est les modems.
3: Oh là là, c'est le Minitel ça.
2: Ah bah non, c'est les modems. Et voilà, c'est quand on avait des messageries caramel. Alors qui a inventé Internet? Bill Gates, Steve Jobs, Tim Berners-Lee ou Éric Bastien?
3: Oui.
2: Allez, qui a inventé Internet? Bill Gates, Steve Jobs, Tim Berners-Lee, Éric Bastien, top chrono, 10 secondes.
4: J'irai Tim
2: Berners-Lee. Et c'est une bonne réponse. Oui, Tim Berners-Lee, c'est un scientifique. Il a créé en 1989 le World Wide Web près de Genève, d'où les 3 W à chaque fois, pour faciliter le partage d'informations. Et sans lui, bon, il y avait un peu d'Internet, mais sans lui, il n'y aurait pas eu de site, pas de clic. Et surtout pas de vidéo de petit chat. Voilà, tu as 3 points de plus, ça te fait 6.
3: J'aurais bien voulu, moi, inventer Internet. Je serais milliardaire, vous rendez compte.
2: Oh là là là.
3: Oui, bah forcément, le gars qui a inventé, là, le gars, là, la belle vie. Bon, notre ami Thomas. À 2 points, Thomas, on n'a pas encore joué le quiz à 3 points, donc on va voir comment ça va se passer. Je rappelle que t'habites à Noailles, c'est en Vendée, dans un petit village. Vous êtes 40 avec Coralie, ta femme, et tes 2 enfants. Alors parlons un petit peu de cette rencontre avec Coralie, parce que c'est un tout petit village. Et du coup, tu l'as rencontrée dans ton village ?
5: Non, du tout. À l'époque, je travaillais sur le secteur de Luçon.
3: D'accord.
5: Donc, ville pas loin. Donc, non, on s'est connus comme ça, voilà. Par hasard, on va dire un peu avec des copains, quoi.
3: Ouais.
5: Grâce à des copains.
3: Bah, tu rentrais des 24 heures karting, donc j'imagine c'est un événement autour du karting, et tu as été avec des amis, elle était là-bas, si j'ai bien compris.
5: retour, oui. Ouais. Retour des 24 heures, oui.
3: Et donc, c'est là que les regards se sont croisés, quoi.
5: Voilà, exactement.
3: Et elle t'a accompagné à la fin de la soirée chez toi.
5: Voilà. Et puis, ben, maintenant, ça fait 22 ans qu'on est ensemble.
3: Eh ben, c'est chouette parce que t'as tout juste 40 ans, donc voilà, vous êtes rencontrés, vous aviez 17, 18 ans, 19 ans, c'était, début de l'âge adulte. Bon, dis-moi, tu as un côté un peu magique, un peu Harry Potter, toi. Il paraît que t'es presque sorcier. Raconte-moi ça.
5: Oui, j'arrive à trouver des canalisations d'eau dans le sol.
3: Mais avec les fameuses baguettes en cuivre, là, qu'on utilise?
5: Oui.
3: Donc on cherche de l'eau, donc tu repères toi les conduites d'eau, les puits et toutes les sources.
5: Mais avant de les casser avec les engins, ça peut rendre service.
3: Ben oui, mais c'est quand même un talon d'être, c'est ce qu'on appelle un sourcier quoi. Bon, est-ce que tu pourras en parler avec Renaud? Oui, on va écouter Renaud parce que c'est l'artiste avec qui tu aimerais déjeuner.
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3: Renaud, fan depuis longtemps?
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5: Oui.
3: Ouais, quelle est ta chanson préférée de Renaud?
5: J'en ai plusieurs. Il y a Les Béton, il y a Morgane, il y a Lola. Enfin,
3: ouais, c'est un bon choix, ça, déjà. Qu'est-ce que vous feriez à manger si tu déjeunais avec lui? Parce que je me suis laissé dire que t'étais fort en grillade.
5: Ouais, ça va. Je me défends pas trop mal.
3: Donc tu ferais une petite grillade, un petit barbecue, une petite plancha, un petit truc comme ça, quoi?
5: Ouais, exactement.
3: Ok. Allez, Thomas, nous allons jouer à présent pour t'offrir 3 points. Écoute cet extrait.
5: Ouais.
3: Vous vous souvenez, ça? Générique d'affaires conclues. Ça existe toujours, en plus, l'émission. En Allemagne, qu'a découvert un homme après avoir acheté un coffre-fort d'occasion pour seulement 15 euros? Il achète un coffre-fort 15 euros en Allemagne. Qu'est-ce qu'il trouve dedans? Une tête humaine, un boa, un lingot d'or ou la salopette mythique de déco de Valérie D'Amido? 10 secondes. Qu'y avait-il dans ce coffre? Une tête humaine, un boa.
5: La salopette à Valérie.
3: La salopette à Valérie. Bon, tu nous as dit lingot d'or, on va rester sur le lingot d'or. Ah, t'aurais bien voulu la salopette mythique de déco. Bon, on va revenir. C'est le lingot d'or, oui, exact. Un acheteur, donc en Allemagne, il a découvert ce lingot d'or. 250 grammes. Alors, ça vaut 33 000 euros. Voilà, ce qu'il a trouvé. Mais alors, attends, il a prévenu les autorités pour le rendre.
2: Bah, il est obligé.
3: Pourquoi il est obligé?
2: Bah, parce que c'est du vol. Voilà, c'est tout. Toi, évidemment, tu l'aurais gardé.
3: Bah, évidemment.
2: Et ben, pas moi. Allez, ça fait 6 pour Hélène, 5 pour Thomas. Et là, tout de suite. Kababouchi, aïe aïe. Alors ça, hein, 1980, les Santiago, le 501, Kate Bush, Kababouche, Babouchka, à tout de suite mes petits canards.

0: fou parce qu'elle casse tout dans cette chanson. Ça fait deux fois que tout est cassé. Vous n'entendez pas les bruits. Qu'est-ce qui se passe? Quel est le souci de Kate Bush dans ce babouchka?
1: Eh bien, je ne sais pas.
0: Personne ne s'est posé la question ce qu'elle casse pendant la chanson. Personne. C'est un vrai sujet.
1: Jingle, je t'en supplie, Alloré. Merci.
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1: Ben oui. Nous sommes au taquet avec Hélène qui a 6, Thomas qui a 5, Hélène qui habite à Pau, Hélène qui a 2 travails, Hélène qui a 3 enfants, qui cuisine, qui... Oh mon Dieu, mon Dieu, mon Dieu. Bon, alors, mon petit chaton, ah là là là là, ça m'a fait bien rire, il paraît que t'es un petit peu notre Pierre Richard de la semaine, il t'arrive toujours des aventures incroyables. Alors, il paraît qu'une fois tu vas vendre une maison et puis t'y vas avec un diagnostiqueur. Et puis, il paraît que la maison, elle était vide. Sauf que tu tombes sur un monsieur et une dame. Hein. La dame, elle part en courant. Et puis, le monsieur discute un peu. Et puis, on se rend compte de quoi avec ce monsieur?
3: On se rend compte que c'était sa maîtresse. En fait, c'était le fils du propriétaire qui avait rien à faire là. Et qui était venu avec sa maîtresse, en sachant qu'il n'y avait personne.
1: Se faire un petit 5 à 7. Voilà. Voilà, du coup, quand même, parce que tu t'as quand même dit, mais parce qu'il a montré des photos de lui avec sa femme, et toi t'as quand même dit, mais dis donc, elle a changé votre femme quand même, hein.
3: C'est bien, elle a vachement changé.
1: Ben oui, il était pas trop gêné quand même.
3: Et il m'a expliqué après que c'était pas sa femme.
1: Bah oui, il était un peu obligé là quand même. Ah, mais c'est bien, j'aime bien les gens comme ça qui croient que les maisons sont vides et qui vont faire des 5 à 7. Alors, mais c'est pas tout, parce que tu as quand même, il t'arrive des aventures incroyables. Tu vas donc visiter encore une maison et tu dis au client, bah écoutez, garez-vous sur le parking de Truffaut, il y a de la place. Ouais, et qu'est-ce qui s'est passé?
3: Et quand on est revenu après la visite, ils avaient fermé le parking, mais pour toute la nuit. Du coup, ils n'ont pas pu récupérer leur voiture avant le lendemain matin.
0: C'est dommage.
1: C'est donc toi qui les as ramenés gentiment, en fait.
3: Ouais, ils étaient pas très contents quand même. Là, mais bon.
1: Maintenant, tu te renseignes quand tu dis aux gens de se caler sur les parkings, tu te renseignes avant.
3: Ouais, mais non, je leur dis pas de se garer sur les parkings comme ça.
1: Bah oui, Truffaut, ça ferme. À un moment donné, c'est sûr que bon, voilà. Et on va partir sur une dernière anecdote avant de jouer. Hein. Et donc, toujours, hein, lors d'une visite, il y avait quand même des clients qui étaient obsédés par la pression de l'eau de la douche. Genre, comment ça fonctionne? J'ai pas envie d'être douché avec un petit filet d'eau. Et du coup, t'as même pas eu le temps de dire au gars, faites attention que le gars, il était déjà dans la douche. Qu'est-ce qui s'est passé?
3: Oui, mais en fait, là, dans cette maison, il y avait tellement de pression que la pomme de douche, elle s'est emballée et il n'arrivait pas à la récupérer, donc il est complètement trempé. Moi, j'ai dû monter dans le bac pour essayer d'attraper le pommeau et j'étais trempée aussi. Enfin bref, c'était la catastrophe.
0: On ne s'ennuie pas. Hein.
1: Non, mais c'est bien, j'adore. Mais comme ça, ils étaient contents de voir qu'ils avaient de la pression ou pas, hein? Non, mais parce que là...
3: Oui, mais là, ils n'ont mis qu'un avis, j'espère.
1: Mais ils ont acheté la maison ou pas?
3: Même pas.
1: Oh là là, alors voilà. Alors il y a une maison avec de la pression et même pas ils. Oh là, bon, allez. Allez, on va jouer, on va marquer 5 points de plus. Je sens que tu vas cartonner. Alors.
0: Bah, ça cartonne autant que pour vendre la maison.
1: Toujours ce côté désagréable de la personne. Ouais. Alors, écoute bien, je te mets une petite chanson. Mon roi, le roi du monde, Johnny Hallyday.
0: C'est pas la plus connue celle-là. Hein.
1: Non, mais ça parle de la paix. Et nous, on va parler de la paix, ma petite Hélène. Écoute bien, quel animal symbolise la paix? Quel animal symbolise la paix? Top chrono, 10 secondes. Hélène,
3: la colombe, peut-être.
1: Bah, il était temps quand même, la colombe. Voilà, dans la Bible, la colombe, ça symbolise l'Esprit Saint. Bon, ça apparaît vraiment comme signe de la paix, hein, parce qu'après le déluge avec Noé, il y a une colombe qui est descendue du ciel, comme ça, là, hop là. Et puis c'est surtout Picasso qui l'a popularisé définitivement avec la célèbre colombe de la paix. Te voilà. Je peux finir?
0: Non, mais je chante du. Oh, peux... mille colombes.
1: Oui,
0: de
1: mais tu
0: Mathieu.
1: Peux me laisser dire qu'elle a 11 points. Merci
0: non,
1: beaucoup.
0: Non, dès qu'on
1: Hélène,
0: peut ne pas
1: bravo.
0: Parler de vos points, je vous interromps avec plaisir.
1: Ben non, on avait dit qu'on ne vous nous.
0: 11 points, c'est pas possible.
1: Voilà, on a dit que vous coupiez plus la parole.
0: Ah si, parce que vous marquez trop de points, c'est voilà. Pas possible. Allez. Dès que vous parlez de points, voilà, Thomas.
4: Oui.
0: Thomas, je pense oui, qu'il est resté sur le Minitel ou l'Internet ou le truc de tout à l'heure. Tu nous entends bien, Thomas, hein? Ça va aller?
5: Oui, je vous entends.
0: Je ne le sens pas, Valérie. Thomas, je... Oui, non, mais reste bien avec nous, concentré, Thomas. Oui, on est là. Hein. Alors, Thomas, tu es près de Noailles, on l'a dit, tu habites en Vendée, pour l'instant, tu as 5 points. Alors, il t'est arrivé un petit truc au niveau des fleurs. Un jour, tu travaillais sur la charpente d'une jardinerie. Il y avait plein de fleurs et de plantes non vendues. C'est les chrysanthèmes, d'ailleurs, on aime bien hein, les chrysanthèmes. Du coup, on t'a proposé d'en prendre un petit peu.
5: Oui, un petit peu.
0: Ouais. Ok, donc t'as fait quoi de ce joli bouquet?
5: Ben, j'ai voulu le ramener pour ma compagne et j'ai pas eu l'intelligence de le laisser sur le pare-brise pendant peut-être 7 heures de route ou 8 heures.
0: D'accord, sur le pare-brise du camion, de la pelleteuse, enfin de ton véhicule?
5: Non, du camion.
0: Donc, quand t'es arrivé chez toi?
5: Le bouquet était tout fané.
1: Ah oui. Bah oui, c'est-à-dire en plein soleil sur le pare-brise.
0: Les roses étaient mortes. Ta femme a fait la tête. Il paraît que Coralie, t'es pas contente. Hein.
5: Bah pas vraiment. J'ai cru que j'allais prendre le bouquet dans en pleine tête, mais.
0: En parlant de tête, tiens, le coup de boule de Zidane. Vous souvenez ? Ça, c'était lors de la finale de la Coupe du Monde 2006.
1: Bah oui, mais le monsieur, il avait dit des choses horribles.
0: Ah, Materazzi, je crois, c'est ça. Hein. Alors Thomas, toi, t'étais chez un oncle agriculteur et pour l'occasion, qu'est-ce que vous avez fait pour encourager l'équipe de France?
5: Eh ben, en fait, mon oncle avait des oies blanches.
0: Ouais.
5: Et avec le produit qu'on se sert à vacciner les vaches, en fait, pour les identifier une fois qu'elles sont vaccinées, on leur met comme un rouge à lèvres sur la tête. Ou,
0: voilà. Tu les as maquillées, en gros. Tu as maquillé les oies.
5: En fait, on a peint les oies côté France et côté Italie.
0: Ok, j'ai compris. Bon, elles devaient être très belles. Ça ressemblait plus à rien, a priori.
5: Oui. Après, quelques mois après, il a plu et
0: j'imagine, bien sûr.
1: Pauvre petite bête.
0: Allez, jouons pour tenter de marquer 5 points. Question cache, il n'y aura pas de proposition, donc sois attentif et tente de répondre, je te le souhaite. Par quel acronyme désigne-t-on le type de voiture haute sur roue proche d'un 4x4? Top chrono, 10 secondes. Un acronyme qui désigne...
5: SUV.
0: Tu m'as dit un SUV. Le type de voiture haute sur roue proche d'un 4x4. Sport Utility Vehicle. Oui, c'est un SUV, type de voiture surélevée entre la berline et le 4x4. Bravo, c'est 5 points de plus, c'est bien.
1: Alors,
0: Thomas.
1: 10 pour Thomas, 11 pour Hélène. Et là, tout de suite, vous écoutez ici et vous vous dites, mon Dieu, mais qu'allons-nous faire? Eh bien, je vais vous emmener en Corse. Oui, parce que figurez-vous que Francis Cabrel et Affiletta ont repris Petite Marie, mais en Corse. Et ça, c'est magnifique. Corso, Mezzo, à tout de suite, vous écoutez ici.

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1: Ici, nous sommes avec Hélène qui a 11 points, Thomas qui a 10 points. Donc, vous savez tous que vous allez devoir vous battre à main nue dans l'octogone du kiff pour gagner avec le bingo, hein, ma petite Hélène chérie.
3: Ouais, je suis prête.
1: T'es prête? C'est bien, ça c'est magnifique, j'aime entendre ça. Pour t'encourager, je vais quand même te mettre un petit Dalida.

0: parole avec, avec notre ami Alain Delon. Alors, tu chantes ça en karaoké aussi?
1: Oui.
0: Eh ben, c'est bien.
1: J'aime bien.
0: Alors, écoute bien, c'est simple. Je vais te donner le thème de mon petit bingo. Tu auras 10 secondes à mon top chrono pour me donner un maximum de policiers, détectives, donc les policiers ou les détectives qui sont célèbres, que ce soit au cinéma, dans la littérature ou même dans la vraie vie, parce qu'on a quand même eu des grands policiers dont on connaît les biographies. Donc, un max de policiers, détectives, célèbres, cinéma, littérature ou vraie vie. Attention, top chrono, 10 secondes.
1: Sherlock Holmes, Hercule Poirot, Arsène Lupin, Columbo, Monk, Descartes, Maigret, Bourrel.
0: Eh ben, t'en as 8, Bourrel, les 5 dernières minutes.
1: Bah, il y avait.
0: Oh, bah, il y avait Derrick, il y avait l'inspecteur Harry, il y avait Benoît Blanc, Miss Marple, Adèle Blanc-Sec, Jessica Fletcher. Tu m'en as donné 8, c'est magnifique.
2: Ah oui, ça nous met un bon petit coup de pression, ça, dis donc. Thomas.
3: Oui, un sacré coup là.
2: Ah bah oui quand même là, parce que ok, t'es pas mal, t'es à 10, elle a 11, mais là sur notre bingo, elle a marqué 8 points. Alors pour encaisser les 10 points et être avec nous vendredi, avoir une petite chance, faut que tu marques 9 points. Est-ce que tu te sens capable de... Ah, c'est une réponse par seconde quoi, 9 points sur 10 secondes.
0: Écoutez, c'est
2: compliqué.
0: Allez-y, bon, bah, encouragez-le et allons-y.
2: Bon bah allons-y, alors pour l'encourager, on a du ACDC si vous voulez. Ah bah voilà.
0: Meilleur concert de ma vie au Stade de France.
2: Bien sûr. Woo. Meilleur public, Valérie Gabilon, évidemment.
0: Non, Thomas. Moi j'étais backstage.
2: Ah, t'étais backstage?
0: Parce que je les interviewais.
2: Mais toi t'es une star en fait.
0: Mais non, j'étais journaliste, mon chat.
2: Oui, enfin, t'es quand même une star.
0: Alors.
2: ACDC, dis donc Thomas, j'ai tout donné là. J'ai tout donné avec ACDC.
0: Allez, c'est parti.
2: Allez, donc on y va. 10 secondes pour citer un maximum de bandits, de brigands, de méchants célèbres, que ce soit dans le cinéma, la littérature ou bien, Valérie l'a dit, dans le réel. Top chrono, 10 secondes, les bandits, les brigands.
3: Mesrine,
2: alors Al Capone, Mesrine, eh oui, les Raptou, Bonnie and Clyde, la bande à Bono, les Dalton, Dark Vador, le Joker ou encore Moriarty dans Sherlock Holmes. Bon, il n'y en a que deux. Tu as compris, Thomas, que malheureusement, ça ne suffira pas.
0: Bien, tu as compris, ma petite Hélène, que c'est toi qu'on retrouvera vendredi pour Bravo. Tenter de partir pour 4
1: Super.
0: Personnes à Foura. Donc, ça sera
1: Super,
0: magnifique.
1: Merci beaucoup.
0: Voilà, tu iras au camping 3 étoiles, le Cadoré. Tu dîneras au restaurant le 31 à Foura. Et puis, peut-être que tu apercevras le père Fouras, parce que nous irons autour de Fort Boyard.
2: J'ai une aînée.
0: Voilà, la compagnie Interil vous fera faire une petite croisière. Et ça, c'est bien. Et si vous ne gagnez pas ça, cher ami, vous gagnez évidemment.
2: La machine Malongo, bien sûr, 32 dosettes, hiver en verre, éco-responsable, ça vient de Nice.
0: Bravo Hélène, bravo Thomas. Je remercie Céline à la réalisation et Laurie à la technique. Maître Coupez au savoir et Laura au standard. La petite personne Eric Bastien avec ses vannes.
2: Merci Valérie.
0: Je vous embrasse tous un par un, je vous aime fortement et puis à demain. Il est 5h, Paris s'éveille et Yoann Guérin arrive.
2: Il est très en forme, Yoann Guérin, il vous accompagne jusqu'à 6h du matin, donc c'est dans les prochaines minutes. On vient quand nous, Valérie?
0: Oh bah nous, on revient à midi, mon chat.
2: Ah bah on va se faire une petite chaise quand même avant, hein.
0: Évidemment.
2: À tout à l'heure.

0: Je t'aime bien Lily, Philippe Châtel pour vous souhaiter la bienvenue.
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0: Bonjour, excellent réveil. Heureux de vous retrouver en ce mardi. On espère que vous allez bien, que vous avez passé une bonne nuit. L'équipe d'Elefto est au rendez-vous. Emeline, Saveria, Mélodie, Iki et Cyril Ardo. Bonjour Cyril.
3: Bonjour Johan, bonjour la France.
0: Le smoking et le nœud papillon vous vont très bien Cyril.
3: Et oui, c'est le début ce soir du 79e Festival de Cannes, cérémonie présidée par la comédienne Eye Haidara, qu'on adore. Vous vous souvenez, c'est celle qui jouait le bras droit de Jean-Pierre Bacri dans Le Sens de la Fête.
0: Ah, mais oui.
3: Elle est incroyable.
0: Mythique. Oh, oui, ça, c'est vrai que c'est un vrai bonheur. On va mettre des paillettes ce matin dans le journal de 5h. Tiens, si vous avez aussi prévu de déménager, prêtez bien l'oreille. Valère Correa vous présente une aide insoupçonnée de la CAF. Explication dans 5 minutes. Mais avant, vous avez choisi ici les 5h. 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
0: Mardi 12 mai, excellent réveil, soyez les bienvenus, il est 5h. À la une vingtaine de cas contacts français de l'antivirus surveillés de très près.
3: Et à cela s'ajoute une patiente testée positive, actuellement en réanimation dans un état stable. Tous ces cas contacts sont placés en quarantaine renforcée en milieu hospitalier. C'est ce qu'a indiqué hier le Premier ministre Sébastien Lecornu. Des mesures très strictes, Anne-Laure Danier, décidées pour casser les chaînes de transmission.
4: Les cas contacts à haut risque n'ont pas développé de symptômes, d'après Sébastien Lecornu. Il s'agit des 8 Français qui ont pris un avion en présence de la croisiériste néerlandaise le 25 avril. Elle est morte juste après. Ils ont été placés à l'isolement à l'hôpital il y a une semaine. Mais il reste 14 Français, eux aussi cas contact de cette croisiériste, qui ont eu pour simple consigne de s'auto-isoler. Ils doivent maintenant être transférés en milieu hospitalier. Tous les cas contacts doivent être placés en quarantaine stricte. C'est évidemment le cas des 5 Français qui étaient sur le navire et qui ont été rapatriés. Ils sont à l'isolement pendant au moins 15 jours à l'hôpital Bichat à Paris, où la patiente malade est en réanimation. Son état est stable, d'après le Premier ministre. Les personnes frappées par cette souche du virus, l'antivirus des Andes, qui peut se transmettre d'homme à homme, souffre souvent de complications pulmonaires et cardiaques.

0: dans les prochains jours, c'est ce qu'a indiqué hier le ministre de l'économie. Dans un contexte de flambée des prix de l'essence, cette mesure s'adressait jusqu'à présent aux agriculteurs, pêcheurs et transporteurs routiers. Elle permet d'emprunter de 5 à 50 000 euros à un taux de 3,8% sans exiger de garantie.
1: Il avait pour projet de commettre un attentat à Paris.
0: Un homme interpellé en fin de semaine dernière est présenté à la justice, on l'a appris hier soir. Âgé de 27 ans, il a été mis en examen et incarcéré. Il envisage Aurélien Thirard de s'en prendre à plusieurs cibles.
2: Oui, soit au plus célèbre des musées parisiens, le Louvre, soit des membres de la communauté juive, sans que l'on sache pour l'heure à quelle cible de la communauté juive parisienne il comptait s'en prendre, ni à quel moment et comment. Il projetait en tout cas une action violente selon le parquet national antiterroriste qui indique que l'enquête a démarré il y a moins d'une semaine. Les policiers ont infiltré une discussion sur les réseaux sociaux. Les enquêteurs ont vite eu la conviction que cet homme âgé de 27 ans projetait également de s'exiler dans les rang de l'organisation terroriste État islamique en Syrie ou au Mozambique, soit un exil vers une terre d'islam, une hijra. Après sa garde à vue, un juge d'instruction a décidé qu'il y avait suffisamment d'éléments pour le poursuivre. Une information judiciaire pour association de malfaiteurs terroristes en vue de crimes contre les personnes est ouverte à son encontre. Il est désormais sous les verrous.
0: Explication d'Aurélien Thirard sur votre radio ici. 7 mois après le suicide de sa fille de 9 ans à Sarreguemines en Moselle, la maman de Sarah se dit sur Ici Lorraine attristée et soulagée après l'enquête administrative du rectorat qui pointe des faits graves de harcèlement scolaire. Elle dit attendre que des gens soient punis, notamment les maîtresses qui n'ont pas fait leur travail selon elle. À peine le tiers des salariés, la moitié des magasins repris. Sans surprise, c'est une société hongkongaise qui rachète partiellement l'enseigne de décoration Bouchara. L'offre a été retenue par le tribunal de commerce de Paris. 12 offres au total avaient été déposées. La carte des magasins qui vont fermer est à retrouver sur ici.fr.
1: C'est parti pour 10 jours de paillettes de stars de cinéma à Cannes.
0: Le 79e festival de Cannes débute ce soir. 22 films en compétition pour la Palme d'Or. La cérémonie d'ouverture commence, elle, à 19h et elle est présentée par la comédienne Eye Haidara qui a joué dans Le Sens de la Fête ou dans Monsieur le Maire. Encore surprise et heureuse d'avoir été choisie par le délégué général du festival.
3: J'ai trouvé ça fou, mais je lui ai dit oui. Bah oui, bien sûr, c'est oui. On dit oui à ça parce qu'il ne faut pas réfléchir. Voilà, faut l'attraper. Et ça s'est concrétisé assez rapidement. C'était complètement fou, surprenant, inattendu, mais voilà, très excitant dans le challenge à venir et très joyeux. Ce que je peux vous dire, c'est que ça va me ressembler. Voilà, que j'essaye d'être au plus sincère de ce que je suis et ma passion pour le cinéma sera mon moteur.
0: Et au cours de cette cérémonie, une palme d'or d'honneur sera notamment remise au réalisateur néo-zélandais Peter Jackson, réalisateur notamment des films Le Seigneur des Anneaux. En foot, l'attaquant du Paris Saint-Germain et Ballon d'Or, Ousmane Dembélé, sacré pour la deuxième fois consécutive meilleur joueur de Ligue 1 lors de la cérémonie des trophées UNFP. La Lyonnaise Melky Dumornay est élue meilleure joueuse de Première Ligue. Le coach de Lens, Pierre Sage, a lui été désigné meilleur entraîneur de Ligue 1. 5h05 sur votre radio locale ici, c'est un temps calme et surtout plus frais.
1: Oui, on l'a ressenti ce matin en venant à la radio. Alors à signaler quelques brouillards au lever du jour de l'intérieur de la Normandie à l'ouest du bassin parisien et dans le Limousin. Pour ce deuxième jour des Saintes Glaces, la tradition est respectée avec quelques gelées, c'est vrai, possible au lever du jour au nord de la Seine. Si le soleil brille du Languedoc à la Provence et la Corse toute la journée au prix d'un vent fort, surtout en Corse, le ciel est plus variable ailleurs, voire parfois nuageux avec quelques averses possibles. Le matin de l'Auvergne-Rhône-Alpes à la frontière allemande, cet après-midi sur le Massif central et près des Ardennes. En revanche, le ciel lui va bien se dégager de la Franche-Comté au Rhône-Alpes cet après-midi. Côté Mercure, de la fraîcheur, c'est vrai, à Reims, 3 degrés, à Lille, 4 à Paris et Nantes, 5 en ce moment, à Strasbourg nous avons 6, à Quimper, Cherbourg et Orléans, 7 degrés, à Limoges 8, à Bordeaux 10, tout comme à Grenoble, 12 à Toulouse et à Nîmes, 16 à Marseille. Pour les maximales, elles affichent entre 12 et 18 degrés sur la moitié nord, entre 18 et 21 dans le sud avec des pointes jusqu'à 26 dans le sud-est.
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1: 5h07, très bon début de journée avec votre radio ici. Toujours là, fidèle pour vous accompagner lors du petit déjeuner. On prend le temps de vous raconter ce qui va marquer votre journée. Et on vous accompagne aussi en musique.

0: Rose Laurence, c'est le titre Africa, 5h10, bon réveil.
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0: Bon Cyril, le luxe vient de faire un bond de 66 millions d'années en arrière. Hier, lundi 11 mai, un objet unique a affolé les enchères, le tout premier sac à main au monde en cuir. Oui, mais en cuir de T-Rex cloné. Non mais c'est fou, c'est pas de la science-fiction, c'est bien réel. Des chercheurs ont extrait en fait des fragments de protéines d'un fossile pour que l'IA reconstitue son collagène. Résultat, une peau bleu-vert cultivée en laboratoire sans qu'aucun animal n'ait été abattu. Donc, la pièce était estimée à 450 000 euros et sa particularité, c'est qu'elle est surtout en fait une vitrine pour le cuir de demain. Beaucoup plus écologique, moins chimique et sans cruauté. Donc on ne peut pas encore recréer Jurassic Park, mais on peut désormais porter son prédateur préféré au bras. Est-ce que vous laisseriez tenter par un objet, quel qu'il soit, avec une peau comme ça de T-Rex?
3: Bah, pas à ce prix-là, en tout cas.
0: Ça, je suis d'accord avec vous.
3: Non, c'est cocasse quand même.
0: Non, mais c'est surprenant. Ouais, non, mais c'est vrai.
3: Mais
0: c'est...
3: après, bon, si ça permet de ne pas tuer d'animaux, de sans cruauté animale, comme vous le dites si bien, pourquoi pas?
0: Ben, pourquoi pas? Eh ben, allez, tiens, nous, retour en 2026, 12 mai, il est bien 5h11. On va parler des seins de glace dans un instant avec vous, Cyril.
3: Oui, garantie, pareil, sans cruauté animale, puisqu'on parle tomates, courgettes et encore melons. Les seins de glace, c'est en ce moment, ça finit demain. Et à partir de demain, du coup, on peut planter tous les fruits et légumes de l'été.
0: Et ça va nous ravir. Pour la musique du réveil, elle aussi, elle nous ravit. Dernier Taylor Swift est déjà sur votre radio. Ici, on l'écoute avant 5h30, mais avant, par ici, les économies.
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0: Bonjour Valère Coréard.
5: Bonjour Yoann.
0: Chaque jour avec vous, un bon plan pour notre pouvoir d'achat. Aujourd'hui, vous vouliez nous parler déménagement.
5: Oui, pour vous parler d'une aide que je ne connaissais pas et que j'ai découverte sur le site Merci pour l'info. Sous certaines conditions, la CAF peut vous aider à financer votre déménagement. Ça s'appelle la prime déménagement. Alors, pour bénéficier de cette prime, il faut remplir trois conditions dans les 6 mois qui suivent votre déménagement. Avoir au moins 3 enfants à charge, nés ou à naître. Avoir déménagé entre le premier jour du mois civil qui suit la fin de votre 3e mois de grossesse et le dernier jour du mois précédent, le 2e anniversaire de votre dernier enfant. Vous avez rien compris, c'est pas grave, il y a un site internet, je vais tout vous dire. Avoir droit à l'APL, hein, ça c'est l'aide personnalisée au logement, ou à l'ALF, l'allocation logement à caractère familial, pour votre nouveau logement.
0: Et si on coche toutes ces cases, on peut espérer une aide de combien?
5: Alors ça dépend de vos dépenses réelles pour le déménagement, mais ça peut aller jusqu'à 1147,58 €, puis un peu plus de 95 € par enfant en plus. Alors pour faire votre demande, vous devez télécharger le formulaire, le compléter, le signer et l'envoyer à votre CAF dans les 6 mois qui suivent votre déménagement avec les documents suivants, donc la facture payée de votre déménageur ou les documents justificatifs de frais, location de véhicule, facture d'essence, tout ça si vous avez fait votre déménagement vous-même. De toute façon, tout est sur le site de la CAF, hein, caf.fr, et puis au-delà de cette prime, il y a des astuces pour faire des économies quand on déménage. Si vous avez quelques bons plans à partager, pensez à m'écrire par ici leséconomies@radiofrance.com.
0: Merci Valère, et on vous met évidemment tous les liens pratiques sur ici.fr, page par ici les économies.
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0: 5h14, Cyril, les jardiniers sont dans les starting blocks pour planter les fruits et légumes de l'été.
3: Mais beaucoup attendent la fin des seins de glace après-demain, le 14 mai, date à laquelle le gel n'est plus censé être craint. On peut donc planter sans inquiétude tomates, courgettes ou encore melons. Une croyance tenace, mais pas totalement avérée, comme vous l'avez constaté dans une jardinerie de la Fouillouse, près de Saint-Étienne, Nicolas Gorgeau.
7: Pour l'instant, il n'y a que les feuilles qui dépassent des pots, pas encore de tomates, en attendant d'être plantées aux côtés.
8: Melon et pastèque, cornichons et...
9: Pour gourmand, carottes,
10: tomates, courges.
7: Les jardiniers plantent à partir du 14 mai, date à laquelle le gel n'est plus censé tomber. Alain, Noélie et Erwan respectent la tradition.
11: Il y a des choses que c'est interdit de mettre. Les tomates, c'est pour les mettre dans les seins de glace, de toute façon.
12: Un héritage de consignes de la part de mon grand-père qui nous disait il faut rien planter avant le 15 mai.
13: C'est une habitude qu'on a maintenant d'attendre cette période-là.
7: Mais depuis quelques années, les habitudes changent parce que les chutes de gel ont diminué de presque un tiers entre 1990 et 2020.
14: C'est le réchauffement climatique, tout simplement.
7: Aude en a fait l'expérience.
14: Moi, je suis entourée d'agriculteurs et de gens autour de moi du terroir. On a des choses qui ne poussent plus et qui risquent de ne plus revenir comme avant, quoi. C'est assez flagrant.
7: 10 ans en arrière, il y avait donc plus de clients à la période des Saintes Glaces, mais la tradition reste tenace, assure Romain Musard, le directeur du magasin botanique à La Fouillouse.
15: On entend parler, nous, depuis 15 jours, les gens viennent en repérage, regarder les tomates, etc. Ils disent non, j'attends que les Saintes Glaces soient passées pour pouvoir planter. Donc ça reste un repère où finalement, ce week-end-là donne le go pour les plantations au potager, les plantes annuelles qui craignent un peu le
7: froid. Pour la jardinerie, les 3 semaines à venir sont les plus importantes de l'année.
3: Le reportage de Nicolas Georgeau, ici Saint-Étienne-Loire, et selon une étude de Météo France portant sur 130 stations en plaine entre 1981 et 2020, pendant 40 ans donc, 2 années sur 3, la dernière période de froid de l'année a eu lieu après les Saintes Glaces.
0: Bon, en tout cas, c'est vrai qu'en ce moment, il fait un petit peu frais ce matin.
3: Oui, mais il ne gèle pas non plus.
0: Oui, c'est vrai. Mais on se rapproche dans certaines communes du zéro. Bon, ce soir, en tout cas, pour vous réchauffer, il y a France 3 qui vous propose la saison 6 de la série Alexandra L, médecin légiste à l'Institut médico-légal de Bordeaux. Alexandra, alias Julie Depardieu, se distingue par son engagement sans faille envers la vérité et la justice. La suite de l'histoire, c'est Patrice Gascoin qui vous la raconte dans les coulisses télé, mais avant 5h17, on file sur la route, ça vous va ?
3: Oui.
0: Avec Gérald de Palmas. Très beau réveil.

0: Gérald Palmas sur la route. On parlait des seins de glace. On vient de recevoir un message sur la page Facebook ici. Rémi le boulanger, qui est dans le département de la Somme à Tène, a dit les seins de glace ont frappé moins 0,5 degrés ce matin.
1: C'est frisqué.
0: C'est frisqué. Mais on est là pour se réchauffer l'atmosphère.
1: Il faut attendre pour planter.
0: Mais ouais, exactement. Il faut attendre la fin des seins de glace. L'éphéméride de ce 12 mai, on souhaite un bon anniversaire à Rami Malek, 45 ans, excellent dans le rôle de Freddie Mercury dans Bohemian Rhapsody, le film. Et puis pensez aussi ce matin pour Michel Fugain, 84 ans.
2: C'est la fête, la fête. C'est comme un grand coup de soleil, un vent de folie.
0: Ah bah véritablement, c'est la fête pour Michel Fugain.
1: J'ai pas reçu mon carton d'invitation par contre.
0: Vous inquiétez pas, il va arriver très rapidement. Tiens, c'est la journée internationale des infirmières. On sait que vous êtes nombreuses à nous écouter parce que vous démarrez la journée toujours très tôt. On pense fort à vous et on salue votre travail ce matin.
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0: Retrouvons Patrice Gascoigne avec ses coulisses télé. Aujourd'hui, Patrice, vous avez rencontré la comédienne Julie Depardieu parce que France 3 propose un inédit de sa série Alexandra L.
4: Votre héroïne de France 3 peut être appelée à tout moment, même quand, au début de l'épisode de ce soir, elle fait une partie de mini-golf.
5: Ouais, Antoine ? Où ça ? Ok, d'accord. Bah, ils ont repêché encore. J'y vais.
6: Ok.
4: Et voilà Alexandra L, notre médecin légiste préféré, qui va devoir aller s'occuper du corps de Marie, une jeune funambule de 20 ans dont la peau brune est étrangement marquée par de nombreuses cicatrices. Avec son complice Antoine, elle va essayer de comprendre cette mort soudaine. C'est déjà la 16e aventure inédite de cette héroïne, incarnée par Julie Depardieu, une comédienne tout aussi haute en couleur que son personnage. D'ailleurs, vous savez comment elle s'occupe sur le plateau de tournage lorsqu'il y a une pause entre deux scènes? Je lui ai passé un coup de téléphone. Eh bien, Julie Depardieu, elle fait comme vous. Elle écoute la radio.
5: J'adore. Vous savez, je fais des quiz. Toute la journée, je fais des quiz. Donc, la radio, j'ai de quoi faire. Il faut que je devine qui joue, en quelle année, quel orchestre, quel interprète. Donc, j'en suis pas arrivée à 100% de bonnes réponses. Hein. Mais je fais ça. Et c'est très Alexandra L de chercher qui joue et quand et comment. Mais la musique me passionne. Donc, Alexandra L est passionnée aussi. Elle essaie de résoudre des enquêtes de qui joue si bien ce Vivaldi. Après, je cherche. Et des fois, je trouve. Pas tout le temps.
4: Finalement, on a l'impression que vous ressemblez de plus en plus à votre héroïne. Alexandra L et Julie Depardieu, c'est pareil, non?
5: J'aimerais bien, mais j'en fais moins qu'elle, puisqu'elle, elle se fait jamais gauler, parce que c'est une héroïne de télévision. Mais moi, j'adore comment elle dit oui, mais elle le fait pas. Mais ça, c'est un peu... tous les acteurs, ils font ça aussi. T'écoutes vachement le metteur en scène, tu fais OK, ouais. Et puis, tu le fais ou pas, hein. De toute façon, des fois, tu sais même pas ce que tu fais. C'est ça qui est bien. C'est que c'est un métier où des fois, tu as l'impression de l'avoir fait, mais tu l'as pas fait. Et tu dis, excuse-moi, mais peut-être que tu ne devais pas le faire. Mais si tu mets un peu de bonne volonté, ou au moins, tu essayes de dire, ah oui, d'accord. Au final, tu fais ce que tu veux et tu fais ce que tu peux. C'est comme la vie, quoi. Les acteurs qui savent tout ce qu'ils font, moi, j'aimerais bien le connaître. Ça n'existe pas. Bon, y a plein de choses que tu contrôles pas du tout. Peut-être, avec l'intelligence artificielle, on le fera, mais là... Moi, j'aime bien l'idée que ça soit... Tu contrôles pas tout.
4: Le lâcher-prise de Julie Depardieu, définitivement Alexandra L. Enquête inédite ce soir sur France 3 et coulisses télé inédites de retour dès demain, même heure, même endroit.
0: Merci Patrice Gascoigne, 5h24. Si je vous parle du calendrier de Cologne, ça ne vous dit peut-être rien.
1: Non.
0: Il s'agit en fait d'un trésor découvert dans le département de l'Ain. Une table en bronze qui serait là pour fixer en fait les dates des fêtes religieuses au 2e siècle. Stéphane Bern revient sur cette découverte dans 3 minutes. Mais on va en place à une déesse. C'était Taylor Swift sur votre radio ici.

0: Hop Light, le dernier Taylor Swift, évidemment, sur votre radio ici, 5h28. Un peu d'histoire avant l'actu, Stéphane Bern, ce matin, on voyage au temps où un vigneron de l'Ain a réveillé les Gaulois avec le fameux calendrier de Coligny.
1: Un champ ravagé par le phylloxéra et soudain, sous la terre, un calendrier vieux de 2000 ans. Mauvaise récolte, mais bonne pioche. Novembre 1897, à Coligny, c'est dans l'Ain. Au lieu dit Verpoix, Alphonse Roux arrache des pieds de vigne malades. Le phylloxéra a frappé. Et pas qu'un peu. La terre est retournée, les racines cèdent, et sous la bêche apparaissent des morceaux de bronze. 149 fragments dispersés, gravés de lettres latines. Un puzzle antique sans photo sur la boîte.
2: On va le retrouver éparpillé par petits bouts, façon puzzle.
1: Roux n'imagine pas qu'il vient de tomber sur le plus long texte gaulois jamais retrouvé, le calendrier de Coligny.
3: Il a vu le calendrier avec la date d'aujourd'hui et ça lui a fait comme un électrochoc. Il dit qu'il est né en 1067.
4: Un dingo !
1: Les fragments partent à Lyon. Paul Dissard, conservateur des musées de Lyon, passe des semaines à assembler le puzzle. Un travail de patience digne d'un long dimanche pluvieux. Et la surprise, ce ne sont pas un, mais deux objets. D'abord, une grande statue gallo-romaine, près d'un mètre 70. Un dieu nu, bien coiffé, façon publicité pour un club de fitness. Programme spécial abdo. Le bras droit levé, il tenait sans doute une lance. Certains y voient Mars. D'autres pensent à Lugue, dieu au long bras, lié à Lugue d'Unum, l'actuel Lyon. À côté, une grande table de bronze, un calendrier. Sympa, mais pas vraiment le format de poche pour glisser dans la toge. De ce calendrier, il en manque presque la moitié, mais cela reste un document exceptionnel. Le système est complexe. Un calendrier lunisolaire organisé sur 5 ans, avec des jours favorables et d'autres moins. Les Gaulois ne comptaient pas les jours au hasard. Au fond, on cherche toujours la même chose. Savoir quel jour on est, et surtout, combien il nous en reste avant les vacances.
0: Merci Stéphane Bern. C'est le moment de saisir votre téléphone. 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Nous sommes le mardi 12 mai. Dans l'info du jour, on parle de l'antavirus qui inquiète. On sera en Indre-et-Loire, à Marais, petite commune d'où viennent deux des cinq Français rapatriés. Rendez-vous dans moins de deux minutes. Mais avant 5h30, toute l'actualité en français dans le monde, c'est le 90 secondes avec vous Cyril Ardo.
5: Un projet d'attentat déjoué à Paris. Un homme de 27 ans suspecté d'avoir voulu s'en prendre au musée du Louvre ou à des membres de la communauté juive. Il a été interpellé en fin de semaine dernière, on l'a appris hier, et il a été placé en détention provisoire. Une proposition de loi devant les députés pour que les victimes de violences sexuelles et de violences conjugales soient tenues au courant lorsque leur agresseur sort de prison. Texte soutenu par les associations de victimes. La proposition de loi renforçant l'accès aux soins palliatif définitivement adopté hier après un vote du Sénat. En revanche, l'autre partie de la réforme de la fin de vie sur le droit à l'aide à mourir, vidée de sa substance, un article central a été rejeté. L'examen se poursuit jusqu'à mercredi. Le gouvernement pourrait décider de donner le dernier mot aux députés. À peine la moitié des magasins Bouchara repris, un tiers des salariés conservés. Le tribunal de commerce de Paris choisit sans surprise l'offre de reprise partielle d'une société hongkongaise. La liste des magasins qui vont fermer est à retrouver sur ici.fr. Début du Festival de Cannes ce soir, 79e édition, mais l'heure n'est pas vraiment à la célébration. Selon 600 professionnels du cinéma qui dénoncent dans une tribune l'emprise grandissante de l'extrême droite sur le cinéma par l'intermédiaire du milliardaire Vincent Bolloré. Parmi les signataires, Swan Arlo, Juliette Binoche ou encore Adèle Haenel. Et puis Charo, un coureur de jupons, banger, génial et miskine, le ou la pauvre. Le petit Robert veut rester jeune et dévoile la liste des mots qui font leur entrée dans le dictionnaire en vente à partir de demain.
0: Cinq Français, dont un couple de Tourangeau à l'isolement jusqu'à nouvel ordre à l'hôpital Bichat à Paris.
5: Ils étaient à bord du MV Ondus, touché par l'antavirus en plein milieu de l'Atlantique. Une Française a été testée positive hier matin, son état s'est dégradé. Pour le couple de Tourangeau, Julia et Roland, les nouvelles sont rassurantes. Et leur état de santé, Virginie Vandeville, occupe les esprits des habitants de leur commune, Marais, au nord de Tours.
6: Chaque jour, Davy observe ce petit portail blanc clos de ses voisins.
7: C'est un peu un problème.
4: improbable de savoir que c'est nos voisins d'en face qui font partie de cette croisière dont tout le monde parle.
6: Voilà 30 ans que le couple séjourne régulièrement à Marais, un couple très apprécié selon Sandrine.
7: Ah bah ils sont très gentils, oui. Toujours là pour les autres quand il y a besoin. J'espère pour eux que tout va bien se passer, puis que voilà, ils n'auront pas de soucis de santé, étant donné que ça reste quand même quelque chose d'assez grave apparemment.
6: Les dernières nouvelles des deux sexagénaires sont rassurantes. Ils n'ont aucun symptôme, de quoi rassurer Marie-Laure qui attend leur retour.
8: Ils rentrent chez eux parce qu'ils doivent en avoir marre d'être confinés dans leur cabine, puis maintenant confinés dans un hôpital. Faut pas polémiquer non plus, hein. Pas de bise de retrouvailles, non, ça c'est sûr. Par contre, on leur portera de la nourriture parce qu'ils vont pas rester 40 jours enfermés sans manger.
6: Mais un confinement à Marais paraît pour l'instant compromis depuis la détection d'un cas positif parmi les Français de retour, selon le maire Philippe Capon.
9: Si jamais cette possibilité était ouverte, il faudrait qu'on ait toutes les garanties sanitaires par écrit et les garanties administratives et par écrit. Après, moi j'ai ma population qui est très inquiète. Je ne voudrais pas qu'il y ait une psychose qui s'installe sur notre petite commune de 503 habitants.
6: L'élu appelle l'État à la mise en place d'un principe de précaution clair, histoire de ne pas revivre un scénario type Covid.
5: Un reportage de Virginie Vandeville, ici Touraine, et au total c'est donc une vingtaine de Français cas contact identifiés de l'antivirus. Ils sont placés en isolement renforcé à l'hôpital. Le Premier ministre Sébastien Lecornu prévoit deux réunions de coordination interministérielle chaque jour à Matignon. Toutes les informations liées à ce virus sont à retrouver sur ici.fr. Un coup d'œil sur le ciel à 5h35 et c'est globalement du frais aujourd'hui.
0: Ouais, c'est vrai, signaler quelques brouillards au lever du jour de l'intérieur de la Normandie à l'ouest du bassin parisien et dans le Limousin, avec quelques gelées possibles aussi au lever du jour au nord de la Seine. Si le soleil brille du Languedoc à la Provence et à la Corse toute la journée avec un vent fort, surtout en Corse, le ciel est beaucoup plus variable ailleurs, voire parfois nuageux avec quelques averses encore possibles, notamment ce matin de l'Auvergne-Rhône-Alpes à la frontière allemande. Et ça cet après-midi sur le Massif central et près des Ardennes. Les températures, 4 degrés en ce moment à Lille, à Paris et Nantes 5, à Strasbourg 6, à Quimper, Cherbourg et Orléans 7, nous avons à Bordeaux et Grenoble 10, 12 à Toulouse, 16 à Marseille. Vos messages aussi sur la page Facebook ici, 4 degrés 3 relevés à Nancy par Pascal, 6 degrés 3 c'est en Corrèze. On salue Marie-Pierre, 6 degrés à Mulhouse, merci Stéphane, 11 à Limoges, c'est une info de Lionel. On a dans le sud 14 degrés au Luc-en-Provence, merci Chantal, et puis dans les Alpes-Maritimes, à la Trinité 17, en ce moment, nous dit Sabine. Pour les maximales, entre 12 et 18 sur la moitié nord, 18 à 21 dans le sud et des pointes jusqu'à 26 degrés dans le sud-est.
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0: Bon réveil, un plaisir de vous accompagner au saut du lit à l'heure du petit-déj. Ici, dès 5h, c'est bonheur et croissant au beurre. On est comme ça, on espère que vous êtes en forme. On démarre la journée avec Mylène Farmer, histoire de vous faire plaisir avec Désenchanté. Bon mardi, 5h36.

0: Mylène Farmer est désenchantée, 5h40. Bon début de journée.
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0: Info, musique, bonne humeur et un rappel dans votre rendez-vous, c'est pas vrai. Attention aux fake news avec Cyril, l'éclipse solaire du 12 août prochain. Il y a une rumeur qui circule.
3: Oui, une folle rumeur qui agite les réseaux sociaux. Il paraît que notre planète Terre va perdre sa gravité. Et Aude, c'est totalement faux évidemment. Hein.
0: Ben oui, on va y revenir dans un instant. Ben oui, Aude arrive, on la retrouve dans quelques petites minutes. Pour la musique du réveil, c'est avec Teddy Swims. Control arrive dans 5 minutes, mais avant nous, on accueille Christian qui est en Corrèze, à Palisse. Bonjour Christian.
4: Bonjour à vous tous.
0: Soyez le bienvenu, mon cher Christian. Comment ça va ce matin?
4: Vous enlevez tout ce qui ne va pas, c'est la pleine forme.
0: Ah, ben ça fait plaisir à entendre. Dites-nous, est-ce que les sunglasses vous jouent des tours ou pas ce matin?
4: Non, parce que ça a été couvert, on a eu de la pluie, quelques petits orages, donc ça va.
0: Bon, bah ça c'est.
4: Mais j'ai entendu votre météo qui avait du gel, je ne me rappelle pas.
0: Notamment dans la Somme, dans le département de la Somme. Ça c'est vrai. On a eu un petit message sur la page Facebook. Christian, je découvre que vous aimez, vous, le sport. Vous le suivez à la télé, c'est ça?
4: Ben oui, parce que je ne peux plus en faire. Bon,
0: Qu'est-ce que vous aimez comme sport, Christian?
4: À peu près tous les sports, sauf tout ce qui est ski.
0: D'accord. Alors, Christian, moi, je vais vous tester ce matin. Qu'est-ce qui débute? Quelle grande compétition débute le 18 mai prochain, là, dans une semaine, en France?
4: En France, là, il y a le Tour d'Italie pour l'instant. Ouais. En France, qu'est-ce qu'il y a?
0: Une petite balle jaune.
5: Une raquette.
4: Roland-Garros.
0: Exactement, oui. Roland-Garros. Oui, ce sera à partir de la semaine prochaine, du 18 mai au 7 juin. Christian, nous, on vous offre ce matin la Radio Collector ici, dernière génération qui arrivera bientôt chez vous. 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Christian, on vous souhaite une très, très bonne journée. À bientôt et merci de votre fidélité.
4: J'ai communiqué les noms des Saintes Glaces, parce qu'en fin de compte, on dit 3, mais il y en a 4.
0: Ah, bah alors dites-nous.
4: Eh bien, il y a en premier, c'est Saint-Mamère.
0: Ouais.
4: En deuxième, c'est Achille.
0: Ouais.
4: En troisième, c'est Pancras.
0: Uh-huh.
4: Et après, il y en a un qui est décalé de plusieurs jours, c'est Boniface.
0: Eh ben Boniface, comme ça on les a tous. Merci beaucoup Christian pour ce petit coup de météo, coup d'œil à la météo ce matin et à cette histoire. Merci, à bientôt.
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0: C'est pas vrai, le rendez-vous anti-arnaque et Aude Razo, c'est donc une rumeur, on l'évoquait, qui nous agite en ce moment, dont on entend beaucoup parler, parce que notre planète Terre devrait perdre sa gravité le 12 août prochain, et c'est totalement faux.
7: Oui, ça fait plusieurs mois que cette fausse info circule et je vais être honnête, au début je me suis dit, j'ai quand même pas parlé de ça à l'antenne, c'est complètement farfelu, personne n'y croit de toute façon. Eh bien je me suis trompée, cette histoire continue de tourner, je la vois même de plus en plus. Que disent ces internautes? Accrochez-vous, que le 12 août prochain à 16h33 très précisément, la gravité, pouf, va disparaître sur toute la planète Terre pendant 7 secondes. Scénario apocalyptique. Certains nous mettent carrément des vidéos. On voit les gens, les objets s'envoler dans les airs sur plusieurs dizaines de mètres avec une petite musique dramatique. Et après les 7 secondes, patatras, tout ce petit monde s'écrase par terre. Là où c'est encore plus fou, c'est qu'en dessous, en commentaire, des internautes apparemment effrayés discutent ensemble de comment faire pour ne pas mourir, le 12 août prochain.
0: Mais au-delà, les spécialistes sont formels, ce scénario est impossible. Et d'où ça sort cette théorie?
7: J'ai creusé, j'ai cherché, je suis tombée sur tout un tas de postes franchement complotistes. Paraît-il que la NASA se prépare à ça depuis des années, qu'un rapport top secret a fuité et que c'est comme ça qu'on le sait. Bon, la NASA a démenti déjà, et puis surtout, les scientifiques rappellent l'évidence. La gravité ne peut pas disparaître comme ça, d'un claquement de doigts. Elle vient de la masse de la Terre, donc pour que ça arrive, il faudrait que la Terre disparaisse complètement. Et puis pourquoi le 12 août ? Parce que c'est le jour de l'éclipse solaire. Et là aussi, raté, une éclipse non plus ne fait pas disparaître la gravité.
0: Merci beaucoup Aude Razzo pour ce rendez-vous à C'est pas vrai. 5h46, voici Teddy Swims.

0: C'est les Swims et Lose Control. Dans un instant, on parle du Festival de Cannes qui démarre aujourd'hui. Tout ce qu'il faut savoir, c'est avec la revue de référence, le magazine Les Cahiers du Cinéma. Très bon début de journée, c'est l'équipe d'ici matin qui nous rejoint en studio à 5h48, tour d'horizon de l'actualité près de chez vous. Bonjour.
1: Bonjour Johan et bonjour à tous. Dans l'actualité, Justine, il y a un Breton à la Coupe du Monde.
2: Oui, l'arbitre François Le Texier qui a été sélectionné effectivement pour le mondial qui commence le 11 juin prochain et qui aura lieu aux États-Unis, au Mexique et au Canada. Originaire de Bédé, tout près de Rennes, ce sera son tout premier mondial, lui qui avait tout de même déjà arbitré la finale de l'Euro 2024. François Le Texier qui se prépare notamment à rester éloigné longtemps de sa famille.
3: Effectivement, je serais privé du soutien de mes proches. C'est un aspect très important qu'il ne faut pas sous-estimer. C'est pas facile d'être éloigné des siens pendant 6 à 7 semaines. Donc oui, ça, c'est un critère ultra, ultra important dans la préparation. Je suis déjà entouré d'une psy et puis d'un accompagnement mental. Mais l'idée, ça va être effectivement de pouvoir aborder en amont tous les points qui potentiellement seront nouveaux sur cette compétition-là. Voilà, c'est ma première. Moi, il va falloir que j'apprenne un petit peu plus vite pour essayer de profiter de l'événement et d'être à la hauteur de nos ambitions.
2: Et cette interview, vous la retrouvez en vidéo sur ici.fr et nos réseaux sociaux.
1: Et vous savez pourquoi il n'arbitrera pas la finale, François Le Texier ?
2: Non.
1: Parce que la France sera en finale et qu'il ne peut pas arbitrer la France s'il est français.
2: Évidemment, évidemment.
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0: 5h49, la une de la presse.
5: Et ce matin, on vous emmène dans les coulisses du Festival de Cannes 2026 avec la revue de référence Les Cahiers du Cinéma.
0: Ouais, et on est avec son rédacteur en chef. Bonjour Marco Suzal.
6: Bonjour.
0: Merci d'être avec nous ce matin. La cérémonie d'ouverture du Festival de Cannes a lieu ce soir. À quoi est-ce qu'on peut s'attendre ?
6: La cérémonie d'ouverture n'est pas forcément le moment qu'on attend avec le plus d'impatience et d'anxiété, mais surtout il y a le film qui est important, le film qui est choisi en ouverture, et cette année c'est La Vénus électrique de Pierre Salvadori, qui est une comédie que j'ai eu la chance de voir déjà et qui est un très bon niveau. Et voilà, c'est plutôt un très bon film d'ouverture.
0: Ouais, parmi les films justement en compétition, lesquels ont le plus de chances de remporter la Palme d'Or ?
6: Alors c'est toujours difficile d'évaluer les choses, et puis cette année particulièrement, parce qu'il y a assez peu de grands cinéastes reconnus, habitués au festival. Il y a beaucoup de premiers films ou de seconds films, et de cinéastes qui sont en compétition pour la première fois. Mais je dirais que parmi ceux qu'on attend le plus et qui sont a priori de potentiels candidats pour une Palme d'Or, il y a bien sûr Almodovar qui n'a jamais eu la Palme d'Or et qui est là pour Autofiction. Excellent film, un des rares que j'ai déjà eu la chance de voir avant l'ouverture du festival. Et puis il y a le film de Hamaguchi, le réalisateur de Drive My Car, qui est aussi un film très attendu. Parmi des films, le film de James Gray aussi qui a été pris en compétition au dernier moment et qui est aussi un film qu'on attend avec impatience. Voilà, ça c'est trois grands noms dont on peut attendre beaucoup et éventuellement une Palme d'Or.
0: Et Marcos, le Festival de Cannes a quel impact sur les films qui sont sélectionnés ?
6: Ah, c'est un impact immense. Et c'est pour ça d'ailleurs que certains, notamment parmi les Américains ou les grands studios américains, refusent d'aller à Cannes parce que c'est un peu quitte au double, c'est-à-dire que si le film est bien reçu, c'est une vitrine extraordinaire. Et si le film reçoit un mauvais accueil, c'est au contraire un coup fatal, ou en tout cas très dangereux porté au film. Donc c'est une sorte d'exposition extrême. C'est l'endroit, je pense, où les films sont les plus analysés, vus, passés à la moulinette. Mmh. Et la réaction, l'accueil cannois a un impact immense sur les films, sur l'avenir des films.
0: Ouais, et ça permet aussi de faire rayonner mondialement la France.
6: Oui, d'abord parce que le Festival de Cannes est le festival le plus connu au monde. Et aussi, alors particulièrement cette année, une des caractéristiques de la sélection de cette année, c'est qu'il y a beaucoup de films français. Il y a 5 films français en compétition. Mm-hmm. Et en plus de ces 5 films français, il y a 3 films de cinéastes étrangers venus filmer en France. Le film d'Algar Faradi, le film de Laszlo Nemes sur Jean Moulin, et aussi le film de Ryusuke Hamaguchi, Soudain, donc cinéaste japonais qui filme en France. Donc il y a une présence de la France aussi à travers les films est particulièrement importante cette année.
0: Marco Cézal, en tout cas merci pour cet éclairage ce matin. Bon festival de Cannes parce que c'est un marathon qui débute pour vous. On vous lit dans les cahiers du cinéma Revue qui a fêté cette année ses 75 ans. 5h53, autre événement qui lui est attendu samedi, la finale de l'Eurovision, et toute cette semaine on vous fait revivre les grands moments de cette compétition. Ce matin on s'arrête sur l'année 91. Pourquoi ? Les fans en tout cas s'en souviennent. Que s'est-il passé ? Terrible ex aequo en défaveur de la France. On vous dit tout dans 3 minutes, mais avant, rien que pour toi, c'est François Fellman. Très beau début de journée.

0: Rien que pour soi, François Fellman, 5h56, 70 ans d'Eurovision, ces concours qui ont marqué la France. Votre chronique inédite cette semaine à l'occasion de l'anniversaire de la compétition. La finale, c'est samedi à Vienne, en Autriche. Et Flavien Groyer nous fait revivre ce matin l'édition 1991.
1: Dans les coulisses de l'Eurovision à Rome, Léon Zitrone est furieux. Le commentateur du concours ne digère pas la défaite de la France. La victoire vient de lui échapper d'un tout petit cheveu. En 1991, la France veut sortir de la variété traditionnelle. Elle compte sur Amina, jeune artiste encore peu connue du grand public, Fabien Randan, journaliste à 20 minutes et spécialiste de l'Eurovision.
2: Une artiste issue de la world music avec des compositions qui vont emprunter à différentes cultures. C'est le cas de sa chanson à l'Eurovision.
1: La chanteuse interprète, c'est le dernier qui a parlé qui a raison, inspiré par le contexte de l'époque, la guerre du Golfe.
3: C'est le dernier qui a parlé, qui a raison.
2: Amina, sur scène, elle est pieds nus, elle a le foulard autour du cou. Elle incarne et elle interprète cette chanson avec des gestes de main. Il y a quelque chose de très élégant.
1: Le moment des résultats est venu. La Suédoise Carola grimpe à 146 points et semble en passe de l'emporter. Amina est légèrement distancée. Mais le vote du dernier jury vient tout bouleverser. Il ne donne aucun point à la Suède et 12 à la France, qui se retrouve à égalité parfaite avec la chanteuse suédoise. Gros moment de flottement dans la salle. Léon Zitrone n'en revient pas. Il pense même que Carola et Amina vont être déclarées gagnantes ex aequo, jusqu'à la prise de parole des juges qui douchent les espoirs français.
2: Il fallait prendre en compte le nombre de 12 points reçus. Donc là, il y avait égalité encore. Mais c'est au niveau des 10 points que les choses ont été différentes, puisque la Suédoise avait reçu davantage de 10 points des jurys.
1: La Suédoise Carola est déclarée victorieuse, la France deuxième.
2: Si le règlement actuel était appliqué, il aurait tourné en faveur de la France, puisque la France a reçu des points de davantage de pays que la Suède.
0: Merci à Flavien Groyer.
4: Tiens,
0: oui, mais on va croiser les doigts. Est-ce que l'équipe d'ici matin est talentueuse au chant? En tout cas, pour vous réveiller, c'est la meilleure. On vous la conseille, la preuve. On vous souhaite un très très bon mardi.
5: Merci, Johan. Non, on est nul en chant. On va laisser faire l'Eurovision. Bonne sieste à vous. Rendez-vous demain 5h et bonjour les Bretons. Vous avez des petits yeux ce matin, les cheveux ébouriffés. Nous aussi, si ça peut vous rassurer. C'est ici Armory qu'on vient vous cueillir au saut du lit avec une tasse de café, la brosse à dents coincée dans les mains. On a pour vous ce matin de l'actu locale, toutes les 30 minutes de la musique pour un réveil tout en douceur et tout en souvenir et de la bonne humeur pendant 3 heures.
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5: Et bon mardi, nous sommes aujourd'hui le 12 mai. Ici Armorique, il est 6 heures. L'actualité en Bretagne, c'est votre journal avec Justine Sauvage. Bonjour Justine.
7: Bonjour tout le monde.
5: La France durcit ses règles d'isolement concernant l'antivirus.
7: Oui, tous les cas contacts recensés déjà seront désormais hospitalisés en quarantaine. Cela fait suite au test positif d'une passagère de ce bateau de croisière où la maladie s'est déclarée. Cette Française qui se trouve dans un état stable à l'hôpital Bichat à Paris et qui fait partie donc des 5 passagers français rapatriés dimanche. Mais il y a également 22 cas contacts identifiés déjà en France, des personnes qui ont croisé à bord de 2 avions une croisiériste néerlandaise infectée par l'antivirus et qui est morte depuis en Afrique du Sud. Et l'une de ces personnes a été identifiée en Bretagne à Concarneau. Elle se serait elle-même signalée aux autorités, Angeline Demoinque.
8: C'est ce qu'explique le maire Quentin Le Gaillard, qui raconte avoir été en contact plusieurs fois par heure avec l'Agence régionale de santé de Bretagne hier après-midi. Le cas contact en question est resté confiné dans son logement, dit-il. Il ne s'agit a priori pas d'un résident habituel de Concarneau, mais de quelqu'un de passage. Une personne dont on ne connaît à l'heure actuelle ni l'âge ni le sexe. Ce que l'on sait, c'est que comme 21 autres Français, elle a croisé lors d'un vol le 25 avril dernier la croisiériste néerlandaise du MV Ondius, infectée par le virus et depuis décédée. Désormais sous haute surveillance, le ou la voyageuse devait être transférée hier soir au CHU de Pontchaillou à Rennes, centre de référence en matière de maladies infectieuses. C'est d'ailleurs la nouvelle consigne annoncée hier par Sébastien Lecornu. Tous les cas cas contacts seront placés en quarantaine renforcée en milieu hospitalier. C'est le cas aussi évidemment des 5 passagers français du navire parti d'Argentine et sur lequel s'est déclaré l'antivirus. Ils sont hospitalisés à Paris et strictement isolés jusqu'à nouvel ordre.
7: Et toutes ces informations, vous les retrouvez sur ici.fr. Des nouvelles ce matin du joueur de foot de 27 ans qui s'est écroulé dimanche en plein match à Saint-Sulpice-la-Forêt près de Rennes, victime d'un arrêt cardio-respiratoire. Des témoins sur place lui ont prodigué les premiers secours, notamment des membres de son club avant qu'il ne soit

0: justice.
1: Les habitants de Plouane vont-ils devoir voter à nouveau pour se choisir un maire? Eh bien, c'est bien possible, Justine.
2: Oui, la petite commune des Côtes d'Armor, vous le savez, dans la tourmente depuis plusieurs semaines. Le maire Michel Dogan, réélu en mars dernier, est mis en examen et placé sous contrôle judiciaire après la mort d'une habitante qu'il voulait faire hospitaliser d'office. Mais avant cela, il y avait eu déjà des recours concernant l'élection de mars. 4 recours au total étudiés hier par le tribunal administratif de Rennes, notamment au sujet d'un bulletin ensanglanté qui avait fait basculer l'élection. Aussi parce que Michel Dogan l'avait emporté finalement à la faveur de l'âge plus élevé de sa liste face à celle de sa concurrente Elisabeth Bordeaux. Malgré cette règle électorale, hier, le rapporteur électoral a estimé qu'il fallait annuler en totalité les 2 tours des municipales et donc réorganiser des élections à Plouane, Justine Leblon.
3: Oui, selon lui, impossible de connaître le résultat exact du scrutin en vue des irrégularités présentées au juge, notamment celle d'un bulletin entaché de sang au second tour, considéré de ce fait comme nul par l'équipe municipale. Or, s'il avait été comptabilisé, c'est l'autre liste, celle d'Elisabeth Bordeaux, qui aurait remporté l'élection. Face à cette situation floue, donc, et une autre irrégularité autour d'une procuration relevée au premier tour, le rapporteur public estime qu'il faut réorganiser toutes les élections, ce qui conviendrait au maire par intérim qui remplace Michel Dogan. Ce n'est en revanche pas l'avis de la tête de liste d'opposition, Elisabeth Bordeaux, qui demande à ce que les résultats du second tour uniquement soient revus et la déclare donc directement vainqueur de l'élection. Après la tempête politique que la commune vient de traverser, elle estime qu'une annulation serait disproportionnée et allongerait cette période d'incertitude, alors que, selon ses mots, Plouane a besoin d'apaisement.
2: Et le tribunal administratif de Rennes doit rendre sa décision en début de semaine prochaine. Le tribunal des affaires économiques de Paris a lui validé hier l'offre de reprise de Bouchara. L'enseigne de linge de maison est en grande difficulté. 25 des 52 magasins seulement sont repris, dont ceux de Rennes, Vannes ou encore Lorient. Face à la flambée des prix des carburants, le gouvernement annonce qu'il va également aider désormais le secteur du BTP avec un prêt flash carburant créé en avril dernier, d'abord pour les agriculteurs, les pêcheurs ou les transporteurs routiers, qui leur est donc désormais aussi accessible. Il devrait y avoir encore cette semaine d'autres aides pour faire face à cette augmentation des prix.
1: Le Crous de Bretagne va commencer un énorme chantier à Vannes.
2: La résidence universitaire se refait une beauté avec 300 logements rénovés dans les 2 ans à venir. Mais ce chantier va forcément pénaliser les étudiants qui y dormaient, qui n'ont pas forcément les moyens de se loger dans le privé. Le Crous a donc adapté ce chantier pour maintenir une partie des logements en location. Le Crous qui explique aussi que ces travaux sont vraiment nécessaires. Les appartements et les chambres concernées sont vétustes, plus aux normes. Certains n'ont pas été refaits depuis 1992, imaginez. Thierry Huitiel est le directeur de l'antenne du Crous à Vannes.
4: Il va y avoir un gros travail qui va être fait sur tout ce qui est chauffage, sur ce qui est isolation. Les fenêtres vont être changées. Donc tout va être fait pour grandement améliorer le confort des étudiants au long terme. C'est-à-dire que là, on ne parle pas d'un simple coup de peinture, c'est des gros travaux. On est ravis que ça se fasse parce que c'était nécessaire. C'est des bâtiments anciens qui ont vraiment besoin d'être modernisés. On va s'organiser pour en même temps faire les travaux et en même temps essayer de loger une partie des étudiants. Mais on est bien conscient que ça va être compliqué pour certains étudiants. Il y aurait quelques inconvénients, effectivement.
2: Et le chantier va durer 2 ans jusqu'à la rentrée 2028 pour un montant de 11 millions d'euros. On y revient en longueur dans l'info d'ici à 6h30. Un mot de foot avec 2 anciens Rennais sacrés hier soir lors des trophées UNFP. Ousmane Dembélé, sacré meilleur joueur de Ligue 1 pour la 2e année consécutive. L'attaquant du PSG qui rafle également le trophée du meilleur but dans le championnat. C'était contre Lille lors de la 16e journée. Et puis Désiré Doué, lui, est élu encore une fois meilleur espoir de la Ligue 1. Pas de prix en revanche pour Brice Samba, c'est Robin Risser, gardien de Lens, qui est récompensé.
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2: Finalement, il devrait y avoir du soleil, je crois, aujourd'hui, Vanessa.
1: Oui, alors c'est calme. On va dire que le temps est calme sur la Bretagne. On a pas mal de nuages ce matin et même quelques bandes brouillard possibles, mais on va rester au sec. En revanche, les températures minimales sont en baisse. On peut avoir 3-4 degrés dans les fonds de vallée ce matin, 5-6 dans les terres, 10 sur le littoral, et dans l'après-midi, les maximales iront de 14 à 17.

0: 7 degrés du nord de la Bretagne vers le sud.
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0: 6h08, bon réveil en Bretagne avec Ici Armoric et en musique. Voici le chanteur signé Daniel Balavoine.

0: chanteur avec Daniel Balavoine en 78.
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0: Ici Armorique, le matin, c'est l'actu locale, celle qui réveille la Bretagne. C'est la musique aussi pour chanter sous la douche avec Téléphone et le nouveau Benabar dans les prochaines minutes. Et puis c'est la bonne humeur avec toute l'équipe de votre radio locale. On a Glenn Jégou par exemple qui arrive juste après la pub avec Presque du café. C'est super à la mode, hein. C'est l'alternative au café sans caféine et c'est à découvrir juste après la pub.
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0: Bon, à 6h13, c'est l'heure du café, évidemment, mais on a du café sans café ce matin.
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0: Bonjour Glenn.
4: Et Matt Vanessa, et bonjour Justine.
0: Bon, on en parle de plus en plus de ces alternatives au café, c'est de l'orge torréfiée, et vous nous en présentez ce matin.
4: Oui, dans Tout est bon dans le breton, avec Floriane Moret, qui est créatrice de Pause, Pause P-A-U-Z, et qui nous raconte pourquoi elle avait créé cette maison bretonne, nous invitant à déguster un rituel chaud et réconfortant à base d'orge torréfiée.
5: Parce que j'avais moi-même des problèmes avec le café. Si je bois trop de café, après je peux avoir des problèmes à la fois de tachycardie, de digestion, etc. Et du coup, en cherchant d'autres choses, j'ai naturellement découvert la chicorée, qui est ce qu'on connaît le mieux en France, mais qui a un goût qui est assez prononcé et qui me convenait pas forcément. Et en creusant un peu plus, j'ai découvert l'orge torréfiée. L'orge torréfiée, c'est une boisson qui est très connue et développée en Italie. On en retrouve un peu partout dans les supermarchés, cafés, restaurants. Et moi, quand j'ai découvert ça, j'ai trouvé que c'était une super boisson chaude qu'on peut consommer du matin jusqu'au soir, parce que sans caféine, et qui se rapproche quand même vraiment des codes et du rituel du café. C'est comme ça qu'est née Pause. On a deux versions, une version 100% orge torréfiée et une version 80% orge torréfiée et 20% café, plutôt pour la transition douce, pour ceux qui ont encore besoin d'un petit peu de café, progressivement aller vers d'autres boissons. Pause, du coup, bah, c'est vraiment l'idée de pouvoir savourer des moments de pause qui soient cette idée de pouvoir ralentir, prendre un peu plus le temps de souffler, pas toujours être dans le besoin d'aller plus vite, plus fort, plutôt de savoir se réancrer et ralentir et souffler, prendre une bonne pause.
0: Ah, c'est vrai que trop de café, c'est pas bon, hein. Le docteur Kirzek, il nous le dit parfois. Stress, palpitations, problèmes de sommeil. Mmh. Et contrairement à ce qu'on pense, fatigue.
4: Ben oui,
0: aussi,
4: du coup,
0: derrière,
4: si on emballe.
0: Ben ouais, non, mais c'est vrai. Bon, comment on le consomme, Pause?
4: Eh ben justement, demandons à Floriane Moret, créatrice de Pause, comment consommer cette orge torréfiée.
5: Oui, alors l'orge torréfiée, ce qu'il faut savoir, c'est qu'avec Pause, on a choisi d'avoir un torréfacteur italien, parce que comme je disais, c'est une boisson qui est très connue en Italie, et notre objectif aujourd'hui, c'est de la faire découvrir en France. Surtout avec, on a choisi d'avoir une version qui soit instantanée, qui était plus compliquée à développer en France, et donc c'est une poudre qu'on va ensuite mettre dans de l'eau, et du coup, on a choisi de travailler avec un torréfacteur italien qui nous emmène ensuite cette poudre en Bretagne, à côté de Saint-Malo, où il y a notamment un ESAT qui fait tout ce qui est étiquetage, mise en sachet et ensuite stockage et expédition directement depuis la Bretagne. Et pour terminer, pour vous parler un peu du goût de l'orge torréfiée, il faut savoir que c'est un goût qui se rapproche du café. C'est un peu plus doux, ça a moins d'amertume. On retrouve vraiment des notes de pain grillé, de noisettes torréfiées. Pour les amateurs de café, ça peut se rapprocher d'un café allongé. Pour ceux à qui ça parle moins, c'est aussi une boisson qui vraiment vit par elle-même avec ce goût de noisettes qui fonctionne très bien et qui plaît à un grand panel de consommateurs.
0: Mais
4: convaincu, ça y est.
0: Convaincu, je vais faire une petite pause. Où est-ce qu'on les trouve, les produits Pause?
4: Il faut aller sur pause.shop pour tout savoir, retrouver ces propositions en ligne. Il faut savoir que Pause a été lancé en décembre dernier, c'est récent, et c'est un crowdfunding avec 700 personnes quand même.
0: Un crowdfunding.
4: On en trouve dans des coffee shops, des épiceries, des supermarchés en Bretagne, et puis ça se développe. Et ne ne pas oublier que c'est une boisson douce, naturellement sans caféine, mais riche en fibres, donc c'est bon pour la digestion et sans l'acidité du café, ce qui peut parfois nous donner des douleurs d'estomac. Voilà,
0: est-ce qu'on peut faire un pause cappuccino pour Justine?
4: Ah, je pense qu'en rajoutant
0: un peu de lait, ça marche.
4: Un pause avec lait, je pense que ça marche très très bien également.
0: Mais ça tombe bien, on va parler de lait tout à l'heure dans Tout est bon dans le breton. C'est la fête du lait bio ce week-end. Rendez-vous 8h40 avec Glenn Jégou. On a le temps de se refaire un petit café sans café? Mais oui, et avec téléphone. Un jour,

0: Le jour s'est levé, alors pas tout à fait encore, mais ça ne saurait tarder. On en profite pour aller faire un petit tour avec les reportages ici en Bretagne. C'est chaque semaine une destination à la découverte de celles et ceux qui font bouger leur territoire. Cette semaine, on est dans le pays de Pontivy, dans le Morbihan. Et Bernard Adam nous emmène aujourd'hui dans l'atelier de Cédric Vanier, qui est créateur sur métal et bois.
1: Un petit atelier bien sympa, dites-moi, mais on est où ici? Mais on est chez Cédric. Bonjour Cédric.
2: Bonjour.
1: Et merci de nous accueillir ici. Quand vous êtes chez Cédric, son atelier est plein à craquer. Des outils partout, des objets dans tous les sens. On ne comprend rien. Et puis il y a des fourchettes et des couteaux. On se demande, mais pourquoi ça? Et Cédric nous explique avec un grand sourire et nous rassure.
2: Tout ce que je récupère, c'est tout ce que les gens jettent en métal en priorité. Et des couverts, mais pas que, des boîtes de vitesse, tout ce qui est en métal. Et après, je les transforme en création.
1: Comment ça se passe, cette transformation? Parce que finalement, c'est pas si simple.
2: Non, faut avoir les idées d'abord, et puis après, les pièces donnent des idées, les gens donnent des idées, et puis les reportages, tout ce qu'il y a autour de moi, et après j'essaye de créer suivant les pièces que j'ai.
1: Comment cette idée de créer des objets d'art, hein, bien sûr, de bois et de métal, est rentrée dans votre vie?
2: En fait, j'ai toujours été bricoleur, j'ai déménagé, j'ai trouvé un vieux poste à souder, j'ai essayé, ça m'a plu, les gens ont apprécié autour de moi, donc j'ai continué, et puis maintenant je fais des pièces de plus en plus grosses.
1: J'avance dans l'atelier, je pousse une porte et changement d'ambiance. Quelques pièces signées Cédric, inspirées de Star Trek, la série. Mais pourquoi donc avons-nous quitté les fourchettes pour se retrouver dans l'espace?
2: Alors oui, j'aime beaucoup, mais pas que. Il y a tous les univers, en fait, c'est suivant ce que je pense. Les reportages que je vois, des films, tout m'inspire. Donc après, j'essaye de reproduire avec mes créations ce qui m'a plu dans un reportage, dans un film. Je fais jamais de copie, c'est toujours suivant mon délire à moi. Et il y a des pièces de maçons, il y a des luminaires, des pièces de boîtes de vitesse, de voitures...
1: Combien d'heures de taf pour arriver à ce résultat?
2: Là, il y a à peu près 3 semaines de travail.
1: Et là, on voit aussi un boîtier photo, mais qui est un peu différent d'un boîtier photo normal, hein.
2: Voilà, il est fait avec des pignons de vélo, pièces de machine à coudre, des pièces de machine à écrire, des horloges, et tout est assemblé une pièce par une pièce pour arriver à un appareil photo.
1: Et puis il me vient une idée dans cet atelier. On a tous chez nous un objet chargé de souvenirs, d'histoires, une valeur sentimentale également. Est-ce que Cédric, vous pouvez le réinventer?
2: Oui, tout à fait. J'ai des gens qui m'amènent des objets et je les transforme suivant un thème qu'ils me donnent. Comme un monsieur qui a fait un vol d'avion, qui a cassé son moteur en plein vol, qui m'a ramené la pièce qui était cassée, et je lui ai fait une lampe avec. Il a toujours la pièce d'ailleurs.
1: Et vous exposez bientôt où?
2: Alors, je viens d'ouvrir une boutique avec deux créatrices à Quiberon, à Port-Aliens, et où on est pas que tous les trois, on est une 28 créateurs sur la place du Café du Midi à Port-Aliens à Quiberon.
1: Merci à vous Cédric de nous avoir accueillis ici.
2: Merci à vous.
1: À bientôt.
2: Au revoir.
0: Et demain, Bernard Adam nous emmènera au château de Pontivy. Les 6h24, voici le nouveau Benabar. Ça s'appelle Quoi qu'on dise.
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0: Benabar avec Quoi qu'on dise. Et juste après la pub, c'est l'horoscope qui arrive.
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0: Et bon mardi, nous sommes aujourd'hui le 12 mai. Votre horoscope, c'est avec Catherine Viguier. La raison ou le rêve?
5: Notre imaginaire est très concerné.
6: Bélier, les possibilités de soigner votre corps, votre âme avec la récompense d'une belle complicité.
7: Taureau, votre nature enjouée et pétillante, eh bien elle séduit. Voici une journée sentimentale réussie.
8: Gémeaux, vous allez vite ou vous voulez que ça aille vite, mais les autres ne suivent peut-être pas.
9: Cancer, c'est le moment de prévoir des voyages, de rêver et de voir d'autres gens.
10: Lion, période de transition avant votre période anniversaire. Ressourcez-vous.
11: Vierge, aujourd'hui et demain, vous allez voir qui vous voulez pour aimer ou pour vous expliquer.
12: Balance, vous pourrez surprendre par votre décision. Vous aurez su dire oui ou non.
13: Scorpion, belle journée, meilleure que les précédentes, vraiment. Il y aura de la féerie.
14: Sagittaire, vos supporters sont là, présents, ils ne vous lâchent pas et vous adorez ça.
15: Capricorne, un déplacement, enrichir vos connaissances ou parler de tout et de rien vous fait du bien.
16: Verseau, la période est aux remises en question et aujourd'hui, c'est côté finances que vous vous interrogez.
17: Poisson, une belle journée, une journée qui vous met en valeur, alors sans en faire trop, eh bien savourez.
18: Et pour nous tous, on s'illumine, soit à défaut de l'être par quelqu'un d'autre.
0: Merci beaucoup Catherine. Si vous avez raté votre signe, ça arrive, on n'est pas toujours devant la radio, surtout à cette heure-ci. N'hésitez pas à aller faire un tour sur ici.fr et sur l'application Ici.
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0: Bon mardi, merci de commencer cette journée avec Ici Armorique à la radio dès 6h et à partir de maintenant aussi à la télé sur France 3. Ici Bretagne, on est très heureux de vous retrouver avec toute l'équipe au complet. Justine pour l'info, bonjour.
19: Présente.
0: Justine. Présente, elle est là, c'est bon, info local évidemment, de proximité comme on aime. Alan à la technique, salut Alan. Benjamin pour la télé et au standard ce matin, c'est Adrien. C'est avec lui qu'il faudra être gentil. 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Justine, dans un instant, c'est l'info d'ici qui revient et on va parler d'un bâtiment du Crous Bretagne bientôt rénové à Van.
19: Oui, la résidence universitaire qui est vétuste, qui a besoin d'un bon coup de jeune, mais bien sûr pour les occupants actuels, il faut trouver de nouvelles solutions d'hébergement. C'est pas toujours facile. On vous explique après le 90 secondes toute l'actualité en français dans le monde présenté par Cyril Ardot.
20: Une quarantaine renforcée en milieu hospitalier pour tous les cas contacts de l'antivirus en France, annonce hier soir du Premier ministre. Sébastien Lecornu indique également que deux réunions interministérielles sur le virus sont prévues chaque jour. Une passagère du bateau MV Ondus est actuellement en réanimation dans un état stable. Un homme de 27 ans mis en examen et placé en détention provisoire. Il est soupçonné d'avoir projeté un attentat contre le Louvre à Paris ou contre des membres de la communauté juive. Il a été interpellé en fin de semaine dernière, on l'a appris hier. À Nice, 2 morts et 6 blessés, dont 3 grièvement dans une fusillade hier en plein après-midi, dans le quartier des Moulins, connu pour le trafic de drogue. Le ou les assaillants sont en fuite. Les 2 personnes décédées, âgées de 38 et 57 ans, n'avaient pas de lien avec le trafic de stupéfiants, selon le parquet. Un coup de pouce pour le secteur du bâtiment, après les agriculteurs, pêcheurs et transporteurs routiers. Le prêt flash carburant va être élargi au BTP dans les prochains jours, selon le ministre de l'économie. Il permet d'emprunter jusqu'à 50 000 euros à un taux de 3,8% sans exiger de garantie. 7 patrons sur 10 de très petites et moyennes entreprises estiment ne pas être suffisamment accompagnés pour leur transition écologique, selon un sondage Opinionway que vous révèle Ici. Le coût et la complexité réglementaire sont les principaux freins à la mise en place des actions écologiques. Et puis début ce soir du 79e Festival de Cannes, le plus grand rendez-vous au monde lié au cinéma. 22 films sont en compétition et espèrent décrocher décrocher la Palme d'Or.
19: Vous saviez pas que c'était Cannes?
0: Mais non, sinon j'aurais mis ma robe à paillettes,
19: Mais ça dure 15 jours, hein, donc vous avez le temps de la mettre.
0: Ouais, mais si je suis pas sur le tapis, ça va pas du tout. Je serai sur le tapis de l'entrée, si vous me cherchez, à défaut.
19: Allez, l'info d'ici à Vannes ce matin, où la résidence universitaire du Crous Bretagne va donc subir d'importants travaux nécessaires. Hein, ces travaux de rénovation, ça va commencer cet été, ça va durer 2 ans. 300 logements au total sont concernés. Chantier essentiel, je disais, mais qui va pénaliser, on l'imagine bien, des étudiants boursiers qui n'ont pas forcément les moyens d'aller se loger dans le privé, Jean-Michel Naga.
2: Oui, c'est une période angoissante pour Émilie. 18 ans, elle est étudiante en première année de droit et de sciences politiques à l'UBS, l'Université Bretagne-Sud.
21: Là, j'ai mes périodes d'examen, donc j'essaie de me concentrer, mais au final, je ne sais même pas si ça sert à quelque chose, parce que j'en sais rien de où je vais aller.
2: Parce qu'Émilie ne sait même pas si elle va avoir les moyens de rester étudier à Vannes. Aujourd'hui, elle loue un studio dans cette résidence du Crous, 360 € par mois, avec l'aide au logement. C'est un loyer adapté à son petit budget.
21: J'ai que 165 € de ma poche à payer, ce qui est rien, hein, mais c'est sûr que je pourrais pas trouver ça autre part.
2: Mais pour l'année prochaine, elle va devoir trouver un autre logement dans le parc privé, ce qui représente environ 150 € de plus sur son loyer.
21: Moi, ce qu'on m'a proposé, c'est des loyers à 500 €, sauf que ma bourse, elle est de 500 €, donc je pourrais pas assurer ma restauration, les transports et le reste.
2: Et c'est le même problème pour son voisin, Assim. Lui aussi va perdre son studio cet été.
22: On nous a proposé une solution, c'est d'être relogé dans la chambre Crous.
20: Aujourd'hui, votre logement, il fait combien ?
22: 23 mètres carrés et on va passer sur un 8 mètres carrés. Après, c'est ça, c'est la vie d'étudiant, il faut faire des efforts. Il n'y a pas beaucoup de choix, quoi. On prend ce qu'on a.
23: On est bien conscient que ça va être compliqué pour certains étudiants.
2: Thierry Huitel, c'est le directeur de l'antenne du Crous à Vannes, en charge de la rénovation des 150 studios de cette résidence.
23: On va s'organiser pour, en même temps, faire les travaux et en même temps, essayer de loger une partie des étudiants. 75 logements offerts aux étudiants pendant que les autres sont rénovés. Et ensuite, on bascule au fur et à mesure que les travaux avancent. Dès qu'il y a des logements qui sont prêts, on met les étudiants dans les logements neufs et on continue les travaux en se déplaçant. 75 logements disponibles pendant les travaux, c'est du Tetris.
2: Ce qui fera tout de même 75 studios en moins dès cet été, pendant un an, 75 étudiants boursiers qui se retrouvent en difficulté. Et le même système sera appliqué pour les 150 chambres l'année suivante à partir de l'été 2027. Le chantier doit durer 2 ans au total. Jusqu'à la rentrée 2028, il va coûter 11 millions d'euros.
19: Un reportage de Jean-Michel Naga que vous retrouvez sur ici.fr et nos réseaux sociaux.
0: Dans le prochain journal, Justine, à 7h, on écoutera les propos rassurants du professeur Tadevin.
19: Oui, le chef de service des maladies infectieuses du CHU de Rennes nous parle ce matin de l'antavirus, dont on a appris qu'un cas contact se trouvait chez nous en Bretagne. On entendra également François Le Texier, arbitre originaire de Bédé en Ille-et-Vilaine. Il va participer le mois prochain à son tout premier mondial de foot.
0: Quelle chance.
19: Oui, c'est vrai. Il est content, on va l'entendre. Côté temps, un peu plus de chance, finalement, ça s'arrange.
0: Ça va, on nous avait vraiment annoncé un temps un peu chafouin, mais ça a l'air d'être moins pire que prévu. Le temps sera calme sur la Bretagne aujourd'hui, avec quelques nuages en matinée. C'est possible même que vous ayez par endroits des bancs de brouillard. Restez vigilants au lever du jour, notamment sur le centre Bretagne. Et puis ensuite, dans l'après-midi, les nuages se feront un petit peu plus encombrants, notamment en haute altitude. Le vent est calme ce matin, faible à modéré dans l'après-midi. Les températures, en revanche, elles sont en baisse. Hein. Vous l'avez peut-être senti si vous êtes sorti déjà ce matin. Avec 3 à 4 degrés dans les fonds de vallée ce matin, c'est très frais. 5 à 6 degrés ce matin dans les terres et jusqu'à 10 degrés sur le littoral. Et dans l'après-midi, les maximales seront comprises entre 14 et 19 degrés. 14 plutôt au nord de la Bretagne. On attend 16 degrés à Saint-Brieuc, Saint-Malo. 18 sur Rennes et Plo-Hermel. 19 à Vannes et Redon.
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0: Et bon réveil, on se réveille tranquille, hein. On va pas y aller non plus trop vite. Il est que 6h30 et on se réveille en douceur avec Lynn Marlin.

0: Sitting Down Here, c'était Lynn Marlin à 7h20.
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0: On n'a pas de chiné, Justine, faut chiner. Chiner au café. Chin ! Voilà, c'est ici Armorique, la radio qui, en plus de votre café du matin, vous sert l'actu locale du jour. On vous réveille en musique aussi, tout ça évidemment dans la bonne humeur. On va s'écouter Julien Clerc et Laurent Voulzy avant 7h. Toute l'équipe est là, il y a notre vétérinaire Pierre Fabin qui va nous rejoindre dans quelques minutes. On va voir avec lui si c'est dangereux ou pas de laisser son chien barboter dans un étang ou une rivière. Mais d'abord, on passe au sport avec Elvis Delouya.
3: Aujourd'hui, on parle d'un sport à ne surtout pas essayer de reproduire dans votre cuisine, car on parle du lancer de couteau et de hache. Et pour en parler, je suis avec Bastien Guignard, chargé de communication du club des Lames de l'Hermine à Vitré. Alors Bastien, ce sport assez surprenant, comment on a décidé d'en faire un sport ?
4: C'est un peu comme les fléchettes ou du tir à l'arc, hein. On va profiter d'être au grand air pour aller lancer, se défouler en lançant des couteaux, des haches. Donc c'est devenu un sport, c'était juste par des réunions de copains et qui allait faire le mieux. Le centre étant à 5 points, l'extérieur à 1 point, voire 0. Et le but, c'est de toujours faire le centre. Au fur et à mesure, des clubs se sont montés, et puis des interclubs avec 10-15 clubs de toute la France.
3: Alors, on est à quelle distance pour tirer ?
4: On va commencer sur des précisions à 3 mètres. Ensuite, on aura des précisions à 5 mètres, puis 7 mètres, jusqu'à la longue distance où là, certains lanceurs vont lancer à 15, 16, 17, 18 mètres au couteau ou à la hache.
3: Alors, Bastien, pour pratiquer ce sport, est-ce qu'on a besoin d'un matériel spécifique ou je peux en faire avec mes couteaux de cuisine, par exemple ?
4: C'est du matériel spécifique. Il est absolument interdit de lancer avec des couteaux aiguisés. Ce sont des couteaux qui sont faits pour planter et pas couper. Si on lançait avec des couteaux aiguisé, on aurait beaucoup trop de risques de coupures de tendons ou autres pour les lanceurs. Il y a des règles de sécurité qui sont là pour ça. Les couteaux et les haches non aiguisées en font partie.
3: Justement, c'est des couteaux et des haches qui sont faites pour planter, mais encore faut-il réussir à faire en sorte que ce soit le bout plantant, si je puis dire, qui se mette dans la cible. Est-ce qu'il y a des techniques pour ça ?
4: Il y a des techniques, c'est du détail. Chaque lanceur aura sa façon de lancer. Ça dépendra du gabarit de la personne. C'est beaucoup de concentration. Il faut être calme, il faut être posé à ce que l'on fait. On va faire attention à sa posture, à son geste et à sa distance. Donc il va falloir faire attention à tout. Et c'est là où le sport devient très prenant pour un lanceur. Hein. C'est vraiment une concentration de tous les instants.
3: Quand je pense à lancer de couteau et de hache, je sais pas pourquoi, j'imagine tout de suite un grand barbu viking très musclé. Mais est-ce que c'est un sport qui est ouvert à tout le monde et même peut-être aux enfants ?
4: Oui, c'est pour tout le monde. C'est absolument pour tout le monde. Comme je disais, c'est vraiment de la précision. Donc, même des tout petits gabarits peuvent le faire. Donc, nous, on a des enfants au club qui viennent lancer. Donc, ce sont des enfants de lanceurs. Une fois qu'ils ont juste appris tout ce qui est règles de sécurité, il n'y a aucun souci. Donc, par exemple, mon fils a 11 ans et il lance un petit peu avec moi. Nous avons un lanceur au championnat de France qui va arriver. Il a 15 ans.
3: Alors, justement, vous, donc, ouvert à tous. Et vous parliez des championnats de France. Je crois que ça a lieu bientôt et en plus en Bretagne.
4: Oui, tout à fait. Donc, ça a lieu du jeudi au samedi, 14 et 16 mai, à Vitré. Nous avons 109 lanceurs qui vont participer, ils viennent de toute la France, et quelques-uns qui viendront de pays étrangers. Donc on a un Allemand, des Italiens qui viennent participer avec nous.
3: Merci Bastien, rendez-vous donc à Vitré du 14 au 16 mai pour les championnats de France.
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0: Avec le retour des beaux jours, quoi de plus naturel que de laisser son chien se rafraîchir dans un étang ou une rivière calme pendant la balade? Parce qu'il aime ça le chien! Et il aime ça barboter le chien! Ah bah oui! Bon, pourtant derrière ce petit plongeon de bonheur, il y a quand même des menaces invisibles et foudroyantes, les cyanobactéries. Notre vétérinaire Pierre Fabin nous alerte ce matin sur cette urgence vétérinaire absolue et vous nous expliquez comment repérer le danger avant qu'il ne soit trop tard.
8: Et c'est malheureusement un véritable fléau estival qui cause des drames chaque année. Les cyanobactéries, qu'on appelle souvent à tort les algues bleues, sont en réalité des micro-organismes qui prolifèrent dans les eaux douces, stagnante et peu profonde dès que la température va monter un petit peu. Le drame, c'est que ces bactéries libèrent des toxines extrêmement puissantes dans l'eau. Ces toxines attaquent le système nerveux ou détruisent le foie de votre chien en un temps record. Pour un chien, avaler quelques gorgées d'une eau contaminée peut être fatal en l'espace de quelques dizaines de minutes seulement. C'est une urgence vitale absolue.
0: C'est effrayant, hein, en effet, mais on fait comment pour repérer les zones dangereuses?
8: Dans la majorité des cas, l'eau va prendre un aspect soupe de pois. Vous allez observer une petite pellicule verdâtre, bleutée, ou une mousse visqueuse qui flotte sur les bords, avec parfois une forte odeur de vase. Mais attention, c'est là qu'est le piège, l'eau peut parfois paraître relativement claire alors que des toxines sont actives. Votre chien peut s'intoxiquer très rapidement de trois manières. En buvant directement dans la mare, en mâchonnant un bâton que vous lui avez jeté dans l'eau, ou tout simplement en marchant dans la boue contaminée et en se léchant méticuleusement les pattes une fois de retour dans le coffre de la voiture.
0: Bon alors, si le mal est fait, qu'on a un petit doute après une baignade ou que le chien commence à se sentir mal, quels sont les premiers symptômes et comment on doit réagir ?
8: En général, les premiers signes sont fulgurants. Ça commence généralement par des vomissements, une salivation très abondante et des diarrhées. Très vite, des troubles neurologiques apparaissent. Le chien titube, perd l'équilibre, tremble de tout son corps, semble désorienté, puis convulse. Si vous observez cela, c'est une course contre la montre. Si vous sortez tout juste votre chien d'une eau suspecte, la première urgence, c'est de le rincer abondamment à l'eau claire pour l'empêcher de se lécher le pelage. Ensuite, portez-le pour éviter qu'il ne s'épuise et foncez chez le vétérinaire le plus proche en prévenant de votre arrivée.
0: Merci beaucoup pour tous ces conseils. Pierre Fabin, notre vétérinaire, avec nous tous les matins sur Ici Armorique à 7h moins le quart. Vous êtes prête à danser, Justine?
12: Tout à fait.
0: Vous vous appelez comment, Justine? Mince, ça va pas. C'est Lily qui veut danser.
12: Ah mince.
0: Ouais, Justine voulait aller danser. Ouais, ça marche. Allez, ça marche pour plein de prénoms. Tout le monde danse ce matin. Montez le son dans la voiture, dans la salle de bain.
12: Allez, danser, c'est un peu loin.
0: Vanessa, ça marche.

qu'il n'y a pas eu d'accident dans la salle de bain. Ça glisse le matin, danser le rock and roll dans la salle de bain après la douche. Oups, c'est pas toujours une très très bonne idée. En revanche, on a plein de bonnes idées, des idées pratiques pour vous chaque matin sur Ici Armorique, c'est les 3+. Il y a un nouveau cinéma à Guipry-Messac en Ille-et-Vilaine, au sud de Rennes, et il y a une attention très particulière qui a été portée sur l'impact environnemental de ce cinéma. C'est le premier cinéma en France construit en terre et en paille, avec des matériaux locaux. Il y a deux salles de projection qui sont prêtes à diffuser de nombreux films avec une chouette qualité de son et d'image. La commune de Guipry-Messac a officiellement remis les clés au cinéma associatif L'Alliance la semaine dernière. La conciergerie Castine ouvre une antenne à Plancouette dans les Côtes-d'Armor. Si vous êtes résident annuel, propriétaire d'une maison ou d'un appartement à Saint-Calguildeau et ses environs, gérer un bien immobilier à distance, c'est jamais facile, c'est chronophage aussi. C'est pour ça que l'équipe de la conciergerie Castine s'occupe de votre intendance de façon ponctuelle ou à l'année. Les locaux sont situés 12 rue des Quais à Plancouette et ça ouvrira fin mai. Et puis dans le Morbihan, la ville d'Auray et le CCAS recrutent. Il y a plusieurs postes à pourvoir, hommes ou femmes. On recherche un adjoint technique polyvalent en électricité plomberie, un maçon, un aide-soignant ou aide médico-psychologique, un responsable archives et patrimoine. Si vous voulez candidater, c'est sur le site internet de la mairie, rubrique offre d'emploi, direction donc le site de la mairie d'Auray. 6h53, après avoir dansé sur Julien Clerc, on va chanter avec Laurent Voulzy. C'est un de ses premiers tubes, un de ses plus grands tubes. Une chanson, plein de chansons dedans que vous connaissez forcément. C'est Rock Collection et c'est tout de suite sur Ici Armorique.

0: Laurent Voulzy avec Rock Collection. Moi, je suis pas allée chez le coiffeur depuis longtemps, mais je lis quand même la presse People et j'ai vu que Laurent Voulzy avait une nouvelle amoureuse. Toute belle, toute jeune. Hein, vous avez vu ou pas, Justine?
1: Eh bien, grâce à vous, je suis allée voir, oui.
0: Ouais. Mais il se met bien le lolo, hein.
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0: Je sais, Justine, que parfois vous vous posez des questions sur ma santé mentale. Est-ce que cette fille est normale, tout ça?
1: Est-ce qu'elle va bien? Oui.
0: Est-ce qu'elle va bien? Il n'y a pas que moi qui pense à ça. C'est la santé mentale, c'est devenu une priorité nationale. Alors comment savoir si on n'est pas tous devenus complètement dingues? La réponse tout de suite avec Fred Ballard dans l'humour en tube.
5: Est-ce que vous aussi, par exemple, quand vous allez à la station-service pour mettre de l'essence, vous voulez absolument arrondir le montant sur la pompe?
6: Alors, clairement, ceux qui répondent oui à cette question de Gad Elmaleh ont de fortes chances d'être atteints d'une petite névrose. Et comme on fait tout ça, bon bah, plus on est de faux, plus on rit. Et il y a d'autres réflexes bizarres qui doivent nous inquiéter.
5: L'autre jour, je suis dans l'avion pour arriver à Montréal. Il y a un mec assis à côté de moi, il se mouche et après il regarde. Pourquoi il regarde? Pourquoi il analyse? S'il y en a trop, il va en remettre. Comment ça se passe?
6: Oui, ça aussi, ça dénote une petite déviance, hein, cet attrait irrépressible pour les fluides visqueux et verdâtres qui sortent de notre corps. C'est comme jouer avec sa crotte de nez. Quand on est petit, ça passe. Une fois adulte, faut s'inquiéter.
7: Ça, c'est un signe que t'es devenu un adulte, quand t'as peur d'être fou. Les enfants, ils se posent pas la question. Des fois, tu te retournes vers les enfants, ils sont là... Oh là, ça va pas faire des longues études, tout ça. C'est quand tu grandis, tu croises des spécimens d'humains différents et tu dis « Oh là là là là, moi je me situe où ?» Moi j'ai trouvé une technique, je vous la donne. Je garde autour de moi des gens un peu plus fous que moi. Il y a des gens, plus tu parles avec eux, plus tu te dis « Ouah, moi ça va !»
6: Voilà, ça c'est la technique Romane Fraissinet qui fonctionne très très bien. Et comme en ce moment il y a pas mal de timbrés qui dirigent le monde, il y a de quoi se rassurer hein, sur sa propre santé mentale et il y a surtout de quoi bien se marrer avec ou sans camisole.
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0: Et bon mardi, nous sommes le 12 mai, ici à Armorique, il est 7h. Déjà 7h. Toute l'actualité en Bretagne, c'est votre journal avec Justine Sauvage. Un cas contact de l'antivirus a été identifié à Concarneau dans le Finistère.
1: Oui, une personne qui a côtoyé l'une des passagères malades du bateau de croisière, passagère qui depuis est décédée en Afrique du Sud. Le maire de Concarneau nous confirme qu'il est en contact avec l'ARS Bretagne à ce sujet, que la personne s'est elle-même signalée aux autorités. Il ne s'agirait pas d'un habitant de la commune bretonne, mais de quelqu'un de passage qui devrait être transféré au CHU de Rennes, dans le service des maladies infectieuses, comme le préconisent désormais les règles de quarantaine en France. Le professeur Pierre Tadevin est le chef de ce service au CHU de Rennes. Il se veut rassurant sur cette crise de l'antivirus sur laquelle il faut communiquer, mais donc en restant mesuré.
8: On a la suspicion de vouloir cacher des choses, donc c'est important de communiquer, c'est important de donner les informations, mais... Une information très importante, c'est que c'est un virus qui se transmet très très mal d'homme à homme. C'est un virus qui est connu depuis longtemps, qui est très agressif, c'est-à-dire qu'une fois qu'on est infecté, on a un risque environ de 30-40% de décéder, même si on n'est pas particulièrement fragile. Mais par contre, la transmission interhumaine est très peu efficace. En général, c'est un cas isolé qui s'est contaminé dans la nature. Et de temps en temps, il y a une transmission dans des conditions de proximité très étroites. Souvent, c'est le compagnon ou la compagne d'une personne qui s'est infectée dans la nature qui peut s'infecter. Et donc là, maintenant que les personnes sont identifiées et surveillées, on n'a pas de raison de penser que ça va faire démarrer une épidémie sur notre territoire.
1: Et dossier sur cette crise de l'antivirus à retrouver sur ici.fr concernant la Française positive à la maladie. Elle se trouve dans un état stable à l'hôpital Bichat à Paris. Elle fait partie des 5 Français rapatriés qui étaient sur le bateau de croisière. Il y a également donc désormais 22 cas contacts en France, dont celui en Bretagne. Il pourrait y avoir de nouvelles élections municipales à Plouane. Le tribunal administratif de Rennes examinait hier les recours déposés après le scrutin de mars qui a été chahuté dans cette petite commune des Côtes d'Armor, avec un bulletin taché de sang qui a été annulé, puis une égalité parfaite entre les deux listes. Le maire sortant, Michel Dogan, l'a donc emporté à la faveur d'une règle électorale qui donne la victoire à la liste la plus âgée. Sauf que depuis, Michel Dogan est mis en examen après la mort d'une habitante qu'il avait voulu hospitaliser d'office. Il n'est donc plus en charge de la municipalité. Et hier, le rapporteur public a demandé l'organisation de nouvelles élections. Le tribunal doit rendre sa décision la semaine prochaine. C'est également à lire sur ici.fr.
0: Retour ce matin sur cette affaire qui a suscité énormément de réactions sur nos réseaux sociaux.
1: Oui, celle de Karine Jambu-Brunet, jeune bretonne, qui nous expliquait hier matin sur Ici Armorique que l'homme qui l'a violée à plusieurs reprises quand elle était enfant était libéré aujourd'hui et qu'en plus il allait venir vivre à Rennes. La jeune femme faisait

0: De profil. Il était nécessaire pour nous que des mesures de son contrôle et de suivi particulièrement strictes puissent être mises en place. Or, pour pouvoir mettre en place ces mesures de contrôle et suivi, il était nécessaire que cet homme soit domicilié quelque part où nous allions pouvoir le suivre et le contrôler. Il s'est avéré que le seul endroit où il pouvait aller était une adresse à Rennes chez un de ses frères. Le choix qui s'offrait au juge d'application des peines était soit lui imposer d'aller chez son frère où nous allions pouvoir le suivre, soit le laisser sortir sans adresse, autrement dit, dans une situation d'être sans domicile fixe et en errance, dans laquelle nous ne serions absolument pas en capacité de le surveiller, de le suivre, et dans lequel nous ne serions même absolument pas en mesure de prévenir tout risque de récidive.
1: Une interview à retrouver sur ici.fr, tout comme celle de Karine Brunet-Jambu qui, avec sa tante, demande au ministre de la Justice de changer cette loi des confusions de peine. À propos de justice, on reçoit ce matin la directrice interrégionale de la protection judiciaire de la jeunesse du Grand Ouest, Christelle Evelinger, qui a pris ses fonctions hier et qui est donc l'invitée d'Ici Armorique tout à l'heure à 8h moins le quart.
2: Un bilan demi-teinte pour l'agriculture bretonne.
1: La Chambre d'agriculture a dressé hier ce bilan pour l'année passée, mais a aussi dessiné les perspectives pour 2026. Et s'il y a du positif pour l'élevage breton, ce n'est pas le cas des productions végétales et légumières. Surtout, les perspectives sont incertaines en lien avec la situation internationale, explique Laurent Kerlier, c'est le président de cette Chambre d'agriculture de Bretagne.
3: On était très inquiets des taxations de Trump. Au final, bon, voilà, c'est pas ça qui a été le plus impactant. C'est vraiment la pression de la Chine aujourd'hui avec des diminutions d'importations donc sur la partie porcine et sur la partie laitière. Et puis, l'impact aujourd'hui du conflit du Moyen-Orient où là, l'impact sera surtout sur le coût de production. On a quasiment plus 80% du prix du gazole non routier, donc c'est énorme. Le gaz est à plus 50% aussi. Donc c'est les répercussions sur la partie élevage, notamment volaille, où là on est quand même des gros consommateurs d'énergie. Je serais tenté de dire on vit à la semaine, quoi. C'est-à-dire qu'on voit à la semaine les répercussions de ce qui pourrait arriver. Donc l'impact n'est pas encore dramatique, mais si ça dure, ça pourrait être pire.
1: Et on reviendra en détail sur ce bilan, ce sera l'info d'ici de 7h30.
2: Il va bientôt s'envoler pour l'Amérique et peut déjà chanter du Joe Dassin.
1: L'arbitre de foot François Le Texier sélectionné pour le mondial qui commence le mois prochain aux États-Unis, au Mexique et au Canada. Une belle consécration pour le Breton, originaire de Bédé à côté de Rennes. C'est son tout premier mondial, mais pas sa première grande compétition puisqu'il a arbitré la finale de l'Euro en 2024 et qu'il a été choisi pour la finale de l'Europa League qui aura lieu le 20 mai prochain. François Le Texier qui se prépare donc notamment à quitter sa famille plusieurs semaines.
4: Effectivement, je serais privé du soutien de mes proches. C'est un aspect très important qu'il faut pas sous-estimer. C'est pas facile d'être éloigné des siens pendant 6 à 7 semaines. Donc oui, ça, c'est un critère ultra important dans la préparation. Je suis déjà entouré d'une psy et puis d'un accompagnement mental. Mais l'idée, ça va être effectivement de pouvoir aborder en amont tous les points qui potentiellement seront nouveaux sur cette compétition-là. Voilà, c'est ma première. Moi, il va falloir que j'apprenne un petit peu plus vite pour essayer de profiter de l'événement et d'être à la hauteur de nos ambitions.
1: Et cette interview, vous la retrouvez en vidéo sur ici.fr et nos réseaux sociaux. Et puis une pensée enfin ce matin pour Yoann Richaume qui ne prendra pas le départ dimanche de la solitaire du Figaro. Le skipper s'est cassé des côtes. Il laisse donc la barre de son bateau Paprec à son coéquipier, le Breton Martin Lepape. La course qui part dimanche de Perros-Quirec.
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2: La météo du jour en Bretagne, c'est avec Maëlle Boisard de Météo Bretagne. Bonjour Maëlle.
1: Bonjour Maëlle.
6: Bonjour Vanessa, bonjour Justine, bonjour à toutes et à tous.
2: Bon, c'est calme aujourd'hui, mais c'est frais quand même, hein?
6: Oui, c'est ça. Aujourd'hui, c'est plutôt une journée de transition. Au petit matin, le ciel est plutôt quand même dégagé sur l'ensemble de la Bretagne. Quelques nuages bas localisés se sont formés vers le pays de Fougères. Et puis, côté température, on note une bonne fraîcheur avec pas plus de 5 degrés pour Lamballe ou encore pour Plouermel. Ou encore 3,5 degrés du côté de la chapelle Bouexic. Et pour la suite de la journée, les conditions vont plutôt évoluer vers un ciel partagé entre nuages et éclaircies, avec davantage de grisailles sur le nord de la région où quelques gouttes pourront se produire localement. Et puis pour cet après-midi, les maximales vont rester proches des normales de saison. On prévoit souvent entre 14 et 18 degrés.
2: Merci beaucoup Maëlle, à tout à l'heure. Sur la route, il n'y a pas de difficultés pour le moment, mais attention, il y a de grosses difficultés sur les rails.

0: dans le sens Rennes-Vitré avec un double incident. Un accident de personne déjà et puis une perturbation également avec des obstacles sur les voies. Donc attention si vous êtes à Rennes, à Cesson, à Châteaubourg, à Vitré également, il y a de grosses perturbations ce matin. Regardez bien sur l'appli SNCF Voyageurs avant d'aller à la gare.
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0: Il est 7h09, bon réveil, bon début de journée, courage si vous partez déjà bosser, c'est ici Armorik à vos côtés. On se réveille en douceur et en musique avec Alain Chamfort et La Fièvre dans le sang.

0: temps fort avec la fièvre dans le sang à 7h12.
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0: Justine qui a disparu, je ne sais pas où elle est. Bon mardi, on fête les Achille et les Tiffany aujourd'hui. Pensez à leur faire un petit message de la part d'ici Armoric. C'est votre radio en Bretagne avec chaque matin au réveil de l'actu locale, de la musique, de la bonne humeur et des cadeaux. 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
0: À 7h15, c'est mon œil avec David Ossillo après la confirmation d'un premier cas d'antivirus en France. Le sujet est dans toutes les discussions, peut-être que chez vous aussi, vous en avez parlé hier, avec cette peur de revivre une nouvelle crise sanitaire.
9: Et c'est légitime, 6 ans après le Covid, on devrait faire la liste de nos non-envies, les choses qu'on ne veut plus jamais revivre. Alors bien sûr, pas envie d'un confinement, il n'en est absolument pas question, mais personne n'a oublié les attestations de sortie remplies à la main, les couvre-feux, les repas de Noël annulés, les rues désertées. Pas envie d'être angoissé pour rien. Tous les cas positifs dans cette affaire sont d'anciens passagers du bateau de croisière Ondius. Et c'est tout. Pas envie de lire d'autres infos, d'autres rumeurs. Pas envie surtout des experts qui se contredisent. Parce que regardez ce qu'on entend depuis quelques jours. Tiens, par exemple, un chef de service spécialisé dans les maladies infectieuses qui dit « Dans l'idéal, on aurait gardé 45 jours les passagers sur le navire, mais c'est bien sûr inconcevable sur le plan humain. » Ah bon ? Inconcevable sur le plan humain ? Mais combien de temps a duré le premier confinement déjà ? 54 jours. Voilà. Et depuis, le gouvernement français a d'ailleurs durci les règles pour les cas contacts avec une quarantaine renforcée. Au fond, ce qui nous a épuisés pendant le Covid, c'était pas seulement le virus, c'était cette impression permanente que plus personne ne savait vraiment quoi faire et surtout quoi dire. Alors non, l'antivirus n'a rien à voir avec le Covid, mais il suffit désormais d'un nom de virus pour éveiller immédiatement toute une mémoire collective. Même si, soyons justes, il y a quand même 2 ou 3 choses qu'on garderait volontiers de cette époque. Les voisins qui se parlaient enfin, les familles qui ralentissaient un peu, les vélos partout, les apéros sur les balcons. Ça, c'était pas mal.
0: Effectivement, on va garder que le meilleur. Merci beaucoup, David, et on va éviter la psychose hein, autour de ce virus. On vous a mis toutes les infos pratiques pour savoir exactement ce que c'est, si c'est grave ou pas, si c'est transmissible, vraiment, parce qu'on se pose beaucoup de questions. Vous avez un dossier complet sur ici.fr. Dans un instant, on va tester votre voix de supporter du RC Van. On va découvrir de belles voix aussi, les Rolling Stones bretons. Et puis, bien sûr, la musique, elle continue avec Charlotte Cardin tout de suite.

0: C'était Charlotte Cardin avec Tant pis pour elle à 7h19. Et tant mieux pour Sandrine, qui va aller, on l'espère, à la Rabine vendredi prochain. Bonjour Sandrine.
1: Bonjour, c'est avec beaucoup d'émotion que je vous ai à la radio. Bonjour à vous.
0: Bonjour, ça va Sandrine? Vous habitez Pleuhermel, dans le Morbihan.
1: Exactement, c'est bien ça.
0: Et alors moi j'adore votre histoire parce que Adrien nous a dit, Sandrine, elle passe devant la Rabine, elle n'a jamais pu y rentrer, c'est vrai?
1: Oui, et je vous dis, c'est vraiment avec beaucoup d'émotion, vraiment.
2: Oh bah oui, on l'entend.
0: Oh, Bichette! Oh, Sandrine!
2: Vous allez nous faire pleurer, attention, vous allez aussi nous faire pleurer.
0: Bon, c'est gagné. On va même pas tester. Non, non, je rigole. On va quand même vous tester, Sandrine, si vous êtes une bonne supportrice du RC Van. Vos voisins sont loin, il y a des voisins pas loin, racontez-moi.
1: Oui, je me suis gavée d'urgence, entre guillemets. Bien sûr, sur la RN24, je dois aller sur mon lieu de travail.
0: Ah oui, mais ça va, sur la route, il n'y a pas de problème. Sandrine, on veut vous entendre, voir comment vous allez encourager le RC Van vendredi.
1: Allez, RC Van!
0: Ah oui, c'est bon là.
2: C'est bon,
0: là,
2: c'est gagné. Bon.
0: Ah là,
2: c'est gagné,
0: là,
2: c'est gagné,
0: pense...
2: c'est gagné.
0: Vous risquez même de leur faire peur, attention quand même, Sandrine. On se met dans l'ambiance de la Rabine. On se met dans l'ambiance. Ici, c'est pour Sandrine. Sandrine, on a deux places pour vous. Vous y serez vendredi 21h à ce match contre Dax. On vous donne même rendez-vous tout l'après-midi parce qu'il y a une grande fan zone qui est mise en place par Groupama avec le RCV. Donc dès 13h, ouverture du village. 14h, les animations sur le stand ici Armorique pour gagner des cadeaux, des goodies. Rencontrer aussi les joueurs du RC Van. 18h, 20h, émission spéciale. Vous viendrez nous faire un petit coucou en direct et puis 21h le match pour vous. D'accord ?
1: Bien sûr, merci de tout mon cœur, vraiment. Merci infiniment.
0: Ah bah oui, j'entends là les mots. Ça nous fait plaisir de vous faire plaisir, vraiment.
2: Il y aura Vanessa.
0: Oui, mais ça,
2: vous êtes... Non, mais vous pourrez peut-être aller la voir comme ça.
1: Vous serez sur place. Serez
0: oui, sur place. Exactement. Ah. Oui. Avec François Rosy entre 18h et 20h. Avant ça, vous aurez Grégory aussi pour les animations. On va être là toute la journée vendredi.
1: Eh bien, avec grand plaisir, je passerai vous voir. Merci,
0: ben oui, vous me direz. Vraiment. Je suis Sandrine, la dame qui pleure à la radio. Je vous reconnaîtrai. Passez une belle journée, Sandrine. Bonne route et soyez prudente.
1: Elle sera belle. Merci beaucoup.
0: Au revoir.
1: À vous aussi, belle journée. Au revoir.
0: C'est vrai que ça va nous faire pleurer. Hein. Ouais. 7h21, écoutez, il vous suffit d'une seconde pour les reconnaître. Évidemment, c'est les Rolling Stones. Il paraît que voir les Rolling Stones sur scène, c'est dingue, mais c'est aussi super compliqué. C'est loin, souvent, c'est cher aussi, bref, c'est galère. Mais j'ai une bonne nouvelle. Les Stick and Fingers sont en concert dans le Morbihan demain au domaine Le Mezzo à Plérin dans le Morbihan, emmenés par notre Mick Jagger breton, Stéphane Thibault. Bonjour Stéphane.
3: Bonjour Vanessa, bonjour, merci
0: alors
3: de me recevoir.
0: Ça a commencé quand et comment cette aventure des Stick and Fingers? C'est un tribute comme on dit, un tribute Rolling Stone.
3: C'est un tribute Rolling Stone effectivement. Ça a commencé pour les Stick and Fingers, ça a commencé il y a 11 ans. Et moi je suis un passionné depuis presque 45 ans des Rolling Stones.
0: Bah ouais, c'est ça. Quand on est fan des Rolling Stones, quand on est un tribute Rolling Stones, est-ce qu'on est surveillé par les vrais Stones? Je sais pas, est-ce qu'il y a des gens de leurs équipes comme ça qui regardent un peu ce que vous faites?
3: Alors sincèrement, j'aimerais bien.
0: Il y a Mick Jagger qui me regarde, tout va bien.
3: J'aimerais bien, mais bon, ça, c'est non, non, non, je pense absolument pas que ce soit le cas. Les Stones sont les Stones et la dimension est tellement importante que nous, on vit les Stones, on n'est pas les Rolling Stones, mais oui. Voilà, l'intérêt pour eux, c'est ce serait génial de pouvoir effectivement être en contact avec un des musiciens, mais. Ça se fera pas, faut pas rêver.
0: Non. Alors, tribute, ça veut dire que vous reprenez les titres des Stones, que vous jouez dans le respect hein, des Stones. Vous ne vous déguisez pas en Stones, c'est important aussi de le rappeler. Hein. Vous n'êtes pas des sosies.
3: Oui, ni sosie, ni parodie. C'est un peu le leitmotiv des Sticky. C'est notre petit surnom auprès de nos fans. Et en fait, depuis le début, on avait baptisé d'ailleurs les Stick and Figure les Rolling Stones revisités. Parce qu'en fait, on n'avait pas envie de jouer note pour note, mais plutôt de réinterpréter à notre façon les Rolling Stones. Et au fur et à mesure, on est arrivé à une fidélité assez intéressante, mais surtout dans la gestion de l'énergie, l'enthousiasme que peuvent représenter les concerts des Stones. Il y a une énergie tout à fait particulière, très positive, très enjouée, et qui font que les Rolling Stones sont ce qu'ils sont aujourd'hui. Et on a essayé depuis 11 ans de retraduire ce truc-là.
0: Alors vous jouez, vous chantez, normalement si tout se passe bien, ça chante aussi dans la salle.
3: Alors c'est vivre les Stones et jouer les Stones auprès d'un public de fans, puisqu'on est des fans avant tout nous aussi pour un public de fans, c'est assez exceptionnel, parce qu'en fait chaque titre qu'on peut faire ou qu'on peut jouer est repris effectivement par le public. Et donc la soirée du mezzo du 13 mai de demain, on sait que ce sera une grosse fête rock'n'roll, quoi. Et surtout parce que le lieu est déjà exceptionnel et que c'est la première fois qu'on va jouer avec des moyens techniques aussi importants dans une salle qui peut faire 600 places et aller presque rempli, et on est vraiment, vraiment très très heureux de faire ce concert.
0: Et il y a des dates ensuite prévues, j'ai vu à Carnac, à Saint-Symphorien, à Etel, mais d'abord rendez-vous demain au Domaine Le Mezzo, c'est dans le Morbihan, juste pour le concert, ou alors pour le concert plus cocktail dînatoire, ou alors la totale avec, allez tiens, on se fait nuit, on y passe le week-end. Vous aurez toutes les infos sur domainelemezzo.fr. Merci beaucoup Stéphane Thibault et bon concert.
3: Merci.
0: Demain.
3: Merci Vanessa.
0: À bientôt. Au revoir. Et j'ai eu Mick Jagger. Mick Jagger breton ce matin. Moi, je veux dire, c'est la classe. Ouais, oui. Du rock encore, avec un groupe 100% féminin qui nous a fait chanter dans les années 90, qui revient sur le devant de la scène avec un nouvel album. On attend ça avec impatience. C'est les Four Non Blondes avec ce titre What's Up, pour vous souhaiter un très très bon mardi en Bretagne avec Issy Arborique.

0: les Four Non Blondes avec What's Up à 7h29.
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6: Et dans l'info d'ici à suivre ce matin, on dresse le bilan de l'année 2025 pour l'agriculture bretonne et on s'intéresse aux perspectives pour l'année en cours. Ce sera après le 90 secondes. Toute l'actualité en France et dans le monde présentée ce matin à 7h30 par Cyril Ardo-Redon.
7: Une quarantaine renforcée en milieu hospitalier pour tous les cas contacts de l'antivirus en France. Décision du Premier ministre hier soir alors qu'une femme est actuellement en réanimation dans un état stable. Elle était à bord du bateau MV Ondus. Au total, 22 cas contacts sont concernés par cet isolement auquel s'ajoutent les 4 autres passagers du navire de croisière. Et il voulait s'en prendre au musée du Louvre à Paris ou à des membres de la communauté juive. Un projet d'attentat déjoué la semaine dernière, on l'a appris hier, le suspect, un homme de 27 ans, a été mis en examen et placé en détention provisoire. Prévenir les victimes de violences conjugales et sexuelles que leur agresseur sort de prison, c'est l'objet d'une proposition de loi aujourd'hui devant les députés, texte soutenu par le garde des Sceaux et les associations de victimes. Le secteur du bâtiment aura droit dans quelques jours au pré-flash carburant comme les agriculteurs, les pêcheurs et les transporteurs routiers. Dans le contexte de la flambée des prix de l'essence, cela permet d'emprunter jusqu'à 50 000 euros sans exiger de garantie. Des niveaux records de surface brûlée, des scientifiques internationaux lancent l'alerte. 150 millions d'hectares ravagés par les flammes sur notre planète depuis janvier, c'est un record historique. C'est 2 fois plus que la moyenne à cette période. Et puis le ballon d'or et attaquant du PSG, Ousmane Dembélé, sacré meilleur joueur de Ligue 1 hier soir lors de la cérémonie des trophées UNFP. Pierre Sage, le coach de Lens, est lui le meilleur entraîneur du championnat. Chez les femmes, la meilleure joueuse est la lyonnaise Melchie Tumorné.
6: L'info d'ici avec ce bilan donc dressé hier par la Chambre d'agriculture de Bretagne, bilan de l'année passée et perspective pour 2026. Alors le bilan est plutôt bon hein, pour l'élevage breton, laitier et porcin. En revanche, négatif pour les productions végétales, céréales et les légumes. Commençons Éric Bouvet par le positif.
8: Pour le lait, c'est simple, 2025 est une année record, même avec moins de vaches, jamais la Bretagne n'a autant produit. Imaginez, pour peu qu'on puisse imaginer un tel volume, 5,5 milliards de litres de lait ont été produits l'an dernier dans la région, et en plus à des prix qui sont montés à un niveau jamais atteint en octobre dernier. Une performance qui s'explique notamment par plusieurs années de prix corrects qui ont permis aux exploitants de se moderniser et aussi par la qualité des fourrages et le coût de l'alimentation. Moins spectaculaire que le lait, le secteur du porc a également tenu le coup en Bretagne l'an dernier, grâce à des cours certes en baisse, mais toujours à des niveaux élevés, et grâce aussi à un coût de l'alimentation animale en baisse. En revanche, vous le disiez, la filière végétale est à la peine. Sur les céréales, les rendements sont corrects, mais les prix n'ont jamais été aussi bas, sauf pour le colza. Concernant les légumes conservés surgelés, comme les pois ou les haricots, là, les surfaces semés ont dégringolé de 25% sur un an, une tendance qu'on retrouve pour des produits emblématiques de la Bretagne, que ce soit l'échalote, l'artichaut et le chou-fleur.
6: Et les perspectives pour l'agriculture bretonne en 2026 sont plutôt incertaines, Eric.
8: Et pour le lait, après une année record, on se dirige vers une baisse de 10 à 15% en ce premier semestre et ça devrait se poursuivre jusqu'à l'automne. Pour le porc, après un sommet à 1,91€ en juillet, les prix ont décroché en fin d'année et ça continue. Même si l'alimentation animale est en baisse, les charges en énergie explosent. Plus 80% pour le GNR, très utilisé dans les travaux agricoles, plus 50% pour le gaz, lui indispensable dans les bâtiments d'élevage et les serres. Et puis le prix des engrais a bondi de plus de 30% en à peine un mois au début de l'année. Alors oui, l'agriculture bretonne peut compter sur ses exportations qui augmentent vers les pays de l'Union européenne, mais pas les exportations vers la Chine qui n'en finissent plus de baisser à cause des taxes douanières sur le porc et les produits laitiers, moins 27% rien que l'an dernier. Enfin, 2026 est une année de négociations autour de la PAC, puisque l'objectif de la Commission européenne est d'aboutir à un accord en fin d'année, accord important en Bretagne, où les aides représentent 470 millions d'euros par an.
6: Et toutes ces infos, vous les retrouvez bien sûr sur notre site ici.fr.
0: C'est malin, j'ai envie de boire du lait maintenant. Avec du chocolat, comme les enfants. On parlera de la fête du lait bio, d'ailleurs, avec Glenn Jégou tout à l'heure à 9h-20. Dans le prochain journal, à 8h, Justine, on va vous parler de ce cas contact à l'antavirus en Bretagne.
6: Oui, une personne qui se trouve à Concarneau et qui devrait être hospitalisée au CHU de Rennes. On verra aussi pourquoi il devrait y avoir de nouvelles élections municipales à Plouane, dans les Côtes d'Armor.
0: Mais d'abord la météo pour cette journée de mardi avec Maëlle Boisard de Météo Bretagne et des températures relativement fraîches aujourd'hui.
4: Oui, c'est ça. Bah, ce matin, on a relevé quand même pas plus de 3 degrés du côté de Pleucadec ou encore 4 degrés du côté de Lan-du-Jorne, 6 degrés du côté de Plélin dans les Côtes d'Armor. Et puis au petit matin, le ciel était plutôt dégagé à l'exception du Nord Finistère avec quelques cumulus qui se sont développés et pour le pays de Fougères avec des nuages bas très localisés. Pour cet après-midi, on attend plutôt un ciel partagé entre nuages et éclaircies avec davantage de grisaille qui va concerner toutefois la pointe du Finistère et le nord de la région avec quelques gouttes possibles localement. Et puis côté température, on prévoit des valeurs proches des normales de saison, souvent comprises entre 14 et 18 degrés.
0: Merci Maëlle, à tout à l'heure. Sur la route, pour le moment, ça va, c'est pas trop chargé, on a des petits bouchons, mais vraiment habituels pour rejoindre la rocade de Rennes. En revanche, si vous prenez le train, attention, il y a eu un accident de personne et la circulation est interrompue sur la ligne Rennes-Vitré dans les deux sens, donc regardez bien avant de prendre le train si ça vous concerne. C'est le cas notamment si vous êtes à Cesson, à Noyal, à Cervon, à Châteaubourg, sur l'arrêt Les Lacs. Normalement, la situation devrait redevenir à la normale vers 8h15, 8h30.
6: Oui, selon les précisions de la SNCF que j'ai eues en ligne, il y aura une dizaine de TER qui sont donc supprimés. D'autres qui vont subir des modifications de circulation et ça touche également des TGV vers Paris qui accusent du retard. Donc effectivement, on regarde, on voit sur les applications sur Internet avant de se rendre en gare. C'est ce qu'il y a de mieux ce matin.
0: Et n'hésitez pas à nous appeler s'il y a d'autres difficultés ce matin.
6: Et 02 sur ici.fr.
0: 99 67 35 35 et sur ici.fr pour tout savoir de cet incident ce matin entre Rennes et Vitré sur les rails.
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0: 7h37, encore un matin à vos côtés, et ça nous fait bien plaisir. On espère que c'est réciproque dans l'autre sens. Voici Jean-Jacques Goldman. Encore

0: Gros, c'était Jean-Jacques Goldman. Je voulais faire le solo de guitare à la fin, mais non, je n'ai jamais fait de guitare, donc même le air guitare, je fais n'importe quoi. Je fais ding ding ding ding. C'est des guitares avec des manches de 5 mètres.
1: C'est machin. C'est un banjo.
0: C'est ça. C'est n'importe quoi. En revanche, ça fait du bien d'écouter Jean-Jacques Goldman.
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0: C'est ici Armorique pour bien commencer la journée partout en Bretagne avec de l'actu locale toutes les 30 minutes, de la musique pour se réveiller, vous faire chanter. On s'écoutera le nouveau Pierre Garnier dans un instant, les Pointer Sisters aussi. Et puis le matin, c'est la bonne humeur, évidemment, vous l'entendez avec toute l'équipe de votre radio locale. Et en bonne humeur, ils s'y connaissent, un peu notre grand schtroumpf bonne humeur. Il est là tous les matins, c'est Evan de Bretagne. Bonjour Evan.
4: Et bonjour à toutes et tous, c'est l'heure de la bonne idée, 100% pur beurre. Vous avez sûrement déjà vu des dépôts sauvages dans la nature, ces déchets que des citoyens et citoyennes peu scrupuleux jettent en se disant qu'ils vont bien finir par disparaître comme par magie. Bon, eh bien la bonne idée du jour, c'est celle de la commune de Val d'Anast, au sud de Rennes. Ils ont choisi de frapper fort pour lutter contre ces incivilités. L'équivalent d'un camion entier de déchets avait été repéré en pleine nature par la gendarmerie de Guichen. Pas de bol pour le propriétaire, son nom et son adresse figuraient encore sur certains emballages. Du coup, le maire a prévenu la gendarmerie et a décidé d'organiser un retour à l'envoyeur pour les détritus. Ni une ni deux, un camion des services techniques a gentiment rendu la cargaison à cet habitant de Carentoire qui a eu la bonne surprise de retrouver tous ses déchets vidés dans la cour de son domicile. Et toc, avec un petit cadeau bonus en plus, une amende de 350 € pour dépôt sauvage, qui n'a malheureusement pas suffi à couvrir les frais de la collecte missionnée par la municipalité. Mais bon, au moins, ça lui servira de leçon, à lui et j'espère aussi à d'autres. Non mais, quelle idée, jeter ces déchets dans la nature à notre époque, on en parle suffisamment et les déchetteries sont quand même assez nombreuses pour éviter ça, non? Alors si cette bonne idée vous inspire et que vous constatez des dépôts sauvages près de chez vous, parlez-en à votre mairie, en finir avec les incivilités, ça c'est sûrement la meilleure idée de l'année. Le chiffre du jour, c'est 20%, la différence de prix des produits alimentaires entre la Bretagne et Paris. Déjà que vivre en Bretagne, c'est génial, mais si en plus on économise, c'est le paradis. Allez, à demain pour une nouvelle bonne idée.
0: Merci beaucoup Evan. Et autre bonne idée, le livre d'Evan de Bretagne, Ma Bretagne en 120 bonnes idées aux éditions Ouest France. 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Il y a plein de bonnes idées pour visiter ou revisiter la Bretagne par le prisme de ceux qui la font bouger.
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0: Il est 8h moins le quart, je vous avais annoncé le nouveau Pierre Garnier. Non, c'est pas le nouveau Pierre Garnier. En revanche, j'ai une info hyper importante sur Pierre Garnier. Il y a du nouveau. Ah. Il a coupé ses cheveux.
6: Mais non.
0: Il a plus son chignon.
6: Mais c'est plus Pierre Garnier.
0: Ben ouais, mais ça lui va hyper bien. Franchement, je valide. En tant que spécialiste de la coupe de cheveux, voilà, je valide. Pierre Garnier, on le retrouve tout de suite avec l'horizon. Et puis juste après, à 8h moins le quart, l'invité du matin d'ici Armorique. On vous souhaite un excellent mardi en Bretagne. 6h.

0: c'était Pierre Garnier à 7h48.
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0: Et focus ce matin sur la protection judiciaire de la jeunesse. De nouveaux bâtiments administratifs ont été inaugurés hier à Cesson-Sévigné à côté de Rennes. Et pour l'occasion, la nouvelle directrice interrégionale pour le Grand Ouest a pris ses fonctions. Elle est en direct sur Ici Armorique ce matin.
3: Bonjour Christelle Lévelinger.
4: Bonjour.
3: Expliquez-nous déjà, pour ceux qui ne connaîtraient pas, qu'est-ce que c'est que la protection judiciaire de la jeunesse? Vous dites PJJ, je crois, dans votre jargon.
4: On dit PJJ, effectivement. C'est une petite direction du ministère de la Justice. C'est la plus petite, qui a pour mission d'exécuter les décisions judiciaires qui ont été prononcées à l'égard de mineurs, donc dans le cadre délinquant. Mais nous avons aussi un volet d'investigation éducative. Nous apportons notre expertise aux magistrats pour évaluer des situations de mineurs éventuellement à protéger.
3: Voilà, vous, donc pour la partie judiciaire de ces jeunes, ce sont donc des délinquants qui ont été condamnés par la justice, mais qui souvent ne vont pas en prison, enfin pas dans la même dans des prisons comme on entend pour les adultes, les majeurs, c'est ça. Mais tout de même, il y a des dispositifs pour eux, c'est ça.
4: Tout à fait. La prison, nous recherchons évidemment, on regarde la vulnérabilité de ce public, plutôt des alternatives à l'incarcération, et nous avons plusieurs modalités de prise en charge, et notamment des établissements collectifs destinés à un public de 12 jeunes, mais c'est un des dispositifs parmi beaucoup d'autres.
3: Est-ce que on peut avoir une idée de combien de jeunes sont pris en charge par cette protection judiciaire de la jeunesse en Bretagne?
4: Alors, sur la région Bretagne, nous avons environ 4600 jeunes qui sont suivis par 320 professionnels de la protection judiciaire de la jeunesse.
3: C'est quel type de professionnels qui encadrent ces jeunes?
4: Alors, nous avons majoritairement des éducateurs, mais nous travaillons en équipe pluridisciplinaire, des psychologues, des assistants de service social, dans nos établissements de placement, des cuisiniers, des maîtresses de maison. Donc c'est un ensemble très divers de professionnels qui accompagnent ces jeunes.
3: Pour avoir peut-être un ordre d'idée, je disais, vous êtes directrice interrégionale pour Grand Ouest, donc vous ne vous occupez pas que de notre région, que de la Bretagne. 4600 jeunes, c'est un chiffre à peu près constant dans les régions françaises.
4: Oui, tout à fait. Ce n'est pas une suractivité, c'est une activité constante avec effectivement un volet d'investigation qui est assez élevé sur la région Bretagne.
3: Est-ce que les jeunes, ce sont des jeunes bretons, ou est-ce que parfois il y a des mesures d'éloignement, des échanges, on va dire, entre
4: régions
3: de ces jeunes?
4: Alors, dans nos services de milieu ouvert, ce ne sont que des jeunes qui sont originaires de la région Bretagne. En revanche, dans nos établissements de placement, nous pouvons avoir des jeunes qui viennent de toute la France.
3: L'idée, donc, c'est de leur faire comprendre la peine à laquelle ils ont été condamnés, mais aussi de les réinsérer, c'est ça, la protection
4: judiciaire
3: de la
4: jeunesse? Alors, notre accompagnement, c'est d'abord, puisque nous travaillons dans un cadre judiciaire, un accompagnement à la compréhension de la sanction, mais c'est aussi un accompagnement à la responsabilisation vis-à-vis de l'acte. C'est très important pour nous. Nous les sensibilisons, évidemment, à la place de la victime et à ce qu'a pu subir la victime, mais c'est aussi un accompagnement social, professionnel, scolaire et professionnel, qui vise à une insertion durable.
3: Alors Christelle Lévelinger, vous êtes donc la nouvelle directrice interrégionale pour le Grand Ouest de cette PJJ, protection judiciaire de la jeunesse. Il y a quelques mois, le garde des Sceaux, Gérald Darmanin, a présenté une nouvelle feuille de route justement pour cette justice des mineurs, avec de nouveaux centres, la création d'unités judiciaires à priorité éducative. C'est quoi ces nouvelles unités?
4: Alors, nous avons deux modèles actuellement qui sont les modèles majoritaires. Ce sont nos unités éducatives d'hébergement collectif et nos centres éducatifs fermé dont on a beaucoup parlé. Après un certain nombre de constats, le garde des Sceaux a souhaité un modèle unique, donc l'unité judiciaire à priorité éducative, qui verra donc, par rapport au modèle traditionnel, un renforcement des moyens, notamment par l'allocation d'un professeur technique dans les équipes, qui va permettre de travailler de manière plus prégnante et plus importante le volet insertion, construire un parcours pour ces jeunes dans ce périmètre de l'insertion, et un emploi d'infirmier à temps complet qui va permettre une meilleure prise en charge sanitaire, psychologique et physique.
3: Pour terminer, il y a quelques semaines aussi, la PJJ Grand Ouest cherchait des familles d'accueil pour d'autres de ces jeunes. Donc, est-ce qu'elle en a trouvé ? Est-ce que vous en cherchez encore ?
4: Alors, elle en a trouvé, et c'est une très bonne nouvelle, mais effectivement, nous en cherchons encore. Nous cherchons des personnes qui seraient intéressées par la prise en charge de ces jeunes, qui sont rémunérés, ce sont des bénévoles indemnisés, donc je le précise parce que ce n'est pas un salaire, ce n'est pas un emploi, c'est une rémunération en plus d'une activité professionnelle, et nous cherchons surtout des gens qui ont envie d'accompagner ces jeunes et qui sont eux-mêmes accompagnés par une équipe pluridisciplinaire 24 heures sur 24, 7 jours sur 7.
3: Merci beaucoup Christelle Evelinger d'avoir été l'invitée d'ici Armorix ce matin, directrice interrégionale de cette protection judiciaire de la jeunesse dans le Grand Ouest. À suivre, Stéphane Bern qui va remonter le temps comme chaque matin, voyage dans le temps. C'est avant les infos de 8h et pour le moment, les Pointer Sisters, là aussi on remonte le temps en 1982 avec ce titre « I'm so excited ». Aussi, c'est normal, c'est mardi, bientôt le week-end, parce que jeudi c'est férié, donc...

0: Les Pointer Sisters avec I'm so excited. Dans 3 minutes, il sera 8h. Justine se prépare pour le journal pour tout savoir de ce qui se passe en Bretagne.
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0: Chaque jour avant 8h, un peu d'histoire avec Stéphane Bern. On voyage ce matin au temps où un vigneron de l'Ain a réveillé les Gaulois.
3: Un champ ravagé par le phylloxéra et soudain, sous la terre, un calendrier vieux de 2000 ans. Mauvaise récolte, mais bonne pioche. Novembre 1897, à Coligny, c'est dans l'Ain. Au lieu dit Verpois, Alphonse Roux arrache des pieds de vigne malades. Le phylloxéra a frappé. Et pas qu'un peu. La terre est retournée, les racines cèdent, et sous la bêche apparaissent des morceaux de bronze. 149 fragments dispersés, gravés de lettres latines. Un puzzle antique sans photo sur la boîte.
4: On va le retrouver éparpillé par petits bouts, façon puzzle.
3: Roux n'imagine pas qu'il vient de tomber sur le plus long texte gaulois jamais retrouvé. Le calendrier de Coligny.
5: Il a vu le calendrier avec la date d'aujourd'hui et ça lui a fait comme un électrochoc. Il dit qu'il est né en 1076.
6: Un dingo !
3: Les fragments partent à Lyon. Paul Dissard, conservateur des musées de Lyon, passe des semaines à assembler le puzzle. Un travail de patience digne d'un long dimanche pluvieux. Et la surprise, ce ne sont pas un, mais deux objets. D'abord, une grande statue gallo-romaine, près d'un 1m70. Un dieu nu, bien coiffé, façon publicité pour un club de fitness. Programme spécial abdos. Le bras droit levé, il tenait sans doute une lance. Certains y voient Mars. D'autres pensent à Lug, dieu au long bras, lié à Lug Dunum, l'actuel Lyon. À côté, une grande table de bronze, un calendrier. Sympa, mais pas vraiment le format de poche pour glisser dans la toge. De ce calendrier, il en manque presque la moitié, mais cela reste un document exceptionnel. Le système est complexe. Un calendrier lunisolaire organisé sur 5 ans, avec des jours favorables et d'autres moins. Les Gaulois ne comptaient pas les jours au hasard. Au fond, on cherche toujours la même chose. Savoir quel jour on est, et surtout, combien il nous en reste avant les vacances.
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0: Et bon début de journée, nous sommes aujourd'hui le 12 mai, ici à Armorique, il est 8h. Toute l'actualité en Bretagne, c'est votre journal avec Justine Sauvage. Et la France durcit ses règles d'isolement concernant l'antivirus.
7: Oui, tous les cas contacts recensés déjà seront désormais hospitalisés et placés en quarantaine. Cela fait suite au test positif d'une passagère du bateau de croisière où la maladie s'est déclarée. Cette Française qui se trouve ce matin encore dans un état stable à l'hôpital Bichat à Paris. Elle fait partie des 5 passagers français rapatriés dimanche. Mais il y a donc également 22 cas contacts identifiés en France. Des personnes qui ont croisé à bord de 2 avions une croisiériste néerlandaise infectée par l'antivirus et qui est depuis décédée en Afrique du Sud. Et on apprend que l'une de ces personnes a été identifiée en Bretagne à Concarneau et elle se serait elle-même signalée aux autorités, Angeline Demoinck.
8: C'est ce qu'explique le maire Quentin Le Gaillard qui raconte avoir été en contact plusieurs fois par heure avec l'agence régionale de santé de Bretagne hier après-midi. Le cas contact en question est resté confiné dans son logement, dit-il. Il ne s'agit a priori pas d'un résident habituel de Concarneau mais de quelqu'un de passage. Une personne dont on ne connaît à l'heure actuelle ni l'âge ni le sexe. Ce que l'on sait, c'est que comme 21 autres Français, elle a croisé lors d'un vol le 25 avril dernier la croisiériste néerlandaise du MV Ondius infectée par le virus et depuis décédée. Désormais sous haute surveillance, l'occurrence le ou la voyageuse, devait être transférée hier soir au CHU de Pontchaillou à Rennes, centre de référence en matière de maladies infectieuses. C'est d'ailleurs la nouvelle consigne annoncée hier par Sébastien Lecornu. Tous les cas contacts seront placés en quarantaine renforcée en milieu hospitalier. C'est le cas aussi évidemment des 5 passagers français du navire parti d'Argentine et sur lequel s'est déclaré l'antivirus. Ils sont hospitalisés à Paris et strictement isolés jusqu'à nouvel ordre.
7: Et toutes ces informations, vous les retrouvez sur ici.fr. Attention, la circulation des trains a été interrompue ce matin entre Rennes et Vitré après un accident de personnes survenu à 6h moins le quart au niveau de la gare Les Lacs sur la commune de Saint-Aubin-les-Landes. C'est entre Châteaubourg et Vitré. C'est un TGV qui transportait 103 passagers de Rennes à Paris qui a percuté un piéton sur la voie. Ce dernier est décédé. Les trains donc ne circulent plus et ce au moins jusqu'à 8h30, prévient la SNCF. 8h30, 9h, qui cherche des solutions pour transporter les voyageurs. Au total, une dizaine de TER sont déjà supprimés entre Rennes et Vitré. D'autres voient leur circulation modifiée. Des TGV accusent également des retards. On vous a mis toutes les infos pratiques sur ici.fr.
0: Les habitants de Plouane vont-ils devoir voter à nouveau pour se choisir un maire? C'est bien possible, hein, Justine.
7: Oui, la petite commune des Côtes d'Armor est dans la tourmente depuis plusieurs semaines. Le maire Michel Dogan, réélu en mars dernier, est mis en examen et placé sous contrôle judiciaire après la mort d'une habitante qu'il voulait faire hospitaliser d'office. Mais avant cela, il y avait eu des problèmes pendant le scrutin de mars et 4 recours ont été déposés. Ils étaient étudiés hier par le tribunal administratif de Rennes, notamment au sujet d'un bulletin ensanglanté qui avait fait basculer l'élection. Également parce que Michel Dogan l'avait emporté finalement à la faveur de l'âge. Malgré cette règle électorale, le rapporteur public a estimé hier qu'il fallait bien annuler en totalité les 2 tours des municipales et donc réorganiser des

0: ce qui conviendrait au maire par intérim qui remplace Michel Dogan. Ce n'est en revanche pas l'avis de la tête de liste d'opposition, Elisabeth Bordeaux, qui demande à ce que les résultats du second tour uniquement soient revus et la déclare donc directement vainqueur de l'élection. Après la tempête politique que la commune vient de traverser, elle estime qu'une annulation serait disproportionnée et allongerait cette période d'incertitude, alors que, selon ses mots, Plouane a besoin d'apaisement.
1: Et le tribunal administratif de Rennes doit rendre sa décision en début de semaine prochaine. Le tribunal des affaires économiques de Paris a lui hier validé l'offre de reprise de Bouchara. L'enseigne de linge de maison était en grande difficulté. Cette offre, elle prévoit la reprise de 25 magasins sur 52, notamment les boutiques Bouchara de Rennes, de Vannes ou encore de Lorient.
2: Un énorme chantier va bientôt débuter au Crous de Vannes.
1: La résidence universitaire se refait une beauté. 300 logements rénovés dans les 2 ans à venir. Mais ce chantier va forcément pénaliser les étudiants qui y dormaient et qui n'ont pas tous les moyens de se loger désormais dans le privé. Le Crous va donc adapter le chantier pour maintenir au maximum une partie des logements en location. Mais ces travaux sont vraiment nécessaires. Ces appartements et ces chambres sont très vétustes, ne sont plus aux normes. Certains n'ont pas été refaits depuis 1992. On écoute, c'est Thierry Huitel. Il est directeur de l'antenne du Crous Bretagne à Vannes.
3: Il va y avoir un gros travail qui va être fait sur tout ce qui est chauffage, sur ce qui est isolation. Les fenêtres vont être changées, donc tout va être fait pour grandement améliorer le confort des étudiants au long terme. C'est-à-dire que là, on ne parle pas d'un simple coup de peinture, c'est des gros travaux. On est ravis que ça se fasse parce que c'était nécessaire. C'est des bâtiments anciens qui ont vraiment besoin d'être modernisés. On va s'organiser pour en même temps faire les travaux et en même temps essayer de loger une partie des étudiants. Mais on est bien conscient que ça va être compliqué pour certains étudiants. Il y aurait quelques inconvénients, effectivement.
1: Et on reparle de ce chantier à 11 millions d'euros. Ce sera l'info d'ici à 8h30. C'est déjà sur ici.fr.
2: Il y aura au moins un Breton à la Coupe du Monde.
1: L'arbitre François Le Texier sélectionné pour le Mondial qui commence dans un peu moins d'un mois. Le 11 juin, ça se passe aux États-Unis, au Mexique et au Canada. Originaire de BD près de Rennes, ce sera son tout premier Mondial. Mais il avait déjà arbitré la finale de l'Euro 2024. Et hier, il a été sélectionné pour celle de l'Europa League le 20 mai. Alors, est-il prêt pour ce Mondial de foot 2026, réponse de François Le Texier.
4: Émotionnellement, je le suis. Physiquement, il y a encore des étapes à accomplir. Mais en tout cas, émotionnellement et mentalement, je le suis. Ouais, bien sûr, la sélection a officialisé le grand départ. Donc maintenant, je me projette dans l'aventure. Quand on construit une carrière, on la construit étape par étape avec des objectifs qui se suivent. Et bien évidemment que quand on termine l'Euro il y a 2 ans, quand on termine la Coupe du Monde des clubs il y a 1 an, et qu'on sait qu'en 2026, il y a la Coupe du Monde, ce serait mentir que de vous dire qu'il n'y a pas cet objectif-là en tête. Ouais. C'est demain. Il y a encore quelques semaines, bien évidemment, avant le grand départ. Mais en tout cas, dans la préparation à la fois technique et puis physique, c'est déjà l'heure d'y songer et de s'y préparer. Ouais.
1: Et cette interview du Breton François Le Texier, elle est à retrouver en vidéo sur ici.fr et nos réseaux sociaux.
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2: La météo de votre mardi en Bretagne, c'est avec Maëlle Boisard de Météo Bretagne. Pas mal de nuages aussi ce matin, quelques bancs de brouillard même par endroit. Hein.
6: Oui, c'est ça. Au lever du jour, le ciel se montre quand même globalement bien dégagé sur l'ensemble de la Bretagne, mais des cumulus se forment sur le nord du Finistère principalement. Et puis pour le pays de Fougères, on a noté quelques rares nuages bas localisés. Côté température, c'est surtout la fraîcheur qui est à noter. Hein. Pas plus de 4 degrés du côté de Topon par exemple, ou encore à Mézières sur Couesnon, 6 degrés pour Vannes également. Et puis au fil de la journée, le ciel va devenir plus variable avec une alternance de nuages et d'éclaircies, avec plus de gris de grisaille néanmoins pour la pointe du Finistère où quelques faibles gouttes sont possibles localement. Pour cet après-midi, les températures seront plutôt proches des normales de saison. On prévoit généralement entre 14 et 18 degrés.
2: Merci beaucoup, à tout à l'heure Maëlle, on vous retrouve à 8h30. On regardera aussi ce qui nous attend pour les prochains jours sur la page Facebook d'Ici Armorique. Je pense que le meilleur résumé de cette journée, c'est Dominique et André qui nous disent 6 degrés sur Balazé, ça caille, on est mieux sous la couette. J'adore.
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2: Ouais, mais on peut pas rester non plus indéfiniment sous la couette, si. Dominique et André.
8: Si.
2: Bah
8: oui.
2: Enfin, si vous pouvez, faites-le. Mais si vous devez aller bosser, bah il va falloir.
8: C'est
2: un moment.

0: avec toi.
1: Marc Lavoine avec Pour une Biguin avec toi. On est parti à la recherche de cette journée mondiale de la couette.
2: Si on aurait dû.
1: Non, on n'aurait pas dû.
2: A priori, elle n'existe pas.
1: Non, elle n'existe pas.
2: Créer.
1: Mais on a trouvé des trucs étonnants. La journée mondiale des gens qui pètent sous la couette.
2: Voilà, ça n'existe pas non plus, mais certains proposent de la créer. Sinon, il y a une vraie journée du sommeil ou une vraie journée de l'orgasme sous la couette.
1: Je viens de comprendre le rapport.
2: C'est tout ce que j'ai trouvé qui s'en approche. Non, mais voilà. Je regardais les coupes de cheveux parce que la couette.
1: Oui. Voilà. Bon, Justine, pardon. Grande journaliste, grand reporter de Radio France. Voilà, merci.
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2: Heureusement que c'est bientôt le week-end.
1: Oui, enfin non, on est mardi, hein, mais bon. Oui. Vous, oui, bien sûr. Allez, c'est ici Armorique sous le soleil, un peu de la douceur moyen parce qu'il fait froid aujourd'hui. Et à l'heure du petit déjeuner, du trajet, boulot, on vous sert l'actu locale, la musique, la bonne humeur. On a des cadeaux pour vous. Et on va jouer d'ailleurs tout de suite au jeu de la carte postale pour vous offrir 40 euros de carte carburant parce que c'est une nouvelle carte postale depuis ce matin. Écoutez bien, voici cette carte postale. Mon cher Raymond, j'attends jeudi 22 avec impatience depuis mon bus avec une petite bière. Après, je me mettrai au vert. Combien de temps cela va durer? Mystère et boule de gomme. C'est une nouvelle carte postale. Hein. C'est oui, jamais oui, évident.
2: Oui. Raymond, oui. Je me mets au vert, je bois une bière, ok.
1: Ok. Et vous, c'est ok ou pas? Vous l'avez, cette carte postale? D'où a-t-elle été envoyée? 02 99 67 35 35. Bonne chance.
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1: 8h15, c'est pas vrai, c'est notre rendez-vous anti-arnaque et anti-fake news. Alors, il y en a une grosse en ce moment qui agite les réseaux sociaux. Audrazo, il paraît que notre planète Terre va perdre sa gravité le 12 août prochain. Et c'est totalement faux, évidemment.
11: Oui, ça fait plusieurs mois que cette fausse info circule et je vais être honnête, au début je me suis dit, j'ai quand même pas parlé de ça à l'antenne, c'est complètement farfelu, personne n'y croit de toute façon. Eh bien je me suis trompée, cette histoire continue de tourner, je la vois même de plus en plus. Que disent ces internautes? Accrochez-vous, que le 12 août prochain à 16h33 très précisément, la gravité, pouf, va disparaître sur toute la planète Terre pendant 7 secondes. Scénario apocalyptique. Certains nous mettent carrément des vidéos. On voit les gens, les objets s'envoler dans les airs sur plusieurs dizaines de mètres avec une petite musique dramatique. This is the end. Et après les 7 secondes, patatras, tout ce petit monde s'écrase par terre. Là où c'est encore plus fou, c'est qu'en dessous, en commentaire, des internautes apparemment effrayés discutent ensemble de comment faire pour ne pas mourir, oui oui, le 12 août prochain.
1: C'est fou. Aude, les spécialistes sont formels, hein, ce scénario est impossible. Mais ça sort où, d'où cette théorie?
11: J'ai creusé, j'ai cherché, je suis tombée sur tout un tas de postes franchement complotistes. Paraît-il que la NASA se prépare à ça depuis des années, qu'un rapport top secret a fuité et que c'est comme ça qu'on le sait. Bon, la NASA a démenti déjà. Et puis surtout, les scientifiques rappellent l'évidence. La gravité ne peut pas disparaître comme ça, d'un claquement de doigts. Elle vient de la masse de la Terre. Donc pour que ça arrive, il faudrait que la Terre disparaisse complètement. Et puis pourquoi le 12 août? Parce que c'est le jour de l'éclipse solaire. Et là aussi, raté, une éclipse non plus ne fait pas disparaître la gravité.
1: Hein, la journée de l'éclipse qui est pas longtemps avant la journée mondiale du prout sous la couette. Hein. J'ai tout retenu, j'ai tout recoupé. Merci Audrazo, c'est pas vrai, tous les matins pour éviter les fake news, pour éviter de se faire avoir aussi. Dans un instant, la carte postale, toute nouvelle carte postale ce matin. Tentez votre chance avec cette carte postale. Mon cher Raymond, j'attends jeudi 22 avec impatience depuis mon bus avec une petite bière. Après, je me mettrai au vert. Combien de temps cela va durer? Mystère. Et boule de gomme, on accueille Céline et Daniel dans 3 minutes.

0: C'était Keen avec Everybody's Changing à 8h19. Trumpets pour la carte postale, nouvelle carte postale depuis ce matin, puisque hier a été trouvée la chaise. J'étais en train de rechercher, parce que vous êtes tellement fort qu'on change vite en ce moment les cartes postales. Hein. 40 euros de carte carburant si vous la trouvez, cette carte postale. On va voir si Céline à Ploua a la bonne réponse. Bonjour Céline.
1: Bonjour.
0: Ploua dans les Côtes d'Armor, donc.
1: C'est ça.
0: Je vous relis la carte postale. Mon cher Raymond, j'attends jeudi 22 avec impatience depuis mon bus avec une petite bière. Après, je me mettrai au vert. Combien de temps cela va durer, mystère et boule de gomme? Vous pensez à quelle ville, Céline?
1: Je pensais à Saint-Quay-Portrieux.
0: Oh, et juste à côté de chez vous, en fait.
1: Tout à fait.
0: Pourquoi Saint-Quay-Portrieux?
1: Alors c'est peut-être un peu tiré par les cheveux. Raymond Domenech, je crois que l'ancien sélectionneur a une maison secondaire à Saint-Quay-Portrieux, c'est dans le 22, il est anti-vert. J'avais dit qu'il était pour les verts dans l'équipe de football auparavant, mais je crois qu'en fait il est pas pour les verts, mais ça doit pas être ça.
0: C'est bien pensé en tout cas, et c'est surtout une réflexion très rapide puisque c'est le premier jour de la nouvelle carte postale. Vous nous proposez Saint-Quay-Portrieux, c'est pas ça malheureusement, Céline.
1: C'est pas grave.
0: Ouais, vous revenez. Bonne journée. À bientôt, au revoir. On part à Châtillon en Vendelais, c'est Daniel qui est avec nous maintenant. Bonjour Daniel.
2: Oui, bonjour.
0: Alors vous l'avez trouvé cette carte postale?
2: Ah ben je sais pas, moi j'ai pensé à Brest.
0: Pourquoi?
2: Par Raymond, je crois qu'il y a un rapport avec la Capitaine Haddock, 22, c'est un rapport aussi avec Tintin, boule de gomme, mystère et boule de gomme, la bière, avec modération, évidemment.
0: Oui. C'est vrai qu'on en boit beaucoup à Brest, mais comme partout en Bretagne, mais oui.
2: Oui, comme partout en Bretagne,
0: ouais.
2: C'est vrai. Mais avec modération, on est sérieux.
0: Oui, bien sûr. C'est pas Brest, Daniel, je vous le dis tout de suite.
2: Bon, ben, c'est pas Brest.
0: Non, ben voilà. Mais c'est le premier jour, c'est jamais simple. Hein. Première fois, on débroussaille un petit peu, tout ça.
2: C'est ça.
0: Ouais. Mais il y a peut-être eu du bon dans ce que vous avez dit ou notre auditrice d'avant. Peut-être, je sais pas, enfin, je veux pas... trop donner d'indices, c'est le premier jour. Non, sinon, on va y aller doucement, vous voyez. Hein, d'accord, Daniel.
2: Ok, ça marche.
0: Bon, on vous fait un gros bisou, passez une bonne journée.
2: Pas de soucis, moi aussi.
0: À demain, mais oui, revenez demain si vous voulez.
2: Ah bah demain, si vous voulez.
0: Imaginez s'il y a demain à tout le monde. Demain, on rejouera à la carte postale et vous aussi, vous viendrez tenter votre chance. Il y aura 55 euros demain de carte carburant. Les reportages ici en Bretagne, c'est chaque semaine une destination. On part à la rencontre de celles et ceux qui font bouger leur territoire. Et cette semaine, on est dans le pays de Pontivy, dans le Morbihan, avec Bernard Adam. Il nous emmène aujourd'hui dans l'atelier de Cédric Vanier. Il est créateur sur métal et sur bois.
3: Un petit atelier bien sympa, dites-moi, mais on est où ici? Mais on est chez Cédric. Bonjour Cédric.
4: Bonjour.
3: Et merci de nous accueillir ici. Quand vous êtes chez Cédric, son atelier est plein à craquer. Des outils partout, des objets dans tous les sens. On ne comprend rien. Et puis il y a des fourchettes et des couteaux. On se demande, mais pourquoi ça? Et Cédric nous explique avec un grand sourire et nous rassure.
4: Tout ce que je récupère, c'est tout ce que les gens jettent en métal en priorité. Et des couverts, mais pas que, des boîtes de vitesse, tout ce qui est en métal. Et après, je les transforme en création.
3: Comment ça se passe, cette transformation? Parce que finalement, c'est pas si simple.
4: Non, faut avoir les idées d'abord. Et puis après, les pièces donnent des idées, les gens donnent des idées. Et puis, les reportages, tout ce qu'il y a autour de moi. Et après, j'essaye de créer suivant les pièces que j'ai.
3: Comment cette idée de créer des objets d'art, hein, bien sûr, de bois et de métal, est rentrée dans votre vie?
4: En fait, j'ai toujours été bricoleur. J'ai déménagé, j'ai trouvé un vieux poste à souder. J'ai essayé, ça m'a plu. Les gens ont apprécié autour de moi. Donc, j'ai continué. Et puis, maintenant, je fais des pièces de plus en plus grosses.
3: J'avance dans l'atelier, je pousse une porte et changement d'ambiance. Quelques pièces signées Cédric, inspirées de Star Trek, la série. Mais pourquoi donc avons-nous quitté les fourchettes pour se retrouver dans l'espace?
4: Alors oui, j'aime beaucoup, mais pas que. Il y a tous les univers, en fait, c'est suivant ce que je pense. Les reportages que je vois, des films, tout m'inspire. Donc après, j'essaye de reproduire avec mes créations ce qui m'a plu dans un reportage, dans un film. Je fais jamais de copie, c'est toujours suivant mon délire à moi. Et il y a des pièces de maçons, il y a des luminaires, des pièces de boîtes de vitesse, de voitures...
3: Combien d'heures de taf pour arriver à ce résultat?
4: Là, il y a à peu près 3 semaines de travail.
3: Et là, on voit aussi un boîtier photo, mais qui est un peu différent d'un boîtier photo normal. Hein.
4: Voilà, il est fait avec des pignons de vélo, pièces de machine à coudre, des pièces de machine à écrire, des horloges, et tout est assemblé une pièce par une pièce pour arriver à un appareil photo.
3: Et puis il me vient une idée dans cet atelier. On a tous chez nous un objet chargé de souvenirs, d'histoires, une valeur sentimentale également. Est-ce que Cédric, vous pouvez le réinventer ?
4: Oui, tout à fait. J'ai des gens qui m'amènent des objets et je les transforme suivant un thème qu'ils me donnent. Comme un monsieur qui a fait un vol d'avion, qui a cassé son moteur en plein vol, qui m'a ramené la pièce qui était cassée et je lui ai fait une lampe avec. Il a toujours la pièce d'ailleurs.
3: Et vous exposez bientôt où ?
4: Alors, je viens d'ouvrir une boutique avec deux créatrices à Quiberon, à Port-Aliens, et où on est pas que tous les trois, on est une 28 créateurs sur la place du Café du Midi à Port-Aliens à Quiberon.
3: Merci à vous Cédric de nous avoir accueillis ici.
4: Merci à vous.
3: À bientôt.
4: Au revoir.
0: Et si vous êtes en même temps à la télé sur Ici Bretagne, vous avez pu voir les magnifiques créations donc de Cédric Vanier. Demain, autre décor, Bernard nous emmènera au château de Pontivy. 8h25, voici Jeanne Masse avec Toute Première Fois. Et puis juste après, retour de l'actu, 8h30, le 90 secondes, l'info d'ici, on sera au Crous de Vannes. Et après, encore plein de monde à venir avant 9h.

0: tu viens souvent dans cette boîte?
1: Ouais, et toi? Ouais, aussi.
0: Super. C'était vraiment les années 80. Jeanne Masse avec toute première fois à 8h29.
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1: Et dans l'info d'ici à suivre, on parle de ce chantier qui va commencer à Vannes, au Crous, Bretagne, pour une résidence universitaire très vétuste et qui a donc besoin de travaux. On y revient après le 90 secondes, toute l'actu en France avec Cyril Lardo-Redon.
3: Tous les cas contacts de l'antivirus doivent être mis en quarantaine, renforcés en hôpital. C'est ce qu'annonce le Premier ministre, alors qu'une passagère du bateau MV Ondus est actuellement en réanimation dans un état stable. 4 autres passagers sont à l'isolement, ainsi que 22 cas contacts. Des réunions interministérielles sont prévues 2 fois par jour sur ce virus. Un projet d'attentat déjoué à Paris, c'était la semaine dernière, on l'a appris hier. Un homme de 27 ans suspecté d'avoir voulu s'en prendre au musée du Louvre ou à des membres de la communauté juive. 2 personnes de 38 et 57 ans tuées en pleine rue hier après-midi à Nice. 6 personnes blessées, dont 3 grièvement. Fusillade dans le quartier des Moulins, connu pour le trafic de drogue. Les 2 personnes décédées n'avaient aucun lien avec le trafic de stupéfiants. Le ou les auteurs sont en fuite. 1 centime de baisse en 4 jours pour le litre de gasoil. Le prix de l'essence, lui, stagne. Dans ce contexte, le secteur du BTP aura bientôt accès au prêt flash carburant, comme les agriculteurs et transporteurs routiers. Un emprunt jusqu'à 50 000 euros sans exiger de garantie. 200 000 personnes attendues sur la croisette. C'est le début ce soir du 79e Festival de Cannes, plus grand événement au monde dédié au cinéma. Cette année, 22 films sont en compétition. Et puis si vous ne savez pas ce que c'est qu'un banger ou un charo, vous pourrez regarder dans le dictionnaire ces nouveaux mots qui veulent dire respectivement génial et coureur de jupons entrent parmi d'autres dans le petit Robert, c'est à lire sur ici.fr.
0: Oh là là,
1: on est trop des boumeuses.
0: Trop vieille, je sais pas ce que c'est. On va regarder le dictionnaire, c'est tout.
1: Allez, l'info d'ici à Vannes, cette résidence universitaire du Crous Bretagne va donc subir d'importantes et nécessaires travaux de rénovation. Ce sera à partir de cet été, ça va durer 2 ans. 300 logements sont concernés au total. Chantier, je le disais, essentiel, mais qui va bien sûr pénaliser des étudiants boursiers qui n'ont pas les moyens d'aller se loger dans le privé, Jean-Michel Naga.
4: Oui, c'est une période angoissante pour Émilie. 18 ans, elle est étudiante en première année de droit et de sciences politiques à l'UBS, l'Université Bretagne-Sud.
5: Là, j'ai mes périodes d'examen, donc j'essaye de me concentrer, mais au final, je ne sais même pas si ça sert à quelque chose, parce que j'en sais rien de où je vais aller.
4: Parce qu'Émilie ne sait même pas si elle va avoir les moyens de rester étudier à Vannes. Aujourd'hui, elle loue un studio dans cette résidence du Crous, 360 euros par mois, avec l'aide au logement. C'est un loyer adapté à son petit budget.
5: J'ai que 165 euros de ma poche à payer, ce qui est rien, hein, mais c'est sûr que je pourrais pas trouver ça autre part.
4: Mais pour l'année prochaine, elle va devoir trouver un autre logement dans le parc privé, ce qui représente environ 150 euros de plus sur son loyer.
5: Moi, ce qu'on m'a proposé, c'est des loyers à 500 euros, sauf que ma bourse, elle est de 500 euros, donc je pourrais pas assurer ma restauration, les transports, le reste.
4: Et c'est le même problème pour son voisin, Assim. Lui aussi va perdre son studio cet été.
6: On nous a proposé une solution, c'est d'être relogé dans la chambre Crous.
7: Aujourd'hui, votre logement, il fait combien ?
6: 23 mètres carrés, et on va passer sur un 8 mètres carrés. Après, c'est ça, c'est la vie d'étudiant, il faut faire des efforts. Il n'y a pas beaucoup de choix, quoi. On prend ce qu'on a.
8: On est bien conscient que ça va être compliqué pour certains étudiants.
4: Thierry Huitel, c'est le directeur de l'antenne du Crous à Vannes, en charge de la rénovation des 150 studios de cette résidence.
8: On va s'organiser pour, en même temps, faire les travaux et en même temps, essayer de loger une partie des étudiants. 75 logements offerts aux étudiants pendant que les autres sont rénovés. Et ensuite, on bascule au fur et à mesure que les travaux avancent. Dès qu'il y a des logements qui sont prêts, on met les étudiants dans les logements neufs et on continue les travaux en se déplaçant. 75 logements disponibles pendant les travaux, c'est du Tetris.
4: Ce qui fera tout de même 75 studios en moins dès cet été, pendant un an, 75 étudiants boursiers qui se retrouvent en difficulté. Et le même système sera appliqué pour les 150 chambres l'année suivante à partir de l'été 2027. Le chantier doit durer 2 ans au total. Jusqu'à la rentrée 2028, il va coûter 11 millions d'euros.
1: Et ce reportage de Jean-Michel Naga, vous le retrouvez sur ici.fr et nos réseaux sociaux.
0: Prochain journal, Justine, à 9h, on entendra le professeur Pierre Tadevin qui se veut rassurant au sujet de l'antivirus.
1: Il s'agit du chef du service des maladies infectieuses du CHU de Rennes. On dresse aussi à 9h le bilan de l'année 2025 pour l'agriculture bretonne. Et on verra que 2026 s'annonce plus incertaine.
0: La météo de votre mardi et aussi un peu des jours à venir avec Maël Boisard de Météo Bretagne. Est-ce qu'on part sur du beau, du moyen, du bof?
9: Plutôt du bof, on va dire.
0: Hein, super.
9: Aujourd'hui, c'est plutôt une journée de transition, donc vous profitez un peu, on va dire, d'une relative douceur. Ce matin, le ciel se montre quand même assez dégagé, un peu plus de soleil, quelques nuages par-ci, par-là, avec des nuages bas pour le pays de Fougères. Et puis une bonne fraîcheur, hein, côté température, en ce début de matinée, hein, relevé entre 3 et 6 degrés localement. Et puis au fil de la journée, le ciel va devenir plus variable, avec un peu plus de nuages, des éclaircies quand même, un peu plus de grisaille, toutefois, pour la pointe du Finistère, le Léon et encore le Trégor. Et puis côté température pour cet après-midi, on prévoit donc entre 14 et 18 degrés. Et puis pour la journée de demain, ce sera un temps plus mitigé, parfois maussade, hein, qui va s'installer avec de nombreux nuages qui vont se décaler progressivement vers le sud sous l'influence d'une perturbation. On attend donc des pluies avec des températures minimales qui seront comprises entre 4 et 12 degrés le matin. L'après-midi, les températures vont atteindre 15 à 17 degrés. Et pour jeudi, les températures vont encore être bien en baisse, hein, avec des maximales qui seront comprises entre 10 et 14 degrés, pas plus de 15 degrés sur le pays de Redon, avec souvent un ciel chargé en nuages et des pluies plus fréquentes. Et puis enfin, pour vendredi, le temps va rester frais et humide, avec de nombreux nuages, une nouvelle fois accompagnés de quelques précipitations. Et puis les maximales vont être comprises entre 13 et 16 degrés.
0: Merci beaucoup Maël, bonne journée à vous, à demain.
9: Bonne journée à vous également, à demain.
0: Sur la route, des axes chargés, mais c'est normal, hein, pour un matin à 7h06, notamment sur la rocade rennaise. On n'a pas d'accident ou de difficulté. Demain, ça va être très compliqué sur les routes de Bretagne. On préfère vous prévenir, hein, à partir de demain midi. En revanche, aujourd'hui, si vous prenez le train, il y a beaucoup de perturbations sur la ligne Rennes-Vitré, Vitré-Rennes dans les deux sens, suite à un accident de personne. Il y a des retards, des annulations, au moins jusqu'à 9h, regardez bien sur le site et les applis de la SNCF avant de prendre votre train ce matin.
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0: Petite devinette, Justine, comment appelle-t-on un canard dont on négocie le prix? J'adore ma blague.
1: Je ne sais pas.
0: C'est un canard eBay. Un canard sur eBay. On négocie. Voilà, voilà. Bon, je m'en vais. Je vous laisse avec ça.
1: Une époque où eBay...

0: avec Indochine à 9h20.
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0: 9h20, on est ravis d'être avec vous en ce mardi matin. Il va se passer encore plein de choses avant 9h. Vincent Grassin va nous rejoindre pour un anniversaire en musique. Le docteur Kirzek nous expliquera tout ce qu'il y a à savoir sur la fibromyalgie. C'est la journée mondiale aujourd'hui. Mais d'abord, c'est quoi cette bouteille de lait? C'est Glenn Jégou.
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0: Bonjour Glenn.
3: Madame Vanessa.
0: Bonjour.
3: Bonjour Justine.
0: C'est un partenariat ici à Maurie qui approche que vous nous proposez ce matin.
3: Oui, la fête du lait bio organisée un petit peu partout en France et bien sûr en Bretagne et particulièrement en Ille-et-Vilaine. Le but de faire découvrir l'agriculture bio dans les fermes avec celles et ceux qui l'en font vivre au quotidien dans un cadre convivial, loin des discours mais au plus près de la réalité des fermes. Paul Glotin est un des organisateurs.
0: On cherche Paul Glotin. Mais oui, on l'a pas trouvé tout de suite. On va vous le trouver,
3: mais
0: vous
3: oui,
0: inquiétez
3: mais
0: pas.
3: Oui, Paul Glotin, donc c'est
0: le lait, c'est bon.
3: Mais le lait, c'est très très bon en bouteille, sorti de la pie de la vache, et c'est proposé par Agrobio 35. Et Paul Glotin, justement, il revient sur l'historique de cette belle fête du lait.
4: Eh ben, la fête du lait bio, elle a été créée en 2005, quand la consommation du lait bio, elle était au plus bas. Et donc, c'était pour relancer la consommation de lait bio. Donc là, c'est la 22e édition. Elle aura lieu dans 5 fermes du département. Donc, à Laillé, à Dinger, il y a Béton, il y a une ferme à Pierre-Échancier et à Hercé-en-Lamet. Et donc, le principe, c'est d'avoir dégusté un petit déjeuner à la ferme avec des produits bio et locaux. Et ensuite, il y a des animations qui sont proposées. Visite de ferme, traite ouverte. À Hercé-en-Lamet, il y aura une démonstration de chiens de troupeau. À Dinger, par exemple, il y aura un marché des producteurs et des productrices. Béton, vous pourrez assister à des concerts. Et à Laillé, il y a une balade naturaliste. Le tout dans une ambiance et festive, conviviale et surtout très gourmande.
0: Là, j'entends que c'est vraiment la fête.
3: Mais oui,
0: vraiment.
3: C'est la fête.
0: Mais rassurez-moi, Glenn, on va en boire du lait aussi. Enfin, il reste au cœur de l'événement quand même, le lait.
3: Bien sûr, Vanessa. Et j'ai d'ailleurs demandé à Paul Glotin comment il était consommé ce lait durant ce beau rendez-vous.
4: À la fête du lait bio, c'est l'occasion de le consommer cru, déguster le lait cru qui a un goût un peu plus acidulé, vraiment différent du lait qu'on a l'habitude de consommer dans les magasins. Le consommer aussi transformé. Il y a 3 fermes qui font la transformation fromagère, des Dinger, Béton et Laillé, où là, il y aura des fromages, du fromage blanc, de la crème, du beurre, et il y a même du gouel, qui est une spécialité issue des vaches bretonnes pinoires. C'est une sorte de fromage blanc légèrement acidulé. Voilà, c'est très très bon. Donc ça, c'est toute la partie produits laitiers et lait, mais il y a plein d'autres produits qui sont produits par les fermes, des jus de pommes, il y a du miel, et lorsque c'est pas produit sur les fermes, les produits viennent soit des producteurs locaux, soit via nos partenaires, qui sont par exemple Biocoop, Scarabée, on a les jardins de Gaïa qui nous fournissent en thé, et enfin on a l'ESAT Notre Avenir, qui nous fournit en café torréfié. Petite recette, eh ben, avec du lait, on peut faire du riz au lait, qui est souvent très très bon, au goûter ou en dessert, avec un petit coulis de caramel de excellent. Les places partent assez vite, donc voilà, n'hésitez pas à vous inscrire. Et tout le monde est invité, bien sûr.
0: Oh, ça me donne envie. Depuis que je sais qu'on en parle, j'ai envie de boire du lait avec du chocolat.
3: Un bon chocolat chaud.
0: Sans moi, c'est mon péché mignon, les yaourts, les fromages blancs, tout ça, là. Oh là là.
3: Et avec Ici Armorique, puisque c'est un événement Ici Armorique et au-delà, la fête du lait, c'est l'occasion de découvrir la diversité des aliments bio tout près de chez vous, qui sont proposés par les fermes, lait, céréales, des œufs, du beurre, du fromage, de la confiture, du pain, des légumes, des fruits qui arrivent en ce moment.
0: Ah ouais.
3: Tout ça, c'est bon. Alors, quelques chiffres clés de 2025. C'était 40 fermes, 8126 visiteurs, 6418 petits déjeuners. N'oubliez pas, c'est les dimanches 24 et 31 mai. Et toutes les infos billetteries se trouvent sur lafetedulaitbio.fr.
0: Merci beaucoup, Glenn. On fait quoi demain?
3: Eh bien, un autre événement, ici à Armorique, à Saint-Brieuc. Qu'est-ce qui se passe? Bientôt,
0: c'est Rock and Talk.
3: Rock and Talk, ouais, Rock and Talk. Et c'est la street food de luxe, street food gastronomique. C'est du street food gastronomique. Et c'est abordable.
0: Ça sera
3: c'est
0: demain.
3: Super.
0: Ça sera demain. Merci Glenn. À demain.
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0: J'ai un cadeau pour vous, Justine.
6: Ah oui,
0: voilà, ça marche à tous les coups.
6: Je pars, allez, à demain.
0: J'espère que chez vous aussi, ça vous fait plaisir. C'est le nouveau titre de Bruno Mars avec I Just Might en nouveauté ici Armorik.

0: déjà, effectivement, avec Bruno Mars.
1: Je suis conditionnée, c'est la fin de l'émission normalement.
0: Ça a été notre générique de fin d'émission pendant un petit moment, effectivement. I Just Might, nouveauté ici Armorique. Et Vincent Grassin vient de nous rejoindre. Bonjour Vincent.
2: Bonjour l'équipe du matin. Bonjour à tous. Ça me va bien, moi, cette ambiance.
0: Ça sent pas.
2: Cette ambiance festive. Je vous propose de rester dans le thème. On va faire la fête ce matin, si ça vous dit. Les 5 et 6 juin, le célèbre Baga de Cesson, que nous connaissons tous, va fêter son anniversaire en grande pompe, 40 ans. C'est un des meilleurs de Bretagne, le Baga de Cesson Sévigné. Le coup d'envoi des festivités sera donné avec un spectacle intitulé Récréation. Et c'est le groupe breton Monsieur G et Associés qui montera sur scène pour présenter cette création originale aux côtés du Baga de Cesson. Jérôme Guilherme, le chanteur de Monsieur G et Associés, est l'invité d'ici matin. Bonjour Jérôme.
3: Bonjour.
2: Bienvenue. Je suis dans le juste si
3: merci.
2: Je dis que l'esprit du groupe, c'est de jouer sérieusement sans se prendre au sérieux.
3: C'est un peu ça. On se prend pas beaucoup au sérieux, non, c'est vrai. Mais on touche quand même des sujets parfois importants et sensibles, mais on essaie de prendre ça avec légèreté.
2: Par exemple ?
3: Par exemple, à l'époque, j'ai pu faire une chanson sur Trump. C'est un sujet pour moi qui est pas très très léger.
2: Ouais.
3: Mais on l'a fait avec légèreté.
2: Oui, vous êtes un groupe engagé, je ne sais pas, mais en tout cas citoyen.
3: Citoyen, on va dire.
2: Concerné par son monde. Quand on fait de la chanson française, comme vous, c'est difficile ou délicat de s'accorder avec un ensemble musical comme un bagade, le bagade Cesson en l'occurrence.
3: Pour le coup, ça n'a pas été trop compliqué parce que c'est un milieu que je connais bien. Je suis copain avec certaines personnes du bagade depuis 20 ans maintenant. Et notre batteur, Nicolas Pigevin, il a la double casquette de directeur artistique du bagade. Et de batteur de Monsieur G Associé. Donc le pont était facile à faire. Et comme il a l'habitude de travailler avec moi et avec le bagade, du coup ça s'est fait avec tranquillité, on va dire.
2: Oui, alors ça c'est en termes de relations humaines et en termes musicales. On peut réunir deux formations comme celle-ci, un groupe pop-rock comme le vôtre et puis un bagade.
3: Oh bah oui, ça se fait bien. De toute façon, je crois que tous les mélanges se font en musique. Hein. Il faut pas se mettre des verrous quelque part. Il faut ouvrir les portes et regarder ce qui peut s'offrir à nous, donc ça se fait très très bien. Oui.
2: Est-ce que vous pouvez nous parler de Récréation, donc ce spectacle d'ouverture qui lancera le coup d'envoi, qui lancera l'anniversaire du Baga de Cesson?
3: Alors Récréation, c'est un spectacle qui va parler de l'enfance, pour les grands et les petits-enfants. Et à la base, Récréation, nous, c'est un peu une récréation pour Monsieur G Associé et pour le Baga dans nos parcours respectif, parce que nous, on n'a pas l'habitude de faire de la musique avec autant de musiciens sur scène. Eux n'ont pas l'habitude de monter sur scène avec batterie, guitare, un chanteur, tout ça. Donc c'est un peu une récréation dans nos parcours respectifs. Et on est parti aussi sur le thème de l'enfance, parce qu'on est tous des grands enfants. Et on traite de sujets très enfantins parfois.
2: Je dois dire que vous m'avez fait beaucoup rire. J'ai vu une de vos vidéos sur YouTube où vous êtes dans un champ, vous êtes grimpé sur des ballots de paille avec le Baga de Cesson et vous jouez. Là, je pense que tout est dit en ces quelques minutes.
3: Oui.
2: C'est des copains, c'est la musique,
3: exactement.
2: C'est la fête.
3: Et c'est la première collaboration qu'on a fait avec le Baga. Je sais plus en quelle année c'était. Je crois que c'était après Covid. Hein. Bah, je vais éviter de parler de virus, mais je
0: crois que c'était une chanson.
3: C'était après Covid, parce que nous, on s'est dit, on est resté enfermé pendant un moment, on s'est dit, on retrouve les copains, on fait des clips, on écrit des musiques, et on a fait une première collaboration avec le Baga de Cesson.
2: Voilà, là, on vous entend avec le Baga de Cesson. J'invite tous nos auditeurs, téléspectateurs, à aller faire un petit tour sur Internet, vous tapez
3: carrément
2: Monsieur G et Associés, et le Baga de Cesson, et vous verrez un petit peu de quoi ils sont capables et ce que vous renvoyez aussi à l'image. Merci beaucoup Jérôme Guilherme.
3: Merci
2: êtes,
3: à vous.
2: Un des membres de Monsieur G et Associés, et vous avez la responsabilité, l'honneur d'inaugurer les 40
3: le grand
2: ans
3: honneur
2: du Baga de Cesson.
3: Et pas oublier le samedi 6 juin où il y a plein d'événements à Cesson entre 11h et tard la nuit.
2: Le 5 et 6 juin, nous serons au rendez-vous. Merci Jérôme.
3: Merci à vous.
0: Merci Vincent et à tout à l'heure. 8h53, voici Elena avec Mauvais Garçon.
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0: avec Mauvais Garçon, Elena qui pourrait être en couple avec Pierre Garni. Pourrait, c'est des potins de magazine de People. Hein. Et imaginez, c'est vrai. Vous aurez été les premiers à l'entendre sur Issyrement avec. Allez, 9h05, le docteur Kierzek nous a rejoint avec vos conseils. Et ce matin, vous nous parlez de la journée mondiale de la fibromyalgie. C'est quoi exactement cette maladie?
1: Bonjour à toutes et à tous. C'est la journée mondiale de la fibromyalgie, une maladie qu'on ne voit pas, qu'on ne voit pas sur une radio ni sur une prise de sang, mais qui fait souffrir des millions de personnes et en majorité des femmes. Alors, c'est quoi exactement? Imaginez que vous êtes levé du mauvais pied, mais que vous avez, comme si vous aviez couru un marathon, attrapé la grippe, dormi sur un lit de cailloux. Bref, vous avez des douleurs diffuses de partout, une fatigue extrême, des troubles du sommeil, un brouillard mental. Ben, c'est ça le cerveau des fibromyalgiques. En fait, le volume douleur est poussé à fond. Résultat, une simple embrassade, un simple câlin va devenir douloureux. Une sonnerie de portable peut faire vriller les nerfs. Ça vous donne un peu une idée. Et c'est près de 2% de la population française, soit près d'un million de personnes. Alors bien sûr, pendant longtemps, on a accusé les malades de tout imaginer. C'était dans votre tête, c'était la grande phrase. Mais aujourd'hui, l'Organisation Mondiale de la Santé et la Haute Autorité de Santé reconnaissent cette maladie avec des critères de plus en plus précis, des douleurs diffuses depuis au moins 3 mois qui touchent les 4 membres et l'axe du corps, le cou, les épaules, le thorax, le dos, les jambes. Et puis il y a une fatigue intense, il y a un brouillard mental. Bref, ce sont des symptômes avec des critères et donc un diagnostic.
0: Alors, pas de scanner ou d'IRM ou de prise de sang, on a bien compris, pour poser le diagnostic. Côté traitement, ça se soigne, docteur Kierzek, la fibromyalgie?
1: C'est la bonne nouvelle parce que le meilleur traitement, bah, c'est le mouvement. C'est assez simple, il n'y a pas de médicaments. Alors vous allez me dire, mais docteur, vous êtes fou, j'ai déjà trop de mal pour bouger. Mais les études sont formelles, une activité physique douce, régulière, la marche, la natation, le yoga, le tai chi, aide le cerveau à reprogrammer sa perception de la douleur. 30 minutes, 3 fois par semaine par exemple, on commence tout doux. C'est aussi efficace qu'un médicament sans les effets secondaires. Alors bien sûr, on ne va pas guérir par magie, mais on peut vraiment retrouver une qualité de vie. Et je vous invite à aller voir aussi sur le site de la Haute Autorité de Santé. Il y a une fiche qui s'appelle Parcours de santé d'une personne présentant une douleur chronique. Vous allez peut-être retrouver les critères et puis vous allez peut-être retrouver surtout des repères, des idées et des idées que vous pourrez suggérer à votre professionnel de santé s'il a du mal à poser le diagnostic. Allez, d'ici là, portez-vous bien.
0: Merci beaucoup, docteur Kierzek, et à demain. C'est fini pour aujourd'hui, mais on sera de retour évidemment demain à partir de 6h. Qu'est-ce qu'on retient de cette journée? Miam, miam, miam, miam. François Le Texier à la Coupe du Monde.
2: Voilà, au moins un Breton. C'est cette semaine qu'on va connaître la liste complète des Bleus.
0: Jeudi, je crois. Ouh là là, il y aura peut-être des Rennais.
2: Brice Samba,
0: on a le meilleur, mais on a le meilleur buteur du championnat. Il faut l'emmener à la Coupe du Monde. Allez, pourquoi pas. Justine, on se retrouve demain.
2: À demain.
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0: Bienvenue chez vous, vos témoignages, c'est juste après les infos de 9h. On parlait de spectacle à l'instant, de concert, on va continuer Vincent avec vous.
11: Oui, absolument, on va pousser le curseur un petit peu plus loin, on va affiner, on va parler de spectacle de culture et de handicap. L'accessibilité dans les spectacles est devenue un enjeu culturel majeur depuis 20 ans. Associations, festivals et institutions poussent pour une meilleure inclusion des publics handicapés. Comment les salles de spectacle prennent-elles aujourd'hui en compte les publics handicapés? Quelles avancées concrètes ont été réalisées? C'est le sujet de notre émission ce matin. Vous m'appelez bien sûr comme à chaque fois, comme chaque jour, au 02 99 67 35 35. J'aimerais en parler avec vous. On se retrouve demain, l'équipe du matin.
0: Mais oui, allez, avec grand plaisir. À demain.
11: Le rendez-vous est pris. À demain, salut.
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11: C'est une belle journée qui s'annonce. On fait un point météo juste après les infos, 9h. actu locale, Justine Sauvage et ce cas contact de l'antivirus identifié à Concarneau dans le Finistère.
2: Une personne qui a côtoyé l'une des passagères malades du bateau de croisière, passagère qui depuis est décédée en Afrique du Sud. Le maire de Concarneau confirme qu'il est en contact avec l'ARS Bretagne à ce sujet, que la personne s'est elle-même signalée aux autorités et qu'il ne s'agit pas d'un habitant de la commune mais de quelqu'un qui était de passage à Concarneau, qui devrait être transféré au CHU de Rennes très prochainement dans le service des maladies infectieuses, comme le préconisent désormais les règles de quarantaine en France. Le professeur Pierre Tadevin est le chef de ce service au CHU de Rennes. Il se veut rassurant sur cette crise de l'antivirus sur laquelle il faut communiquer, mais donc en restant mesuré.
4: On a la suspicion de vouloir cacher des choses, donc c'est important de communiquer, c'est important de donner les informations, mais une information très importante, c'est que c'est un virus qui se transmet très très mal d'homme à homme. C'est un virus qui est connu depuis longtemps, qui est très agressif, c'est-à-dire qu'une fois qu'on est infecté, on a un risque environ de 30-40% de décéder, même si on n'est pas particulièrement fragile. Mais par contre, la transmission interhumaine est très peu efficace. En général, c'est un cas isolé qui s'est contaminé dans la nature. Et de temps en temps, il y a une transmission dans des conditions de proximité très étroite. Souvent, c'est le compagnon ou la compagne d'une personne qui s'est infectée dans la nature qui peut s'infecter. Et donc là, maintenant que les personnes sont identifiées et surveillées, on n'a pas de raison de penser que ça va faire démarrer une épidémie sur notre territoire.
2: Et donc au total, il y a 22 cas contact en France, dont cette personne en Bretagne à Concarneau. Dossier sur cette crise de l'antivirus à retrouver sur ici.fr. Des perturbations ce matin sur le réseau SNCF Bretagne. Un TGV Rennes-Paris a percuté un piéton avant 6h du matin à hauteur de la gare Les Lacs, qui dépend de Saint-Aubin-des-Landes entre Châteaubourg et Vitré. Le piéton est décédé sur place. La SNCF a dû interrompre la circulation des trains dans les deux sens entre Rennes et Vitré. Cela touche une dizaine de TER, des TGV ont accusé des retards. La SNCF prévoyait un retour à la normale aux alentours de 9h en ce moment, donc renseignez-vous tout de même avant d'aller en gare. Là aussi, les infos sont sur notre site internet. Une opération du collectif Bouge ta Pref 35 cet après-midi, place de la République à Rennes. Ce collectif s'y installe à partir de 14h pour aider les personnes étrangères en les accompagnant dans leur démarche. Une façon d'énoncer le traitement de ces dossiers de titres de séjour, notamment par la préfecture d'Ille-et-Vilaine. Le collectif réunit des membres du MRAP, de la Ligue des droits de l'homme, du Secours catholique et d'Utopia 56.
11: Ce bilan maintenant dressé hier par la Chambre d'agriculture de Bretagne.
2: Un bilan de l'année passée et perspective pour 2026. Le bilan est plutôt bon pour l'élevage breton laitier et porcin, mais négatif en revanche pour ce qui est des productions végétales, céréales et légumières. Commençons, Éric Bouvet, par le positif.
6: Pour le lait, c'est simple, 2025 est une année record. Même avec moins de vaches, jamais la Bretagne n'a autant produit. Imaginez, pour peu qu'on puisse imaginer un tel volume, 5,5 milliards de litres de lait ont été produits l'an dernier dans la région et en plus à des prix qui sont montés à un niveau jamais atteint en octobre dernier. Une performance qui s'explique notamment par plusieurs années de prix corrects qui ont permis aux exploitants de se moderniser et aussi par la qualité des fourrages et le coût de l'alimentation. Moins spectaculaire que le lait, le secteur du porc a également tenu le coup en Bretagne l'an dernier, grâce à des cours certes en baisse, mais toujours à des niveaux élevés, et grâce aussi à un coût de l'alimentation animale en baisse. En revanche, vous le disiez, la filière végétale est à la peine sur les céréales.

0: décrocher en fin d'année et ça continue. Même si l'alimentation animale est en baisse, les charges en énergie explosent. Plus 80% pour le GNR, très utilisé dans les travaux agricoles, plus 50% pour le gaz, lui indispensable dans les bâtiments d'élevage et les serres. Et puis le prix des engrais a bondi de plus de 30% en à peine un mois au début de l'année. Alors oui, l'agriculture bretonne peut compter sur ses exportations qui augmentent vers les pays de l'Union européenne, mais pas les exportations vers la Chine qui n'en finissent plus de baisser à cause des taxes douanières sur le porc et les produits laitiers, moins 27% rien que l'an dernier. Enfin, 2026 est une année de négociations autour de la PAC, puisque l'objectif de la Commission européenne est d'aboutir à un accord en fin d'année, accord important en Bretagne, où les aides représentent 470 millions d'euros par an.
1: Et toutes ces informations, vous les retrouvez évidemment sur ici.fr. Sachez qu'un Breton est retenu pour le prix de l'inventeur européen de l'année. C'est l'une des plus prestigieuses distinctions, surnommée même l'Eurovision de l'innovation. C'est dans la catégorie PME. Elle concerne le biologiste Franck Zahle pour son idée inspirée du ver marin. Il a découvert en effet que l'une des molécules de ce petit crustacé est un transporteur d'oxygène universel, capable donc de préserver les organes et les tissus, notamment ceux qui ont été brûlés. Il travaille avec son entreprise biotechnologie Air Marina qui est basée à Morlaix. Et puis en foot, les trophées UNFP ont été décernés hier soir. Deux anciens Rennais sacrés, Ousmane Dembélé, meilleur joueur de Ligue 1 pour la deuxième année consécutive. Il reçoit aussi le trophée du meilleur but du championnat. C'était pour un but inscrit contre Lille lors de la 16e journée. Et puis il y a Désiré Doué qui est lui élu meilleur espoir de Ligue 1 également pour la seconde fois. Pas de prix en revanche pour le gardien du Stade Rennais, Brice Samba, qui était pourtant nommé dans la catégorie meilleur gardien.
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1: Et normalement, un peu de soleil aujourd'hui, même peut-être beaucoup.
3: Oui, le ciel se montre globalement bien dégagé sur l'ensemble de la Bretagne, précise Météo Bretagne. Seul le nord du Finistère et le pays de Fougères sont concernés par de rares nuages bas localisés. Côté température, la présence d'un ciel clair combiné à un vent faible a favorisé une certaine fraîcheur en début de matinée. Vous l'avez peut-être constaté, oui, les capteurs de Météo Bretagne ont enregistré ce matin 5,4 degrés à Lamballe dans les Côtes d'Armor, 5 degrés Touron à Ploërmel dans le Morbihan et pas plus de 3,5 degrés à la Chapelle-Bouexic en Ille-et-Vilaine. Au fil de la journée, le ciel deviendra plus variable avec une alternance de nuages et d'éclaircies. Les températures maximales demeureront proches des normales de saison, généralement comprises entre 14 et 18 degrés. Merci Justine.
1: À tout à l'heure.
3: À tout à l'heure, 10h pour le retour de l'actu locale. Demain, quelques mots météo supplémentaires. Un temps mitigé, parfois maussade, s'installera avec de nombreux nuages. Ceux-ci concerneront d'abord le nord de la Bretagne, avant de glisser progressivement vers le sud au cours de la journée, sous l'influence d'une perturbation jeudi férié. Les conditions resteront perturbées avec un ciel souvent chargé et des pluies fréquentes. Les températures seront en baisse. Vendredi, le temps restera frais et humide, avec de nombreux nuages accompagnés de quelques précipitations. J'en viens à l'infocirculation et c'est pas mal. C'est bien, ça roule, pas de difficultés significatives dans nos différents départements. Pardon, en Ille-et-Vilaine, c'est bon, ça roule, particulièrement dans la rocade de Rennes, pas de difficultés. Sur la Nationale 12, là où parfois ça se cristallise un petit peu, c'est pareil, le ciel est clair, si j'ose dire, du côté de Lamballe ou bien encore Saint-Brieuc, et c'est pareil autour de Vannes et Doré, pas de difficultés majeures. Mais évidemment, je vous le dis chaque matin, je le répète, c'est important, si vous constatez une difficulté sur la route, où que vous soyez, 02 99 67 35 35, ici Armorik, c'est votre radio de proximité en Bretagne.
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3: Que faisiez-vous à l'âge de 20 ans? Où étiez-vous? Diriez-vous que c'était le bon temps, l'époque de vos 20 ans? Ah, nostalgie, quand tu nous tiens. 20 ans, eh bien, Pierre Bachelet en a fait une chanson.

0: La musique ici Armorique, Pierre Bachelet, 20 ans.
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0: Bonjour. Wow, wow, wow. Ils font ça généralement les gens dans un concert quand ils sont contents au moment du rappel et qu'ils veulent que le groupe revienne sur scène. J'ai un souvenir d'un chouette moment à Rennes, un concert de Yannick Noah. Je vous raconte ça, à un moment il quitte la scène, les gens dans la salle le réclament, wow, wow, wow, le réclament encore. Et encore, oh, oh, oh, et après un petit moment, le voilà de retour, mais par l'arrière de la salle. Les projecteurs se braquent alors sur lui, et on le voit qui entonne une nouvelle chanson depuis l'espace PMR, là où s'installent les personnes en fauteuil roulant pour assister au concert. Et j'ai trouvé que c'était très classe de la part d'un artiste qui adore se mêler au public, d'associer tous ceux qui étaient présents ce soir-là, et de n'oublier personne. J'ajoute que j'ai ressenti que c'était fait sans calcul, c'était sincère. Chapeau, Monsieur Noah.

0: Ce matin, nous allons nous intéresser au handicap et à la culture. Les festivals et salles de spectacle prennent-ils aujourd'hui suffisamment en compte les besoins des publics handicapés selon vous? Je vous invite à prendre la parole 02 99 67 35 35. Bienvenue chez vous, c'est l'émission où on échange ensemble chaque jour de 9h à 10h. Deux invités ce matin, l'union fait la force. Deux grands témoins, Nadège Courroucé et Myriam Misfioui. Bonjour.
1: Bonjour.
0: Vous êtes toutes les deux très investies dans le festival du Roi Arthur, un festival qui se déroule chaque année à Bréal-sous-Montfort en Ille-et-Vilaine, 21, 22, 23 août pour l'édition 2026. Nadège, vous êtes la directrice de production.
1: C'est ça.
0: Grosse responsabilité.
1: Tout à fait.
0: Dites-vous avec le sourire. Et Myriam, vous êtes la référente PSH, les personnes en situation de handicap.
2: Depuis, tout à fait.
0: Depuis quand le festival du Roi Arthur, travaille-t-il spécifiquement sur les questions d'accessibilité PMR et PSH?
1: Bah, un peu depuis l'origine quand même, parce que on est en milieu rural, donc sur des plaines agricoles, donc c'est pas non plus des lieux très carrossables, on va dire, donc difficiles pour des personnes à mobilité réduite. Donc il y a toujours eu cette sensibilisation, et après on a commencé vraiment à mettre en place des actions concrètes à partir de 2014, parce que c'est aussi des évolutions qui doivent se faire petit à petit, et avec des moyens mesurés, mais pour pouvoir faire des choses adaptées et pertinentes pour cette typologie de public.
0: Est-ce que vous travaillez avec des associations spécialisées dans le handicap pour mener à bien chaque édition du Festival du Roi Arthur?
2: Myriam. On travaille essentiellement là depuis 2024 avec l'association Didouan Caval pour mettre en place des concerts chansigniers.
0: D'accord. Et il y a un concert chansigné cette année.
2: Il y a bien un concert chansigné prévu cette année.
0: D'accord. Ça ne sera pas une première, donc.
2: Non. On a déjà reçu en 2024 Claudio Capeo et l'année dernière Santa, qui, comme vous l'avez évoqué avec Yannick Noah, nous a fait aussi la surprise de venir en plein spectacle rejoindre la plateforme PMR.
0: De la même manière.
2: Oui.
0: Ah, ok. Et c'était pas programmé, c'était pas prévu, c'était un élan du cœur certainement.
1: De l'impro total,
2: voilà. De l'impro total.
0: Et là, les poils, zzz, j'imagine.
2: Oui. Une grande joie pour nos festivaliers en situation d'handicap qui étaient présents à ce moment-là sur la plateforme.
0: Ouais, c'était la fête pour tout le monde, j'imagine, tout le monde. J'ai jamais vu Santa sur scène, mais elle renvoie ça, elle renvoie de la sympathie en tout cas.
1: Elle est très généreuse, effectivement, ouais. Elle apporte beaucoup. C'est effectivement une belle... c'est toujours un très beau show avec beaucoup d'engouement. Elle bouge beaucoup, effectivement. Elle a pu slammer depuis la scène jusqu'à la plateforme, rejoindre le public en situation de handicap et ça a fait des jolies photos, des jolies vidéos.
0: Et de jolis moments.
1: Et de jolis moments de partage.
0: Pour tous les festivaliers. voilà, le sujet est formidablement posé avec ce bel exemple aussi. Vous avez la parole tous les matins de 9h à 10h. Les festivals et salles de spectacle prennent-ils aujourd'hui suffisamment en compte les besoins des publics handicapés, selon vous? Les avancées en matière d'accessibilité dans ces spectacles répondent-elles réellement aux attentes des publics? Je vous invite à prendre la parole 02 99 67 35 35. C'est vous qui faites l'émission, vous le savez. Nouveauté ici, Armorique, Miley Cyrus. Ah.

0: Dream as One, nouveauté ici Armorique, Miley Cyrus.
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1: bienvenue chez vous, vos témoignages.
0: Depuis la loi de février 2005, les lieux culturels ont l'obligation de mieux accueillir tous les publics. L'accessibilité pour les personnes en situation de handicap, c'est le sujet de notre émission ce matin. Émission dans laquelle vous êtes les bienvenus, évidemment 02 99 67 35 35. Quel est votre point de vue sur ce sujet? Quel est votre regard? Si vous l'avez vécu de manière directe, j'aimerais bien en parler avec vous. Deux invités ce matin, deux grands témoins. Très active au sein du Festival du Roi Arthur, fin août à Bréal-sous-Montfort en Ille-et-Vilaine, Nadège Courroucé et Myriam Mesfioui. Myriam, vous êtes la référente PSH du Festival, personne en situation de handicap. Quant à vous, Nadège, vous êtes une des chefs.
3: De la directrice de production, tout à fait.
0: Quel type de handicap prenez-vous en compte dans votre organisation, Myriam?
3: Justement, dans l'intitulé, c'est l'accueil des personnes en situation de handicap. Du coup, nous prenons en charge tous les types de handicap, moteur, psychique, aussi les personnes malentendantes, sourdes. Nous avons eu aussi des festivaliers aveugles ou malvoyants. Donc, nous accueillons tout le monde.
0: Et comment vous faites partager l'ambiance d'un spectacle, l'ambiance d'un concert à une personne qui entend pas beaucoup, voire plus du tout, ou qui ne voit pas? Alors, les sens sont différents, évidemment, mais comment vous les associez à ce moment de partage?
3: Alors, nous avons plusieurs dispositifs. Au niveau de la plateforme, nous avons la boucle auditive.
0: Alors, la plateforme, c'est l'endroit réservé, c'est l'endroit aménagé, mieux choisi.
3: Voilà, c'est une structure surélevée qui permet aux personnes à mobilité réduite et autres de pouvoir observer les concerts en hauteur et en sécurité aussi.
0: Et les installations, donc que vous réservez à toutes ces personnes sur les plateformes pour les associer au mieux au spectacle.
3: Donc sur la plateforme est mis en place, nous avons des chaises pour que les personnes puissent s'asseoir, il y a des emplacements pour les fauteuils roulants, et comme je disais tout à l'heure, pour les personnes en situation qui sont sourds ou malentendants, donc on a la boucle auditive qui permet aux personnes appareillées de pouvoir se connecter au concert de façon à ce que ça puisse amplifier, voilà, le
0: qu'il s'en imprègne.
3: Voilà.
0: Ça s'appelle une boucle
3: auditive.
0: Pardon, je ne connais pas cette spécificité.
4: Une boucle magnétique, quoi. On l'a mis en place depuis 2016 déjà, donc depuis 10 ans. Effectivement, ça permet vraiment de donner un autre sentiment et une autre atmosphère. De la même manière, Myriam, tu as rajouté il y a quelques années les gilets vibrants.
3: Les gilets vibrants, oui.
4: Depuis la plateforme PMR, qui permettent aussi en fait d'appréhender d'autres sensations vis-à-vis du concert. Donc on a aussi les gilets vibrants qui complètent cette boucle magnétique.
0: Donc les personnes les endossent et ressentent
3: les vibrations du concert. Tout à fait en direct.
0: Ouais, c'est un bel équipement, de beaux équipements. Est-ce que vous avez des retours de la part des festivaliers?
3: Oui, certaines personnes en bénéficient. Il y a de très bons retours. Et c'est pour ça qu'on continue à les mettre à disposition chaque année.
0: J'imagine que vous devez guetter le moindre sourire, le moindre bras levé, par exemple, un premier applaudissement. Ça signifie que la communion est entière, enfin, j'imagine.
3: Oui, tout à fait.
0: Oui. Est-ce que les personnes autour de vous, je pense à vos équipes, les bénévoles, alors c'est peut-être plus votre domaine, Nadège, sont formées à l'accueil du public handicapé?
4: Alors c'est une sensibilisation de manière générale, parce que même dans nos espaces, on va dire backstage, production, de toute façon, on a aussi quelques bénévoles qui viennent en situation de handicap. Je le disais tout à l'heure, on est dans des champs cultivés, donc la partie mobilité réduite, les fauteuils roulants, c'est un peu plus délicat. Donc on a fait des voies de cheminement, effectivement, effectivement carrossable. Et après, l'équipe de Myriam, en l'occurrence, alors soit évolue dans des métiers qui permettent d'avoir cette sensibilité et puis cette approche en fait d'un public handicapé. Tout à l'heure, Myriam parlait de l'handicap psychique. Effectivement, ils ont leurs accompagnateurs en général qui sont présents, mais faut quand même avoir une certaine sensibilité ou une appétence pour aborder cette typologie de public. Mais effectivement, on va dire que c'est intégré. Moi, depuis un peu plus de 15 ans quand même dans l'équipe, on va dire que on se bat pas pour intégrer ce public-là, quoi, au même titre que tout le monde. Par contre, on essaye de mettre en place petit à petit des choses parce que c'est pas toujours facile. Et puis, on est aussi face à un public qui n'a pas forcément envie de mettre en avant son handicap. Donc, ça reste quand même à leur discrétion. Donc, effectivement, on respecte aussi tout ça et l'équipe de Myriam là-dessus le fait à merveille.
0: C'est tout à votre honneur. Peut-on assister aujourd'hui à un concert, un festival ou à une pièce de théâtre quand on est en fauteuil roulant, pour ne parler que de ce handicap? On se pose la question, les choses avancent, mais pas partout au même rythme. C'est le thème de notre émission. Donc, 02 99 67 35 35. Vos témoignages sont les bienvenus, comme chaque matin.
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0: Bonne matinée, ici Armorique, c'est votre radio de proximité en Bretagne, il est pile 9h30.
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0: Une info pratique pour commencer notre rendez-vous et qui concerne les Rennais habitant le quartier Villejean. Toute la semaine jusqu'à samedi, une déchetterie mobile s'installe rue du Quercy à l'angle du square de Guyenne avec un double objectif, proposer aux habitants un moyen efficace pour gérer leurs déchets, mais aussi profiter de l'occasion pour mettre en avant le réemploi. Notez que même les mêmes déchets qu'en déchetterie sont acceptés, sauf les végétaux, les gravats, genre plâtre par exemple, ou amiante, pire. Si vous profitiez du pont de l'Ascension pour aller à Pontivy dans le Morbihan, d'autant que ce dimanche 17 mai, un marché artisanal, de printemps vous y attend, avec des artisans, des créateurs et des producteurs locaux. Ça se passera concrètement au parc du Poumon Vert de 10h à 18h. L'entrée est gratuite, vous pourrez vous restaurer sur place et passer une chouette journée. Le week-end qui vient peut être culturel, si vous le souhaitez, grâce à une visite guidée à Dinan, cité médiévale à la richesse patrimoniale, une cité qui recèle de secrets d'histoire. En flânant dans le centre, vous observerez la diversité des façades et tenterez d'en savoir plus sur l'identité des personnes qui ont vécu ici à travers les siècles. Cette visite est donc programmée ce samedi 16 mai à partir de 15h avec un rendez-vous fixé à l'office de tourisme. Vous devez réserver, c'est impératif. Vous devez réserver au préalable.
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0: On parle de culture et de handicap et de musique. Et on évoquait cet artiste il y a quelques instants avec nos invités. Voici Claudio Capeo.

0: La musique ici armorique avec Claudio Capeo, un artiste auquel on faisait référence il y a quelques minutes parce qu'il était à l'affiche du festival Le Roi Arthur dont nous parlons ce matin. Claudio Capeo, est-ce que vous voulez juste nous rappeler, je sais bien que vous nous l'avez dit, mais j'ai trouvé ce moment tellement joli, combien il a été, tourné vers tous au moment de son concert. Est-ce que vous voulez bien nous rappeler cet événement, Nadège et Myriam?
1: C'était en 2024, Claudio Capeo, c'est la première expérience que nous avons eue en chansigné. C'est un artiste qui est déjà très généreux de base sur scène. Et là, ce qui a été magnifique, c'est effectivement l'association Didouan en Cavale, donc avec une signeuse sur le côté de la scène, qui a été en synergie totale avec Claudio Capeo, qui ont pu vraiment partager et transmettre une belle énergie, une super belle ambiance. Enfin voilà, on a de toute façon des artistes qui sont très généreux. C'était un dimanche après-midi, plutôt bien ensoleillé. Et c'est vrai que c'est un concert qui reste dans les mémoires.
0: Eh bien, un autre coup de chapeau à Claudio Capeo.
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0: Rampe d'accès, plateforme PMR, audio description, langue des signes. Le spectacle vivant change peu à peu ses habitudes. Mais l'accessibilité peut encore progresser, probablement. C'est le sujet de notre émission. Les festivals et salles de spectacle prennent-ils aujourd'hui suffisamment en compte les besoins des publics handicapés? Qu'est-ce que vous en diriez? Vous m'appelez au 02 99 67 35 35. Bienvenue chez vous. C'est votre émission de témoignages de matin de 9h à 10h. Deux invités ce matin, deux grands témoins très actifs au sein du festival du Roi Arthur qui se déroule à Bréal-sous-Montfort en Ille-et-Vilaine. Chaque été, Nadège Courrousset et Myriam Mesfioui. Myriam, vous êtes la référente PSH du festival Les Personnes en Situation de Handicap. Quels sont aujourd'hui les principaux obstacles que vous rencontrez? Alors je dis ça, je sais même pas s'il y en a, mais s'il y en a, sont lesquels?
4: Je dirais que pour l'instant, l'obstacle principal, ce serait plutôt le terrain. C'est vrai que du coup, comme l'a déjà indiqué Nadège, c'est que on est sur un terrain agricole, donc il est difficile aussi pour nous de mettre tout accessible. Je dirais que c'est vraiment
1: Ça progresse d'année en année, mais effectivement, c'est à la fois des coûts financiers, certains, mais c'est aussi des adaptations techniques et humaines. Donc, l'équipe de Myriam est dédiée à l'accueil des personnes à mobilité réduite, peut les accompagner dans différents lieux, mais effectivement, on n'est pas propriétaire de notre terrain, on a la chance d'avoir des agriculteurs qui nous les mettent à disposition chaque année. Ça, c'est une force quand même pour nous, mais derrière, on a fait des cheminements spécifiques. Myriam a un service de navette qui, depuis le parking PSH, permet à chaque personne en situation de handicap d'être amenée jusqu'à l'entrée la plus proche du site du festival. Donc ça déjà, c'est un vrai bonus. Ensuite, effectivement, on le fait de manière mesurée et adaptée pour essayer d'avoir des évolutions tout en s'en sortant. On estime à peu près à 200 personnes en situation de handicap sur le week-end à fréquenter le Roi Arthur. Donc il faut aussi le mettre au ratio d'un nombre de festivaliers par jour, c'est 25 000 personnes par jour. Donc là, on va dire que c'est à peine 200 sur le week-end. Donc effectivement, il faut aussi le faire de manière mesurée et proportionnée.
0: Depuis plusieurs années, vous programmez des spectacles en langue des signes. Est-ce que vous pouvez nous dire un mot de celui que vous programmez cet été?
1: Vas-y Myriam.
4: Cette année... On peut déjà annoncer qu'on aura encore une fois un concert chansigné le dimanche. Mais pour l'instant, nous n'avons pas encore...
1: Je n'ai pas encore autorisé Myriam à le dire.
0: Ah d'accord, c'est secret défense.
1: C'est un petit teasing, ce sera annoncé sous peu sur nos réseaux sociaux.
0: On est
1: encore en train d'y travailler avec l'association donc Didouan en Cavale. Tout simplement parce qu'il y a beaucoup de préparation pour cette association-là aussi en amont. Donc ça a un impact aussi sur le coût. Et on cherche des mutualisations éventuelles avec d'autres événements. événements pour réussir à affiner cette programmation. Donc là, on sait que ce sera sur le dimanche parce que c'est toujours une programmation un peu plus adaptée. Mais voilà, donc charge à vous de regarder la programmation du dimanche et d'essayer de voir sur quel
4: faire des
1: concert nous allons pouvoir avoir la langue des signes.
0: Et celle de nos auditeurs aussi.
1: Dans quelques jours.
0: C'est un homme, une femme?
1: Ah ah. Peut-être les deux.
0: Est-ce qu'on la diffuse sur Ici Armorique?
1: Je sais pas, je ne connais pas par cœur vos playlists.
0: J'ai essayé.
1: Ouais, vous aurez tout fait.
0: Vous pouvez me donner ses initiales. Elles sont incorruptibles.
1: Tout à fait.
0: Je ne peux rien y faire. Bon, on surveillera de près sur les réseaux sociaux. Je ne vais pas vous embêter plus. De toute façon, je vois bien, vous n'allez pas parler.
1: Non, je suis une tombe.
0: On surveillera donc sur vos réseaux sociaux, puisque vous êtes présents sur différents canaux. Quel artiste se produira en chant signé?
4: Tout à fait.
0: Pour l'édition 2026. Question un petit peu plus générale. Est-ce que, selon vous, le regard du monde culturel sur le handicap a changé? Est-ce qu'il est différent?
4: Pour ma part, je pense que oui, il y a eu quand même beaucoup d'évolution. Je suis moi-même en situation de handicap et je fais partie donc de l'organisation du Festival du Roi Arthur, mais j'aime aussi aller voir ce que font les autres. Et j'avoue que pour avoir fait pas mal d'autres festivals, au niveau de l'accessibilité, quand même, il y a une nette progression.
0: Nadège, de votre côté?
1: Accessibilité, je dirais, inclusion également, au sens large, en fait. Au-delà même des personnes en situation de handicap, je trouve que le milieu a beaucoup évolué. D'autant plus ces 5 dernières années. Alors, impact crise sanitaire, enfin, c'est vrai qu'on a un milieu qui a vraiment été métamorphosé. Il y a l'avant crise sanitaire, l'avant 2020 et l'après. Et effectivement, je pense qu'il y a un autre regard, mais je dirais plus de manière très générale sur l'inclusion.
0: Aujourd'hui, de nombreux festivals affichent des dispositifs PMR, personnes à mobilité réduite, ou PSH, personnes en situation de handicap, et c'est tant mieux, c'est même une disposition légale. On en parle avec vous. Quel est votre regard sur ce sujet? Votre avis, 02 99 67 35 35. Vous avez quelques minutes encore à votre disposition si vous souhaitez nous rejoindre, et vous êtes les bienvenus, vous le savez.
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0: La playlist bretonne avec Azilise Monroe.

0: on adore cet artiste, artiste bretonne, Azélise Monroe.
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0: Comment rendre un concert accessible à tous? Certaines salles et certains festivals développent aujourd'hui de nouveaux dispositifs d'accueil et d'accompagnement. Nous en parlons ce matin, nous en parlons tous ensemble. Fidèle au principe de l'émission, vous êtes les bienvenus au 02 99 67 35 35. Comment percevez-vous l'accès au handicap dans les salles de spectacle? Vous êtes les bienvenus, vous avez encore quelques minutes à votre disposition. Deux invités ce matin, deux grands témoins du Festival du Roi Arthur. Alors ce Festival du Roi Arthur, c'est vraiment un rendez-vous. Il se déroule chaque été. C'est à la fin août, à Bréal-sous-Montfort, en Ille-et-Vilaine. Il y a toujours une très très belle affiche. Et puis de nombreux festivaliers. Combien disiez-vous de festivaliers
3: 25 000 jours.
0: Ouais, donc c'est quand même conséquent. Nos invités, Nadège Courroucé et Myriam Misfioui. Nadège, vous êtes la directrice de production. Myriam, vous êtes la référente PSH du festival, les personnes en situation de handicap. Est-ce que vous pouvez nous donner un petit peu la teneur de l'affiche, puisqu'elle est révélée en tout cas dans sa grande partie de l'affiche de les.
3: Oui, tout à fait, elle est révélée cette année, donc on a une billetterie qui part bien d'ailleurs, donc s'il y a encore des festivaliers qui ont envie de venir et qui n'ont pas acheté leur billet, il ne va pas falloir traîner, mais cette année on aura la chance d'accueillir Théodora, qui a reçu pas mal de récompenses en ce début d'année, donc oui, ce sera le vendredi soir cette année sur le site du festival.
0: Et Bretonne par ailleurs.
3: On aura également Matmata qui revient pour notre édition anniversaire.
0: Par ailleurs.
3: Voilà, on accueillera également Louane, Feu Chatterton, This Is, Jérémy Frérot, et puis du rap et de l'électro, Timmy Trumpet, L2B, La Mano. Enfin voilà, il y en a pour tous les goûts. On a quand même 4 scènes. Et là, de la même manière, comme on a une 15e édition cette année, on va encore apporter un petit peu de nouveauté qui sera dévoilée sous peu par une autre ambiance encore, un nouvel environnement, et on va intégrer au Festival du Roi Arthur encore des activités pour surprendre le public et puis leur apporter encore de la nouveauté pour cette 15e édition.
0: Mais vous avez l'art de susciter
3: tout à fait, c'est important. Tout à fait.
0: Là encore, vous piquez ma curiosité.
3: Non. C'est fait pour.
0: Donc on peut encore réserver. Il y a
3: Oui, tout à fait. Depuis notre site internet, voilà, il y a encore des places disponibles, mais certains tarifs et certains passes vont commencer à se faire rares. Voilà.
0: Rien à voir avec notre sujet du jour concernant le handicap, mais je me demandais, ils ont des exigences parfois, tous ces artistes.
3: Oui.
0: Ils souhaitent des choses un peu spéciales.
3: C'est tout ce qu'on appelle le rider et les fiches techniques. Après, on négocie en fonction aussi de nos capacités et surtout de nos moyens techniques. Mais effectivement, il y a des exigences et il y a des choses auxquelles qu'on accorde. Effectivement, c'est indispensable pour le show. Mmh. Et puis quelquefois, il y a des choses qui se discutent. Mais voilà, c'est le rôle de nos équipes en charge de l'accueil des artistes. Et ça se passe très bien.
0: On arrive au terme de cette émission. Il y a Thomas qui nous a rejoint. C'est chouette. Thomas, à la Ville-et-Nonnais, en Ille-et-Vilaine. Bonjour Thomas.
4: Bonjour Vincent, bonjour à l'équipe.
0: Vous allez bien Thomas?
4: Très bien, très très bien.
0: D'accord.
4: En pleine préparation au niveau de notre festival aussi.
0: Ah parce que, alors vous êtes un des organisateurs, vous êtes bénévole Thomas ou...
4: Je faisais partie de la direction avant et je suis dans le bureau encore.
0: D'accord, et quel est ce festival alors?
4: Alors c'est le festival du rock, bonjour Nadège, on se connaît.
3: Oui tout à fait, bonjour
0: très
3: Thomas.
0: Très bien, on est en terrain de connaissance.
3: Oui, ça fait quelques années qu'on ne s'est pas vu.
0: Alors la route du rock, c'est un autre festival breton très important dans le paysage. Et de quelle manière prenez-vous en compte, on va le conjuguer au présent, le handicap, Thomas?
4: Alors moi déjà je suis non-voyant. Je suis une personne non-voyante et je m'occupe de l'accessibilité handicap au niveau du festival de la route du rock et de nos logos. Et c'est pour dire que même au festival du Roi Arthur et tout ça, c'est très bien qu'il y ait un accueil handicap parce que ça rassure les personnes en situation de handicap pour aller dans un festival. Parce que sans les accueils de handicap PSH, il y a certaines personnes qui ne viendraient pas dans les festivals.
0: Bien sûr. Est-ce que vous vous êtes retrouvé dans les propos de Nadège et de Myriam quant aux dispositions et aux efforts qui sont menés année après année, édition après édition pour une meilleure inclusion?
4: Oui, je suis d'accord. De toute façon, tous les ans, on avance sur l'accueil handicap et c'est très très bien, c'est beau, c'est... Et pour les personnes sur handicap, ont le droit de participer à un festival comme tout le monde, comme des personnes valides. On essaye de les accueillir le mieux possible dans les meilleures circonstances.
0: Mmh. Vous avez des retours régulièrement à chaque édition des personnes en situation de handicap?
4: Oui, j'ai des personnes qui reviennent qui reviennent tous les ans parce qu'ils ont eu un accueil. Et ils se sentent rassurés par rapport à leurs problèmes d'handicap. Et ils savent qu'on est là, qu'on peut les aider. Et ils sont beaucoup plus rassurés. Et on a beaucoup de retours. C'est « Salut Thomas, on vient cette année. » Voilà, on les rappelle à chaque fois pour essayer de voir le handicap qu'ils ont et tout ça, des personnes qu'on connaît pas. Et on les rassure et ils viennent en toute sénérité.
0: Le festival La Route du Rock à Saint-Malo, donc c'est du 12 au 15 août, c'est ça?
4: Du 15, ouais.
0: Ouais.
4: Voilà, c'est juste avant le festival
0: du Roi Arthur, voilà. vous êtes complémentaires, le festival La Route du Rock. Merci Thomas d'être intervenu dans cette émission. Je vous souhaite une bonne journée et puis une belle édition 2026.
4: Ok, belle édition, au revoir Arthur aussi, salut.
3: Merci.
0: Vous allez sur le site internet laroutedurock.com, vous aurez toute l'affiche. Et puis vous allez sur les réseaux sociaux aussi du festival Le Roi Arthur pour réserver votre place, il en reste encore. C'est à Bréal-sous-Montfort en Ille-et-Vilaine. Merci Myriam, merci Nadège, merci à toutes les deux.
3: Merci Vincent.
0: Belle édition.
3: Merci.
2: Merci beaucoup.
0: Et bonne continuation, bonne suite à l'une et à l'autre.
3: Merci.
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3: Je sentais que ça allait.
0: On accueille. Vos micros sont encore ouverts. On accueille Valère Coréard. On lui ouvre le micro. Valère, le spécialiste des bons plans d'Ici Armorique. Aujourd'hui, Valère, vous voulez nous parler déménagement?
6: Pour vous parler d'une aide que je ne connaissais pas et que j'ai découverte sur le site Merci pour l'info, sous certaines conditions, la CAF peut vous aider à financer votre déménagement. Ça s'appelle la prime déménagement. Alors pour bénéficier de cette prime, il faut remplir 3 conditions dans les 6 mois qui suivent votre déménagement. Je vous rassure tout de suite, c'est un petit peu technique, mais toutes les infos sont sur caf.fr. D'abord, avoir au moins 3 enfants à charge, nés ou à naître. Ensuite, avoir déménagé entre le premier jour du mois civil, qui suit la fin de votre 3e mois de grossesse et le dernier jour du mois précédent, le 2e anniversaire de votre dernier enfant. Je vous l'avais dit, c'était un peu compliqué, mais il y a caf.fr, heureusement. Et puis enfin, et là c'est plus simple, avoir droit à l'APL ou à l'ALF pour votre nouveau logement.
0: Et si on coche toutes ces cases, on peut espérer une aide de combien?
6: Alors ça dépend de vos dépenses réelles pour le déménagement, mais ça peut aller jusqu'à 1147,58 €, c'est précis. Puis c'est un peu plus de 95 € par enfant en plus. Alors pour faire votre demande, vous devez télécharger le formulaire, le compléter, le signer et l'envoyer à votre CAF dans les 6 mois qui suivent votre déménagement avec un certain nombre de documents. Encore une fois, tout ça c'est sur caf.fr et puis moi je vous ai mis les liens sur ici.fr sur la page de ma chronique. Alors vous devez envoyer la facture payée de votre déménageur ou les documents justificatifs de frais, location d'un véhicule, les factures d'essence si vous avez fait votre déménagement vous-même. Et je vous le disais, donc tout est sur caf.fr, donc il n'y a pas d'inquiétude. Et puis au-delà de cette prime, il y a des astuces pour faire des économies quand on déménage. Vous avez peut-être quelques bons plans d'ailleurs. Pensez à m'écrire parce qu'à la fin, ça aide tout le monde. Mon mail, vous le connaissez, paricileséconomies@radiofrance.com.
0: Merci Valère, à demain. Vous nous parlerez des repas étudiants à 1 € dans les restaurants gérés par le Crous.
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0: Bonne matinée, bonne journée, elle sera ensoleillée. L'actu locale, c'est dans 4 minutes précisément.

0: musique ici Armorique avec le groupe Coldplay. Juste après l'info locale, vous serez en compagnie de Quentin Perqui. Bonjour Quentin.
1: Bonjour Vincent. Est-ce que vous êtes au fait des légendes bretonnes, Vincent?
0: Alors je l'aime bien, mais alors être au fait des légendes, non, mais alors je vais écouter votre émission.
1: Exactement, hein, on va pouvoir en apprendre, vous allez voir des belles choses ce matin, encore avec plein d'invités autour de la table. Merci Vincent.
0: Bonne émission Quentin.
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1: Très content de vous retrouver mardi 12 mai, il est 10h. L'actu locale, c'est avec Justine Sauvage, bonjour.
3: Bonjour à tous. Le cas contact à l'antivirus qui se trouve à Concarneau sera transféré aujourd'hui au CHU de Rennes, selon les informations d'ici Armorique. On ne sait pas si c'est un homme ou une femme, ni son âge, mais on sait que c'est quelqu'un de passage sur la commune bretonne et qu'il a été en contact avec l'antivirus dans un avion où est montée une passagère du bateau de croisière qui est depuis décédée. La France durcit ses règles pour contenir le virus. Les cas contacts doivent désormais être mis en quarantaine dans des services spécialisés à l'hôpital. La circulation des trains reprend progressivement depuis 9h ce matin entre Rennes et Vitré après un accident de personne qui est survenu très tôt avant 6h du matin. C'est un TGV Rennes-Paris qui a percuté un piéton qui est décédé sur place. De nombreux trains, des TER surtout, ont été supprimés. D'autres ont accusé des retards. On vous explique sur ici.fr. L'offre de reprise de l'enseigne Bouchara a été acceptée hier, mais tous les magasins de l'enseigne de linge de maison ne seront pas repris, 25 sur 52 seulement. Cela concerne ceux de Rennes et de Vannes. Il y aura au moins un Breton à la Coupe du Monde de foot le mois prochain aux États-Unis, au Canada et au Mexique. L'arbitre François Le Texier a été sélectionné pour le Mondial qui commence le 11 juin, originaire de Bédé près de Rennes. Ce sera son tout premier Mondial. Vous retrouvez son interview avant son grand départ. C'est en vidéo sur ici.fr et nos réseaux sociaux. Une pensée pour Yoann Richaume qui ne prendra pas lui le départ dimanche prochain de la solitaire du Figaro. Le skipper s'est cassé plusieurs côtes. Il laisse donc la barre de son bateau pas près qu'à son coéquipier, le breton Martin Lepape. La course à la voile partira dimanche de Perros-Guirec dans les Côtes d'Armor. Et puis ce mardi, c'est le début du Festival de Cannes. 10 jours de compétition avec 22 films qui espèrent repartir avec la Palme d'Or. C'est l'actrice Eye Haidara qui sera maîtresse de cérémonie pour l'ouverture ce soir, à suivre à partir de 19h.
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3: Et Quentin, la météo, c'est pas trop mal aujourd'hui.
1: Exactement,
3: finalement.
1: Ce matin il a fait plutôt frais avec de belles éclaircies au programme aujourd'hui. Quelques nuages dans le ciel par moment. Les températures, elles sont proches des normales de saison, généralement comprises entre 14 et 18 degrés. À Dinard, on attend 14, Fougères 15, Quiberon et Moron 16 degrés, à Rennes 17 degrés. Puis si on regarde les routes, parce que ici à Armorique, vous le savez, tous les jours on vous accompagne sur les routes de Bretagne, tous les voyants sont au vert ce matin. Peut-être que vous rencontrez une difficulté que je ne vois pas. 02 99 67 35 35, bonne route.
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1: Le diable s'habille en Prada 2, vous l'avez vu, vous, Justine, ou pas?
3: Non.
1: Pas encore, mais c'est à voir.
3: Oui, tout à fait.
1: Parce que vous avez peut-être retrouvé Meryl Streep, vous, à l'écran, récemment, avec ce nouveau film. Et ce matin, on se replonge en Grèce avec Mamia.

0: Morning Morning, c'est Abba avec Ici Armoric.
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0: Et bienvenue tous les jours jusqu'à 11h. Vous le savez, c'est que du positif. Ils le font en Bretagne. On en parle d'ailleurs exceptionnellement cette semaine. L'extérieur du mercredi, ce sera un jeudi. Bah oui, rendez-vous donc jeudi au jardin de la Hardouinet à Saint-Launeuc, entre Rennes et Saint-Brieuc. En attendant, ce matin, ils sont en studio. Bonjour à tous.
3: Bonjour.
0: Et merci d'être là. Cassandra Mirivel, fondatrice de Cory Games, une aventure insolite qu'il faut vivre en famille. Et là, c'est à Pluvigné, dans le Morbihan.
3: Alors, c'est plus précisément, donc moi je suis à Pluvigné, mais mes aventures se vivent à Auray.
0: C'est ça.
3: Dans les petites rues d'Auray, pleines de mystères.
0: Parce qu'on se balade, on gambade et on en découvre des belles choses.
3: Tout à fait. Des choses qu'on n'aurait jamais remarquées si j'avais pas pointé le doigt dessus.
0: C'est, tout seul, vous l'avez d'abord vu seul dans la rue?
3: C'est ça, en fait. Je me balade, je fais mes observations, je vois les petits détails où les gens passent à côté tous les jours et j'en fais un jeu.
0: Qu'est-ce qu'il faut voir à Auray? Bien, réponse dans un instant. Et vous n'êtes pas venu seul ce matin. Qui avez-vous invité?
3: Eh bien, je suis venue avec Justine Jouet, spécialiste de la sorcellerie en Bretagne.
0: Bonjour.
4: Bonjour.
0: La sorcellerie en Bretagne, qu'est-ce que ça veut dire en quelques mots?
4: Eh bien, en fait, moi, je suis historienne des sorcières et j'enquête sur les sorcières de Bretagne et j'en écris des livres. Je suis publiée aux éditions Locus Solus et je réhabilite ces personnes-là. J'en parle lors de conférences. Je vais voir dans les archives ce qui se dit des sorcières, en fait.
0: Quelles sont les histoires qu'il faut connaître? C'est avec vous qu'on le découvre également autour de la table ce matin. Johan Le Magadou, créateur de l'événement Surf pour tous à Fréhel. Donc là, on est dans les Côtes d'Armor, vendredi 5 et samedi 6 juin notamment. Vous êtes aussi coordinateur pour l'assaut Coalia. Bienvenue.
5: Eh bien, merci, bonjour à tous
0: vous
5: et à toutes.
0: C'est le t-shirt qui va bien.
5: Et ouais, on fait un petit peu de pub puisque l'événement arrive bientôt. Donc ouais, je suis éducateur spécialisé dans le secteur du handicap à Dinan et je viens présenter un événement qui se déroule sur Fréhel dans les Côtes d'Armor pour la 7e édition les 5 et 6 juin prochains. Donc venez nombreux, nombreuses.
0: L'inclusivité, c'est le maître mot.
5: Voilà, c'est ça, proposer des activités sportives, culturelles, environnementales et citoyennes à toutes et tous, quels que soient les profils et les singularités.
0: Bienvenue chez vous les Bretons, pendant une heure, c'est tout le positif de Bretagne, vous l'avez compris, ici Armoric, c'est aussi vos chansons préférées toute la journée, avec cette nouveauté de la playlist, il faudrait que pleuve l'amour. Pascal Obispo et Francis Cabrel.

0: Il faudrait que pleuve l'amour. Pascal Obispo et Francis Cabrel.
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0: Et chaque matin, bienvenue chez vous les Bretons, on met en valeur toutes ces belles initiatives bretonnes, toutes ces belles idées, tout ce savoir-faire aussi. Justine Jouet, auteure, historienne, guide conférencière basée en Bretagne, son sujet favori ce sont les sorcières bretonnes. Johan Le Magadou, créateur de l'événement Surf pour tous, ça va à Fréhel, dans les Côtes d'Armor, c'est vendredi et samedi 5 et 6 juin prochain. Et Cassandra Mirivel, fondatrice de Cory Games, une aventure insolite qu'il faut vivre entre amis, peut-être en famille aussi. Nous sommes à Auray, dans le Morbihan. Et vous, de base, vous êtes une grande timide.
3: Eh ben oui, effectivement, de base, moi, je suis pas capable de parler devant des gens.
0: Bah alors
3: je suis là aujourd'hui, donc tout s'arrange.
0: Carrément.
3: Mais oui, bah, le jeu m'a aidé. Hein. Là, je dois conter des histoires, des légendes à mes joueurs. Je dois les immerger dans un monde. Bah, il faut se lancer à un moment.
0: C'est vous-même qui le faites ?
3: Oui. Ah oui, complètement, et j'y tiens, puisque c'est tout le plus, en fait, de Cory Games, c'est qu'il y a de l'humain. C'est que moi, je suis là avec eux du début à la fin, je les lâche jamais. Je suis là pour leur parler de l'histoire qu'ils sont en train de vivre, pour, si jamais ils s'en échappent un peu, et bien les rattraper, donc oui.
0: Comment est-ce qu'on immerge les gens ? Comment on les plonge dans cet univers ?
3: Alors, j'avoue que la Bretagne me facilite le boulot, hein, honnêtement. Parce
0: on est une belle région,
3: bah,
0: que
3: oui,
0: ce soit
3: oui,
0: sur les côtes.
3: On a des histoires qui sont incroyables. Déjà, rien qu'à les lire, on est dedans. Mais forcément, j'essaye d'exercer un peu mes talents de conteuse. Et puis, je les immerge aussi par le jeu. Du coup, je crée des énigmes autour de ces légendes pour qu'ils puissent se mettre à fond dedans et qu'ils remarquent le moindre détail, qu'ils s'intéressent à la moindre petite histoire pour finaliser l'énigme, parce que forcément, ils ont envie de finir le jeu.
0: Et vous avez été, vous, bercé dans ces histoires ?
3: Alors, oui, complètement. Donc, j'ai grandi en Bretagne, donc déjà, moi, j'ai grandi avec ces légendes-là, et quand je me baladais, alors, ma forêt préférée, je suis désolée, c'est pas Brocéliande.
0: Ah, j'allais dire Brocéliande, pas du tout.
3: C'est Welgouët. Et je suis fascinée par cette forêt, et quand je m'y baladais avec mon grand-père, il me racontait toujours que lorsque les fougères bougent, ce n'est pas le vent, mais c'est les lutins qui nous saluent. Et donc, on dit bonjour en retour. Voilà, donc oui, j'ai toujours grandi avec ces histoires.
0: Je regarderai pas les...
3: Mais oui, il faut dire bonjour. Bonjour en retour.
0: De la même manière, mais exactement. Donc, nous sommes là dans la forêt de Welgouët. On est situé où ?
4: Finistère.
0: On est en Finistère, oui.
3: Finistère,
4: je pense.
3: Ah, j'ai
0: un Finistère. Sans vous regarder en même temps.
4: Oui,
3: centre.
0: Et tous ces jeux immersifs que vous proposez, comment est-ce que les gens les ressentent ? Ils ressortent de là avec des connaissances en plus, j'imagine.
3: Ils ressortent de là avec des connaissances en plus. Ils apprennent beaucoup de choses sur la ville où ils ont joué, sur la légende avec laquelle ils ont joué. Mais ils ressortent aussi de là avec la fierté d'être allé au bout de quelque chose, d'avoir partagé un moment. L'idée, c'est vraiment qu'ils jouent ensemble et que des mois après, ils en reparlent. Qu'ils rigolent ensemble et qu'il y ait cette notion de partage. Et c'est souvent ça, hein, à la fin du jeu. Les gens me remercient parce que ça faisait longtemps qu'ils n'avaient pas passé... un temps comme ça à rire, à réfléchir, à apprendre des choses.
0: Un jeu immersif, vous en avez déjà testé, vous ?
5: Mais c'est le type escape game un peu ou...
3: C'est un petit peu ce genre-là, mais du coup en extérieur.
5: Et accompagné par un
3: service. Et accompagné, oui.
5: Ah ouais, d'accord.
0: Comme ça, si les gens ont des questions, vous leur répondez en temps réel ?
3: Tout à fait. Oui, oui, en fait, donc ils se baladent dans la ville, ils ont un parcours, et moi, je suis là, sur ce parcours, tout au long des énigmes, et ils peuvent me croiser, en plus je suis assez reconnaissable, je porte une grande cape verte.
0: C'est ça, comment est-ce que vous êtes habillée, donc grande cape verte ?
3: Exactement, je suis habillée en gardienne des légendes, puisque c'est mon rôle chez Cory Games, et donc j'ai une grande cape verte, j'ai un bijou de tête celte, et du coup ça permet aux gens de me reconnaître assez facilement.
0: C'est quoi votre objet que vous avez amené ce matin ?
3: Ah, alors ça intrigue pas mal de gens, ça s'appelle un cryptex.
0: D'accord.
3: On le voit dans le Da Vinci Code.
4: Exactement, ce que
3: voilà.
4: J'avais dit.
0: C'est quoi, c'est une série
4: dans les c'est... grands films Da Vinci
3: ouais,
4: Code.
3: C'est ça, dans le film.
4: Il y a quelque chose de caché dedans.
3: Tout à fait.
4: Wow.
3: Et du coup, c'est un objet cylindrique avec toutes les lettres de l'alphabet,
0: oui,
3: avec plusieurs anneaux.
0: Oui, c'est des anneaux qu'on peut
3: et
0: bouger.
3: Oui, exactement, il faut trouver le bon mot pour pouvoir l'ouvrir.
0: D'accord, je peux le prendre ?
3: Bien sûr.
0: Ok. Bah écoutez, d'ici à tout à l'heure, je vais essayer de trouver le bon mot et on va voir si j'ai réussi à l'ouvrir. Et
3: alors,
0: il y a quelque chose, donc. Ah oui ?
4: Ah oui, ça fait du bruit.
0: Vous entendez ? Qu'est-ce que c'est que ça ? Allez, tout de suite, on va continuer de découvrir tous nos invités. Moi, je cherchais en attendant comment l'ouvrir. Quelles sont ces histoires autour des sorcières bretonnes ? La réponse, c'est après Bandolero. Et dans une minute, c'est Paris Latino.
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0: Bandolero avec Paris Latino.
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0: Oui. Vous avez le sourire ce matin, ça fait plaisir
3: mais
0: à voir.
3: Oui, mais oui, c'est beau.
0: Oui, oui, il y a du
3: ça,
0: soleil.
3: On va parler de ce qu'on aime.
4: Bah, c'est ça. C'est...
0: Oui, parce que c'est bienvenue chez vous, les Bretons. C'est ça, c'est que des idées positives. Vous parlez, vous venez de ce que vous aimez. Vous proposez des choses positives sur ce territoire breton. Et justement, on vous met en avant. C'est le but. Alors, j'ai toujours cet objet, moi, dans la main ce matin. On appelle ça un cryptex. Voilà, ça sort tout droit du livre Da Vinci Code que tout le monde a lu autour de la table. Vous m'avez dit, pour trouver le mot et pouvoir l'ouvrir, donc ça veut dire légende en breton.
4: Tout à fait.
0: Donc, 1, 2, 3, 4, 5, 6 lettres. Mmh. Très bien.
4: Écoutez, on va faire les recherches.
0: C'est ça, je vais faire les recherches de mon côté. En attendant, on est toujours avec Yoann Le Magadou autour de la table, créateur de l'événement Surf pour tous à Fréhel le vendredi 5 et samedi 6 juin. Vous êtes aussi coordinateur pour l'asso Coalia. Cassandra, donc Mirivel, vous êtes fondatrice de Coring Games, une aventure insolite qu'il faut vivre à Auray, dans le Morbihan. Et puis Justine Jouet, vous êtes auteure, historienne, guide conférencière basée en Bretagne. Et vous? Vous adorez les sorcières bretonnes. Pourquoi cet intérêt? Pourquoi est-ce que vous avez toujours aimé ça?
3: Ça remonte à 20 ans. J'ai rencontré un groupe de musique bretonne qui s'appelait Wigawag à l'époque.
0: C'était il y a 20 ans ou vous aviez 20 ans?
3: Non, c'était il y a 20 ans. Donc aussi être le dernier à peu près. Mais, du coup, je suis tombée amoureuse de la culture bretonne. Je danse énormément en fest-noz. Et après, les sorcières, c'est venu parce que j'ai travaillé dans un village qui s'appelle Rochefort-en-Terre. Où là, il y a Naya, la sorcière de Rochefort-en-Terre, qui est très connue. Je vois qu'elle s'en
4: oui, ça me parle, oui. Effectivement.
3: Et en fait, de là, j'ai décidé de monter ma boîte il y a 4 ans. Et je fais des enquêtes historiques, en fait. Je vais voir dans les archives ce qui se dit des sorcières bretonnes, donc du 16e siècle jusqu'au 19e à
0: peu près. Il doit s'en dire beaucoup de choses, je pense.
3: Oui.
0: Des choses vraies, des choses moins vraies.
3: En fait, je travaille beaucoup sur des icônes, par exemple Hélène Jégado.
0: Et parlons-en justement de cette icône, parce que Hélène Jégado, c'est l'empoisonneuse en série, c'est le nom aussi de ce podcast. Une histoire, un crime et témoignage qui est racontée par Fanny Borel, qu'on peut découvrir sur ici.fr et que vous avez également... Vous avez participé à ce podcast.
3: Oui, en fait, avec Fanny, on l'a créé toutes les deux. Et ça a vraiment été un travail d'équipe avec la fabuleuse voix de Fanny en tant que journaliste et sur la base des témoignages, parce que moi, je suis allée voir la procédure judiciaire. Donc, c'est à peu près 400 pièces d'archives. J'ai tout lu et en face de chaque témoignage, j'ai mis une maison et j'ai pu reconstituer tout le parcours d'Hélène, donc 56 victimes sur 18 années. Et elle est passée par Rennes.
0: Et justement, ça commence comme ça, ce documentaire.
5: Nous sommes à Rennes, le 1er juillet 1851. C'est le petit matin et Rosalie Sarrazin vit ses derniers instants. Cette jeune femme au caractère affirmé est au plus mal depuis 3 semaines, depuis ce soir du 10 juin où elle a mangé des petits pois. Elle a depuis des douleurs gastriques insupportables et vomit sans arrêt. Les médecins savent que c'est la fin.
0: On est déjà dans une ambiance avec la voix de Fanny.
3: Tout à fait. Fanny, elle a une voix absolument magique. Et c'est vrai que Hélène Jégado, en fait, elle a été connue par Fleur de Tonnerre, donc de Jean Tellet. Pour celles et ceux qui nous écoutent, qui ne connaissent pas, c'était le mari de Miu Miu, grande actrice. Et voilà, l'idée, c'était d'aller voir un petit peu au-delà du personnage de sorcière qu'il crée, d'aller voir en fait qui elle était, cette femme-là. Donc je l'appelle par son prénom, mais j'ai pas du tout d'affect avec elle. Et mon prochain livre, ça concernera Marion Dufaouet, donc qui est brigande, et pareil, qui a été réputée sorcière croque-mitaine au 19e siècle. Et il y a des conférences qui sont avec mes livres pour faire circuler cette histoire-là.
0: Parce que le tout prochain, il n'y a pas encore de date de sortie.
3: 18 septembre.
0: 18 septembre.
3: Éditions Locus Solus.
0: Toujours. Vous savez comment on dit légende en breton à tout hasard ou pas?
3: Non.
0: Non, vous ne m'aidez vraiment pas.
4: C'est vrai que c'est un travail d'équipe.
0: Vous voyez.
3: Je parle un tout petit peu.
6: Non, j'ai pas de souvenir, non.
0: Non plus, donc on peut s'aider d'Internet quand c'est comme ça ou pas?
4: Allez,
0: je vais aller chercher sur Internet. En attendant, on est ensemble jusqu'à 11h avec tous ceux qui agissent en Bretagne. Et justement, vous écoutez ici Armorique. Et vous connaissez peut-être cet artiste breton de Quimper, Dan Arbraz.
3: Oui, tout à fait.
4: Mais oui.

0: Diwanit Bugalé. Au menu nous de la prochaine demi-heure, ils organisent justement des événements inclusifs, notamment du surf pour tous. Yoann Le Magadou nous présente cette initiative bretonne, et autour de la table également Cassandra Mirivel, fondatrice de Cory Games, une aventure insolite à vivre en famille dans le Morbihan, et Justine Jouet, auteure, historienne, guide conférencière basée en Bretagne, et son sujet, ce sont les sorcières bretonnes.
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0: 10h31 ici Express, toutes les heures, vous le savez, ce sont des idées pratiques, des idées de sortie près de chez vous. Et on fait appel à votre générosité pour commencer, puisque la SPA de Vannes, un besoin urgent de pâté pour chiens à destination des animaux malades, convalescents ou âgés, puisqu'il faut savoir que le refuge morbihanais ne fonctionne qu'avec les dons des particuliers, mais le nombre de pensionnaires à quatre pattes étant de plus en plus important, les stocks sont quasi épuisés. Alors n'hésitez pas à faire ce geste solidaire en déposant vos boîtes ou en les faisant livrer directement à la SPA de Vannes, avenue Édouard Michelin. Des toutous, on passe à la morue, qui est en fait tout au long de cette fin de semaine à Binic, du 14 au 17 mai. Ce sont 4 jours de festivités qui sont proposés autour du thème de la grande pêche, afin de justement rendre hommage aux marins locaux. Ils étaient nos invités la semaine dernière, vous les retrouvez notamment sur ici.fr. Au programme de ce week-end de l'Ascension, musique, chant de marins, bagades, sans oublier des dégustations de produits régionaux. Alors qu'on se dise, hein, la morue en fait, plus qu'un plat, c'est une vraie histoire. Et puis dans les Côtes d'Armor, il se passe quoi ces prochains jours? Un marché de créateurs ce dimanche 17 mai à Saint-Sanson-sur-Rance. Un événement festif, convivial, chacun pourra découvrir tout ce que la création artistique peut proposer. Artistes, peintres, écrivains, illustratrices, céramistes notamment. Le tout en bord de Rance, sur le parking de l'écluse du Châtelier. Buvette et petite restauration sur place. Les PMR pourront venir à cet événement, c'est accessible. Et puis en plus, c'est gratuit.
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0: Vos prochaines idées sorties, c'est dans 1h à 11h30. Et puis si je vous jure un petit air, est-ce que vous reconnaissez ça, tiens?
3: On ira de... au paradis.
0: Oui, Paul, c'est Nareff. De qui?
4: Polnareff.
0: On a voilà. Tout. On ira tous au paradis. C'est Michel Polnareff.

0: Est-ce qu'on ira tous vraiment au paradis?
1: Giga 2, pas sûr.
2: Ça dépend des légendes.
0: Ça dépend de qu'est-ce qu'il existe, ce paradis. C'est vraie question.
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0: Bon, c'est pas ce matin qu'on va y répondre. Tous les jours de la semaine, vous découvrez ces beaux talents, ces belles histoires. Bienvenue chez vous les Bretons, c'est ça, c'est mettre en avant ceux qui sont fiers de leur territoire. Rebonjour à tous.
2: Bonjour.
0: Autour de la table, vous avez entendu ces 12 voix. C'est celle de Cassandra Mirivel, fondatrice de Cory Games. Donc là, c'est pour vivre des sacrées aventures à Auray, dans le Morbihan. On redécouvre un petit peu son territoire, ses légendes aussi. Justine Jouet, auteure, historienne, guide conférencière bretonne. On découvre toutes ces sorcières bretonnes. Et puis Yoann Le Magadou, créateur de l'événement Surf pour tous à Fréhel. Nous sommes dans les Côtes d'Armor. Ça se passe tout bientôt. Ça, c'est le 5 et 6 juin, vendredi 5 et samedi 6 juin. Et vous êtes aussi coordinateur pour l'association Coalia. Alors, vous, ce qui vous anime, c'est l'autre, en fait, dans votre quotidien. Vous avez...
5: Je suis éducateur spécialisé depuis pas mal d'années. Je travaille avec des personnes en grande dépendance dans un secteur du médico-social à Dinan, pour l'association Coalia. Et en fait, moi, toute mon attention se porte sur les questions d'inclusion, d'accessibilité, vers les personnes en situation de handicap, mais de manière plus générale, la population en son ensemble. Et en fait, dans ces projets-là, l'idée, c'est de créer des passerelles entre différents supports vers lesquels les gens ne vont pas naturellement, et le surf en fait partie. Il y a plus de 10-12 ans, là, j'ai créé les premières sessions de surf avec les personnes qu'on accompagne au quotidien. On me traitait un petit peu de fou en disant non, c'est pas bon. Et en fait, ce qui se passe, c'est que...
0: Vous traitez de fou, carrément.
5: Bah ouais, parce qu'en fait, le surf a une image très très positive au niveau social. Le handicap, c'est quasiment l'inverse. L'idée, c'était de faire un peu l'ensemble. Quand on met une combi, ça abroge toutes les différences particulières, les singularités. Et puis en fait, c'est aussi donner un autre visage au handicap. Et puis on s'aperçoit que s'il y a des vertus, si ce n'est thérapeutique, en tous les cas d'apaisante sur l'activité en bord de mer.
0: Et ce week-end, c'était pas simple pour surfer, je crois.
5: Non. Mais nous, ce qu'on veut, c'est des toutes petites conditions, parce qu'en fait, justement, on garde aussi quand même la sécurité. On a des gens très très dépendants.
0: Donc, ça marche comment concrètement sur... On prend des mousses, on prend ces petites vagues.
5: Ouais, voilà. Et puis en fait, moi, je m'adresse à une école de surf sur Fréhel, là, Maëlle Soulen, il s'appelle, de l'école Armor Surf School. On a démarré il y a 4-5 ans ensemble, et puis après, de fil en aiguille, moi, j'ai monté l'événement Surf pour tous. L'idée, c'était, puisque ça profitait au public que j'accompagne au quotidien, et ben on s'est dit qu'on allait ouvrir ça au maximum. Donc cette année, 7e édition de Surf pour tous. En juin dernier, on était plus de 1500. On a des établissements qui viennent de tout le Grand Ouest, même de Paris, Normandie, Loire-Atlantique, Finistère et autres. Et l'idée, c'est de se dire, ben en fait, c'est possible. Là, le surf, c'est un peu ce qui attire le chaland.
0: Mais pas que.
5: Mais pas que, exactement.
0: Il y a le kayak, le longe-côte, vous avez aussi de l'escalade, du foot en marchant.
5: Ouais, voilà. Un peu des activités. L'idée, c'est de mobiliser les acteurs du territoire pour montrer que, bon, en fait, il y a des passerelles possibles. Et, en fait, on a démarré que sur le surf. Et aujourd'hui, en fait, on est sur 4 axes, sport, nature, culture et citoyenneté. Et puis, on fait vivre ça avec des baptêmes. Des stands aussi avec qui forment un village, et qui les gens présentent leurs activités, montrent que en fait après l'événement, moi j'ai deux critères de réussite, c'est la fréquentation en chiffres, et puis c'est les projets qui peuvent se tisser
0: c'est
5: par
0: ça
5: la
0: derrière,
5: suite.
0: L'humain.
5: Voilà, c'est ça, des rencontres. Donc voilà, on est en situation de handicap ou pas. En tout cas, on a une envie qui nous rassemble, c'est de participer à des activités, c'est de se faire plaisir, et puis rencontrer les gens. Donc voilà, et c'est pour ça que cette année, on a une marraine un peu exceptionnelle. On a
0: Julia Boivin.
5: Voilà, c'est ça. Julia Boivin, elle est en situation de handicap, elle est consultante, elle s'arrête pas à sa situation générale. Et en fait, elle est prof à la fac de Lyon, elle est consultante, je le disais. Elle anime des conférences. Moi, je l'ai vue retourner des auditoires en 2-2 avec sa gouaille. Donc, elle sera là pendant 2 jours. Elle aura 2 temps, mini-conférences en début d'après-midi, qui seront en accès libre. Et elle va aborder la question du plaisir dans la question des loisirs, quand on est en situation de handicap ou pas. Le handicap est souvent vu par le prisme du pathos, de la difficulté, de la souffrance. Et là, elle nous dit, en fait, qu'il y a aussi possibilité de se faire plaisir, comme tout à chacun, dans
0: les activités. Comment ça marche? Eh bien, rendez-vous, donc, sur place, le 5 et 6 suivre.
5: Et voilà, contactez-nous, mais venez nombreux, il reste de la place.
0: Évidemment, vous allez faire un petit tour peut-être ou...
2: Bah oui, hein, ça me semble
0: ça demande
2: hyper intéressant.
0: Vous avez déjà testé le surf ?
2: Jamais.
0: Et bah voilà, non.
2: Ce sera l'occasion.
0: Venez donc tester le surf, bienvenue chez vous les Bretons, on reste ensemble hein, jusqu'à 11h. À suivre, on continue de découvrir tous ces invités parce que vous avez amené un objet, je vois qu'il y a...
5: Oui.
0: On dirait, alors c'est une main, alors on va pas en dire plus pour l'instant, c'est une main forcément qui fait le signe du surf, je sais pas comment on le décrit, c'est le pouce en l'air et le petit
5: voilà,
0: doigt...
5: Voilà, on se trompe pas de doigt, c'est le chakra, je crois que ça s'appelle ainsi. Et c'est pour faire le petit clin d'œil, pour rigoler et pas se prendre au sérieux.
0: Exactement, allez, on va continuer de découvrir tout ça. Avant ça, dans moins d'une minute, c'est Sia. 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

0: De l'amour, c'est exactement ce que vous proposez, Johan, ce matin, un petit peu.
1: Eh ben oui, non, du vivre ensemble en tous les cas et du plaisir partagé.
0: Et c'est aussi ce qu'on vient d'entendre avec Sia.
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0: Bon, je vous rassure tout de suite, le thème de la chanson ne lui est pas venu en regardant passer les filles, mais plutôt en relisant en fait le mémorial de Sainte-Hélène. C'est Alain Souchon.

0: Alain Souchon sous les jupes des filles et ici Armorique.
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0: Depuis 10h, on se balade dans la région, on regarde tout ce qui se fait de beau avec nos invités ce matin. Et justement, Johan, vous disiez quelque chose de très juste ce matin. On a l'impression que la place de chacun, c'est ce qui est au centre de l'émission, c'est ce qui vous réunit tous à la fois. Johan, vous pour Surf pour tous à Fréhel. Et en fait, Cassandra, vous travaillez aussi dans l'inclusivité.
3: Mais oui, complètement, puisque bah, par exemple hier j'étais en intervention dans une classe Ulysse dans un collège à Hennebont, donc une classe avec des élèves en situation de handicap. On a fait un jeu de rôle pour eux, donc j'interviens auprès de tout le monde, les collectivités, les entreprises, et au contraire, c'est tout le but de Corrie Games.
0: Et justement, vous me l'avez donné dans les mains, un cryptex.
3: Oui.
0: J'ai trouvé, hein, ça y est, donc en breton, les gens, je viens de réussir à l'ouvrir, on ça se dit Mogène.
3: Tout à fait, félicitations.
0: Je viens d'ouvrir à l'intérieur. Qu'est-ce qu'on découvre? Eh bien, rendez-vous à Auray avec vous tous les jours.
3: Tous les jours, sauf le mardi, ouais.
0: Sauf le mardi, c'est bien noté, pour découvrir La Légende Disparue.
3: La Légende Disparue, qui est un jeu extérieur, du coup accessible à tout le monde à partir de 7 ans, dans les rues d'Auray, où vous partez en quête pour la gardienne des légendes, et vous aurez le plaisir de me rencontrer en Cap Verte.
0: Exactement, et alors vous l'avez noté, hein, cet indice, légende en breton.
3: Oh, j'avoue.
0: Moi j'ai une première indice. Justine, vous proposez aussi des visites guidées.
4: Oui, je travaille avec Destination Rennes. Et on propose des créneaux de visite guidée de la Gégado en groupe. Donc si vous voulez que je vous emmène sur les traces de la Gégado dans Rennes, via les maisons qui l'ont vu évoluer, ben n'hésitez pas à prendre contact avec Destination Rennes ou avec moi.
0: Et sur les réseaux ça se passe, c'est ça?
4: Oui, ça se passe sur Instagram, je suis principalement sur Insta et sur Facebook.
0: Justine Jouet?
4: Oui, okay. Comme un jouet.
0: C'est noté, très bien. Et vous connaissiez ces légendes un petit peu ou pas?
5: Oui, j'aime bien la culture bretonne et la Gégado, ouais, je connais. Et je suis originaire de la forêt de Broussaliande, en fait.
0: Ah,
4: vous aussi, vous avez grandi dedans.
5: Ouais, les pieds dedans.
0: Et vous êtes venu avec cet objet dont on parlait tout à l'heure, Johan, d'ailleurs.
5: Oui, en fait, dans le cadre de Soir pour tous, c'est la première année où on fait ça.
0: Qu'est-ce donc?
5: C'est un trophée, en fait, qu'on a réalisé, qu'on a construit de nos mains, d'ailleurs. C'est ma collègue ergothérapeute, Christy Esrick, avec une imprimante 3D. Elle a produit cette main, là, en forme de signe de surf, la Chaka. Alors, comme on se prend pas au sérieux, on en rigole. Et c'est dédié à la marraine de 2026, Julia Boivin. Elle le sait pas, j'espère qu'elle écoute pas. Et en fait, voilà, il y aura une petite plaque que je vais aller chercher. Et puis, c'est pour dire que voilà, on célèbre ce moment de vivre ensemble.
0: Et c'est important. Merci beaucoup d'être venu ce matin.
4: Merci à vous.
0: Merci beaucoup, ça fait plaisir. Bienvenue chez vous les Bretons. Vous pouvez partager le rendez-vous sur le site et l'application ici. D'ailleurs, exceptionnellement, je le disais en cette semaine, je le disais tout à l'heure, l'extérieur du mercredi, ce sera un jeudi. Rendez-vous donc jeudi au jardin de la Hardouinet à Saint-Launeuc, entre Rennes et Saint-Brieuc. Et puis si vous aussi, vous faites quelque chose de positif en Bretagne, que sais-je, ou peut-être que vous connaissez quelqu'un qui propose une belle initiative, vous m'écrivez directement quentin.perquis@radiofrance.com. Et puis à suivre toute l'actu locale, c'est dans 5 minutes. Ciao, ciao.
4: Ciao.
5: Ciao.
4: Belle journée.
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0: C'est sur cette aire de Diana Ross que vous le savez tous les jours à partir de 11h, c'est cap ou pas cap. Trois questions à chaque fois, vous faites le meilleur score. Vous repartez tous les jours avec plein de cadeaux. Et ce matin, c'est un bon cadeau de 50 euros à valoir dans la boutique du RC Van. Alors vous nous appelez 02 99 67 35 35. Ce matin, c'est Adrien qui vous répond. Le numéro est gratuit, on va s'amuser. 02 99 67 35 35. Puis en plus, vous repartez avec ce bon cadeau de 50 euros à valoir dans la boutique du RC Van. Bon, j'y vais parce que Valentin est arrivé pour les infos.
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0: Oui, c'est vrai, il est 11h. Tiens, il fait beau aujourd'hui, mardi 12 mai, il est tout juste 11h. Les informations, c'est avec vous, Valentin Belleville, bonjour.
2: Bonjour Quentin, bonjour à tous. Un cas contact à l'antivirus identifié à Concarneau, transféré ce matin au CHU de Rennes. On sait qu'il s'agit d'un homme, mais les autorités de santé ne communiquent pas davantage pour l'heure. Il a été en contact avec l'une des trois victimes de l'antivirus décédée sur le bateau de croisière MV Ondius. Une fois au CHU de Rennes, cet homme doit être placé en quarantaine renforcée. Le gouvernement annonce ce matin qu'il s'exprimera à 16h45 ce soir sur l'antivirus.
0: Se dirige-t-on vers une nouvelle élection municipale à Plouane ?
2: Nouvel épisode politique dans cette petite commune des Côtes d'Armor après la mise en examen et le placement sous contrôle judiciaire du maire Michel Dogan pour son rôle dans le décès d'une habitante. Quatre recours contre les résultats des élections ont été étudiés hier par le tribunal administratif de Rennes. Le rapporteur public estime qu'il faut, je cite, annuler en totalité les deux tours et réorganiser des élections. La décision du tribunal administratif de Rennes est attendue en début de semaine prochaine. L'offre de reprise de l'enseigne Bouchara a été acceptée hier, mais tous les magasins de l'enseigne de linge de maison ne seront pas repris, 25 sur 52 seulement, dont ceux de Rennes et de Vannes. Le retour des paillettes à Cannes avec le début ce soir de la 79e édition du Festival du cinéma. 10 jours de compétition avec 22 films qui se disputent la Palme d'Or. L'actrice Eye Aïdara est la maîtresse de cérémonie pour l'ouverture du festival qui débute à partir de 19h. Et puis, ils ont eu un mot pour leur centre de formation, le Stade Rennais. Ousmane Dembélé et Désiré Doué récompensés tous deux hier soir au trophée UNFP. Ousmane Dembélé a sacré meilleur joueur de Ligue 1 pour la deuxième année consécutive. Quant à Désiré Doué, il a été également élu meilleur espoir de Ligue 1 pour la seconde fois.
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2: Et vous l'avez dit Quentin, effectivement le soleil est de retour mais ça va pas durer.
0: Bah écoutez, il a fait frais ce matin et aujourd'hui ce sera entre éclaircies et nuages, en gros, dans le ciel Valentin. Les températures sont plutôt proches du normal de saison, entre 14 et 18 degrés. Si on regarde Dinard, 14 d'après-midi, à Fougères 15, Quiberon et Moron 16 degrés et Rennes 17 degrés. Effectivement, les averses pourraient arriver à partir de demain. C'est pas terrible. Bon, sinon, ici à Armorique, qu'on vous accompagne aussi sur les routes de la région. Tous les voyants sont au vert ce matin à 11h. De tout va bien. Vous êtes nos yeux sur les routes 02 99 67 35 35.
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0: Un petit boogie woogie, ça vous tente ?
2: Moi toujours, j'adore.
0: Oh, vous adorez danser, ok d'accord. Ouais. Qu'est-ce qu'il a dit au fait le pape Eddie ? Petite question comme ça, je me posais. Eddie ?

0: Boogie Woogie avec Eddie Mitchell et on s'amuse. Laurent est déjà avec nous.
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0: Bonjour Laurent.
3: Salut,
0: la compagnie. Vous êtes en forme ce matin, Laurent. Vous êtes peut-être en train de profiter de ce beau temps ou pas?
3: Oui, pas encore. Je vais bientôt aller faire une petite balade. Ah. On va voir. Il n'y a pas de problème.
0: Alors, vous êtes de Vannes, dans le Morbihan. Vous vous baladez de quel côté, vous?
3: Ça dépend. Un coup dans le golfe, un coup dans la campagne, vers Séné, vers Saint-Avé. Je bouge.
0: Est-ce que vous avez déjà testé, parce que je vois que vous êtes du Morbihan, Cory Games, ça vous parle ou pas? Parce qu'on c'était nos invités ce matin dans le 10h-11h.
3: J'ai pas écouté entre 10h-11h.
0: Ah, bon, écoutez, c'était pour voir. C'était la première question, vous partez avec moins 0,5 points. J'allais vous appeler Eddie Mitchell. Pas du tout. Laurent, bon, ce matin, Laurent, vous tentez de remporter ces 50€ à valoir dans la boutique du RC Van. C'est ce qui est en jeu ce matin, puisque chaque jour, dès 11h, c'est cap ou pas cap. Et d'ailleurs, pour le dernier match du RC Van, hein, je le rappelle, vendredi, rendez-vous à Vannes sur le quai Éric Tabarly. Vous remportez les toutes dernières places.
3: Simone Veil aussi.
0: Ah, très bien. Avec notamment un concours de commentateurs. Je vous sens au taquet pour faire ce petit concours de commentateurs, Laurent.
3: On va voir.
0: Ouais, vous passez nous voir, vous pouvez remporter un maillot dédicacé, un ballon de rugby aussi dédicacé, ou alors deux places pour le premier match de la saison, et Dieu sait que c'est pas forcément très facile d'aller voir tous ces matchs, exactement. Alors, vous remportez ce matin, en tout cas, en attendant ce bon cadeau de 50€ à valoir dans la boutique du RC Van. Vous nous appelez, hein, si vous nous écoutez, 02 99 67 35 35, et vous allez tenter de faire le meilleur score. En tout cas, Laurent, vous êtes le premier, vous avez champ libre.
3: Voilà,
0: d'accord. Okay. Trois questions, à chaque fois, je vais vous donner un thème, et vous me dites cap ou pas cap. Si le thème, il vous inspire un petit peu, vous me dites cap. Mais je ne vous aide pas, mais c'est 3 points en cas de bonne réponse. Si le thème n'est pas très inspirant, vous me dites pas cap, je vous fais 3 propositions de réponse, et c'est qu'un point dans ce cas-là, d'accord? Est-ce que vous vous sentez prêt, concentré, Laurent?
3: Tout à fait, je suis bien assis, je suis prêt à vous écouter.
0: Ouh là là, vous êtes assis chez vous? Oui, seul?
3: Ouais, sur mon bureau, dans mon bureau.
0: Oula, carrément au bureau, j'espère que l'ordinateur n'est pas allumé. De toute façon, vous avez 5 secondes pour me répondre, alors c'est impossible de prendre.
3: Ouais, je sais.
0: 5 secondes. Je vous embête. On commence avec le Stade Rennais. Cap ou pas cap?
3: Cap.
0: Je ne vous aide pas. Le Stade Rennais affronte quelle équipe ce dimanche 17 mai?
3: L'OM.
0: Oui. L'Olympique de Marseille. En effet, vous commencez avec 3 points. Plutôt pas mal. Le prochain thème, c'est histoire. Est-ce que vous êtes bon en histoire, Laurent?
3: On y va, cap.
0: Quel est le nom de cette carte? La première représentation détaillée de notre territoire national. Comment s'appelle cette carte? Pas facile. J'étais en train de regarder la télé quand j'ai regardé ce reportage. Et effectivement, si je vous dis la carte de Trèfle, la carte des vents ou la carte de Cassini? C'est la carte de Cassini. On vient de perdre Laurent avec cette question histoire. Écoutez, Laurent, vous êtes à 3 points. Pour l'instant, ça va. Le prochain thème, c'est animal. Vous êtes encore avec nous?
3: Oui, animal, on y va, cap.
0: Cap, très bien. Je vois que vous êtes que sur du cap. Ça veut dire que vous allez pouvoir peut-être me donner la bonne réponse. Comment caractérise-t-on le bruit du cheval? On dit que le cheval... Oui. Pas mal. Laurent, vous venez de faire 6 points. C'est la première fois que vous jouez avec nous ou pas?
3: Oh non, j'ai déjà joué, j'ai déjà gagné, j'ai déjà perdu, voilà.
0: Aussi, bon, écoutez, ce matin, 6 points, le maximum qu'on peut faire c'est 9, donc on peut encore vous battre. Qu'est-ce qui est à gagner, tiens, ce matin? Je vous utilise un petit peu comme mon co-animateur, Laurent. Qu'est-ce qu'on gagne ce matin?
3: RCV, allez.
0: Plus fort, continuez. Allez.
3: RCV.
0: Allez, Laurent, vous faites exactement comme Laurent. Un seul numéro, 02 99.

0: 67 35 35. Il m'a répondu, mais qu'à moitié, on gagne quoi? On gagne 50 euros valables dans la boutique du RC Van. Très simple, hein, 02 99 67 35 35. Et le numéro est gratuit. Merci Laurent. Une petite question quand même avant de se dire au revoir, de se faire la bise. Comment s'appelle votre radio locale ici en Bretagne? La préférée.
1: La base, dit Sermorik.
0: Eh oui, comme dit Laurent, c'est la base ici.
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0: Alors, des mauvais jours, évidemment, ça peut arriver. Mais moi, mon but, c'est de vous faire oublier tout ça.

0: Je vais vous dire un truc. Impossible de passer une mauvaise matinée avec Hélène, vous allez voir.
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0: Puisqu'aujourd'hui à gagner, ce sont 50 euros valables dans la boutique du RC Van. Alors, avec cette enveloppe, vous pourrez par exemple repartir avec l'écharpe XXL ou encore le t-shirt marinière blanc. Pour ça, il faut faire le maximum de points à ce jeu. Cap ou pas cap, 02 99 67 35 35. Vous nous appelez pour l'instant. Le score à battre, c'est 6. Laurent a fait 6 points. Et je parlais d'Hélène. Bonjour Hélène. Alors Hélène, je crois que vous êtes justement dans les révisions, enfin vous ou votre fille.
3: Ah bah oui, oui, on est au taquet, voilà, donc c'est vrai que les matchs du RCV, malheureusement, je ne suis pas abonnée, donc on ne peut pas y aller.
0: Ouais.
3: Et donc c'est vrai que j'habite Grandchamp, une autre terre de rugby, puisqu'on a du Grandchamp qui est pas passé en... Une, je crois, hein, et puis bientôt, il faut avoir les places. Il y a quand même un France-Angleterre le 19 juin à la Rabine, quoi. Donc celui-là, il sera à gagner sur France Bleu.
0: Ah, attention, si vous voulez pas commencer à partir avec des points négatifs, il va falloir me donner le bon nom de la radio déjà. On a changé de nom il y a à peu près un an. Vous êtes en retard de un an, Hélène.
3: Ah oui, mince.
0: Comment s'appelle cette radio qui a changé de nom?
3: Cap, ici Armand.
0: Ouais, d'accord. Okay. Bon, je vois que vous êtes de... Bon, d'accord, allez, c'est bon, on va recommencer avec de bonnes bases. Ça va. On peut souffler, tout se passe bien, Hélène. Je dis que vous étiez dans les révisions parce que votre fille, là, elle est en train de réviser actuellement avec vous?
3: Oui, elle révise des potentiels. Moi, je...
0: On vous entend très mal, par contre, Hélène, c'est la petite interrogation que j'ai, c'est de savoir si vous entendez bien mes questions. On va commencer directement. Pour essayer de ne pas vous perdre, avec ce premier thème, si vous voulez, d'accord? À chaque fois, je vous donne un thème, vous me dites cap ou pas cap. Si vous me dites cap, je ne vous aide pas, et c'est 3 points en cas de bonne réponse. Si vous me dites pas cap, eh bien là, je vous fais des propositions de réponse, mais c'est qu'un seul point en cas de bonne réponse. Vous jouez depuis Grandchamp, nous sommes au nord de Vannes, dans le Morbihan. J'espère qu'on a retrouvé la connexion. Ne bougez pas, mettez le bras en l'air comme ça. Vous mettez le bras en l'air, d'accord?
3: Ah oui, parce qu'en plus, je suis à Pontivy. Donc là, il faut vraiment mettre les bras en l'air à Pontivy. Hein, sur la route.
0: Oui, mais vous êtes arrêté, hein, rassurez-moi, vous ne conduisez pas.
3: Oui. Non.
0: Parfait. Donc si vous ne conduisez pas, vous pouvez mettre ce fameux bras en l'air. Et on commence avec ce premier thème. Commune nouvelle, cap ou pas cap?
3: Pas cap,
0: donc je vais vous aider.
3: Cap,
0: pardon, me criait Mathieu. Hélène, pardon. Mais oui, mais vous voyez, on se comprend mal ce matin, j'ai l'impression que... Moi, je pensais que tout allait bien entre nous, Hélène, j'ai l'impression que... Bon, c'est parti. Je vais vous aider. J'ai compris, je vous fais 3 propositions de réponses différentes. C'était pour voir si vous étiez réveillé. C'est tout bon. En Ille-et-Vilaine, je ne vous aide pas, dimanche, c'était l'inauguration de la fin des travaux de l'église Saint-Melaine de Montour. Et Montour a justement fusionné en 2017 avec Cogles et la Selle en Cogles pour former une commune nouvelle. Mais comment s'appelle cette commune nouvelle?
3: Bazouge-le-Cogles.
0: Ça aurait pu, mais c'est pas ça, c'est les portes du Coglet. Écoutez, Hélène, vous venez de faire 0, c'était votre joker, j'ai envie de dire, parce qu'il faut faire au minimum 6 points. Là, il va falloir me dire cap à chaque fois, maintenant.
3: Oui.
0: Plus le choix pour ce prochain thème, musique. Ah là, je vois que vous avez le bras en l'air, parce que ça capte parfaitement. Musique, donc cap, on est d'accord?
3: Oui, cap.
0: Quel est l'artiste qui a sorti le tube Pour un flirt en 1971? J'ai pas entendu, pardon? Michel Delpech, oui!
3: Yes! Delpech!
0: Effectivement, c'était bien Michel Delpech. On l'a lu sur vos lèvres. Hein. Il faut pas oublier de garder le bras en l'air. Le prochain thème, c'est fleurs. Cap ou pas cap? Cap.
3: Cap,
0: évidemment. Cap. Oui, ça, répétez à deux ou trois fois les mots, comme ça, moi, je suis sûr de bien vous entendre. Comment s'appelle l'ensemble des organes reproducteurs femelles des fleurs, placés au centre de la fleur?
3: Pistil.
0: Oui. On est d'accord, vous m'avez dit le...
3: Le pistil.
0: Et oui, le pistil. Hélène, c'est bien ça. On est d'accord. Bon, écoutez, pour l'instant, ça fait 6 points. 6 points, vous restez avec nous, vous restez en ligne. Enfin, en tout cas, oui, parce que comment on fait quand il y a ex-aequo? Eh bien écoutez, quand il y a ex-aequo, c'est simple. En fait, quand vous arrivez au standard avec notre ami Adrien ce matin, il vous demande un pronostic. D'accord? Vous gardez surtout ce pronostic secret jusqu'à la toute fin. Comme ça, si on a un ex-aequo, c'est celui qui a fait le pronostic le plus proche du score actuel qui remporte donc les places, ce que vous gagnez le matin. Et ce matin, ce sont 50€ valables dans la boutique du RC Van. Mais pour ça, 02 99 67 35 35. Merci beaucoup, Hélène. Bon, la connexion était un peu compliquée, mais au moins, on y a réussi. 02 99 67 35 35.
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0: Ici Armouic, c'est aussi vos chansons préférées dès le matin, avec cette nouveauté de la playlist, Escrocs et Marine.

0: Et c'est Armorique. Avec cette nouveauté de Marine, c'est Escroc à suivre. Vous continuez de jouer pour repartir avec un bon cadeau de 50€ valable dans la boutique du RC Van, 02 99 67 35 35. Tout va bien, Karen ?
1: Oui, tout va bien, merci.
0: Eh ben écoutez, je vais faire monter un petit peu la pression parce que je crois que vous n'êtes pas assez stressé. Donc je vais faire monter un peu la pression, d'accord ? On va jouer dans une minute, vous nous appelez vous aussi.
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0: Et aujourd'hui, à gagner un bon cadeau de 50€ valable dans la boutique du RC Van. Pour remporter ce bon cadeau de 50€, eh bien, vous faites le meilleur score au jeu, cap ou pas cap. 5 candidats en tout. Notre troisième candidate, c'est une candidate, oui, Karen. Bonjour Karen. Karen, ce matin, vous allez tenter de remporter ces 50€ qui sont valables donc dans cette boutique du RC Van. Mais il va falloir battre quel score ?
1: 6.
0: 6. Pour l'instant, effectivement, vous nous appelez tous du Morbihan comme par hasard. Tiens donc. Comme par hasard, il va falloir faire plus que 6. Si jamais vous faites 6, je vais rappeler la règle en cas d'ex-aequo. En tout cas, ce que je vous souhaite, c'est de faire 6 ou plus. Avec une petite règle simple, c'est 3 questions que je vous pose, un petit thème à chaque fois. Soit vous me dites cap, je vous aide pas, mais c'est 3 points en cas de bonne réponse. Sinon, vous me dites D'accord. pas cap, et là, vous remportez un point. Ok?
1: On va voir.
0: Donc, entre guillemets, vous allez avoir un joker de pas cap, quoi.
1: Oui.
0: C'est ça. 5 secondes pour me répondre. Karen, est-ce que vous êtes prête ?
1: Je suis prête.
0: Très bien. Si vous êtes prête, on commence avec ce premier thème. Tiens donc, RC Van.
1: Ah, oh. Il n'y a personne pour m'aider, là.
0: Écoutez, je crois que tout le monde joue seul ce matin. Tant mieux. Alors, vous me dites cap ou pas cap ?
1: Cap. Allez, cap.
0: Jouons. Le RC Van est assuré de finir premier de Pro D2 et file en demi. Mais contre qui joue Van ce vendredi 15 mai ?
1: Contre Toulouse.
0: Vite !
1: Ah non ! Oh, ben il l'a dit tout à l'heure.
0: C'est contre Dax.
1: À Dax.
0: 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Vous gagnez les toutes dernières places, notamment pour le match et d'autres superbes cadeaux aussi. Vous y serez. Rendez-vous vendredi dans tous les cas, Karen.
1: Bien sûr.
0: Le prochain thème, c'est le cerveau. Vous me dites forcément cap, hein. Si vous voulez faire ex aequo, oui. Pas le choix.
1: Je fais un coucou à ma copine Carole qui travaille en euros.
0: Allez-y, il y a d'autres coucou à dire. Carole, si jamais. On peut pas faire d'appel à un ami. C'est pas ce jeu-là. Sous quel nom était plus connu l'acteur André Robert Rimbourg ?
1: Rimbaud ?
0: Non.
1: Oh là là.
0: Si je vous dis Bourville. Bourville.
1: Louis Funès.
0: Non, Bourville, mais non. Oui, Bourville, voilà. André Robert Rimbourg était connu sous le nom de Bourville. Bon, écoutez, c'est pas possible de faire ex aequo avec Laurent. On se fait la dernière quand même ou pas ?
1: Bah oui, allez. Pour le fun.
0: Au mois de mai, il y a 2 pleines lunes, mais comment va s'appeler la deuxième pleine lune du mois de mai ?
1: La pleine lune rousse ?
0: Non. Elle est pas rousse, elle est.
1: Voilà. Rose.
0: Non.
1: Jaune.
0: Bleu. C'est pas grave. Bon, vous aurez tenté votre chance ce matin et vous me faites une petite bulle. Bloup, bloup, bloup, bloup. Vous faites la bulle.
1: Bleu.
0: Karen, merci d'avoir tenté votre chance.
1: Merci.
0: Ça fait plaisir d'avoir votre bonne humeur le matin. Vous
1: merci
0: le savez
1: beaucoup.
0: Tous les jours, entre 11h et midi. Sur quelle radio vous jouez avec Cap ou pas Cap?
1: Ici Armorique, évidemment.
0: Évidemment. Merci beaucoup, en tout cas, d'avoir joué. Ça fait plaisir. Une petite bulle pour Karen. Est-ce que vous aussi, vous allez peut-être faire 6 points? Parce que c'est ce qu'a fait pour l'instant Laurent et Hélène. Ils sont deux. C'est le score à battre. Vous remportez ce matin un bon cadeau de 50 euros valable dans la boutique du RC Van 02 99 67 35 30.

0: Jermaine Jackson et Piazzadora, When the Rain Begins to Fall, avec ici Armoyer qui, tiens, j'étais en train de regarder moi sur la boutique du RC Van, il y a plein de choses trop cool, notamment le polo manche longue blanc avec ce beau logo du RC Van. Vous avez aussi la grande planche apéro, tout ça c'est ce que vous allez pouvoir vous offrir puisque vous remportez ce matin 50 euros de bons cadeaux dans la boutique du RC Van. Un seul numéro pour remporter ça, 02 99 67 35 35, vous nous appelez maintenant et on joue tout de suite.
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0: Ici Express, toutes les heures, des idées pratiques, des idées de sortie tout près de chez vous. Et ça, c'est carrément l'ode à la joie ce samedi 16 mai en Bretagne, particulièrement dans les Côtes d'Armor, à l'occasion de la fête de l'Europe. C'est la ville de Dinan qui se propose de rassembler les cultures et les peuples à travers ses jumelages avec d'autres villes d'Allemagne, de Belgique ou du Royaume-Uni. De 11h30 à 18h, les spécialités culinaires vous feront saliver. Les musiques vous feront danser et les animations vous permettront d'en savoir davantage sur nos voisins. Un événement gratuit et qui est aussi ouvert à tous. Et puis maintenant, autre info direction le Morbihan, à Plérin, où les nouvelles technologies n'auront plus aucun secret pour vous grâce à un atelier numérique organisé le mardi 19 mai, mardi prochain, de 18 à 19h à la médiathèque, espace culturel Le Triskel. Il est destiné aux adultes, donc pour vous permettre d'apprendre à mieux maîtriser un ordinateur, une tablette, un smartphone, par le biais de conseils pratiques, d'échanges aussi pour progresser, mais à votre rythme. Et puis dernière info du rythme, il y en aura à Pimpon, puisque que le comité des fêtes de la ville profite du week-end de l'Ascension pour accueillir pour la première fois le prestigieux bagad de l'Ambioué. Le bagad qui partira dès 11h de la salle polyvalente pour un défilé dans le bourg et qui finira son parcours devant l'esplanade avant de proposer un beau concert de 15h à 16h. Les groupes locaux ne seront pas en reste puisque le tempo de cet après-midi sera aussi donné par 6 formations du coin. Pour plus d'informations, vous pouvez directement vous rendre à l'office de tourisme de Brocéliande.
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0: Sa compagne a quitté le domicile. C'est triste, ces idées-là. C'est Louis Bertignac et les visiteurs.

0: commence les guitares électriques. Celle de Louis Guibertignac et les visiteurs avec ces idées-là. Et moi, j'ai une belle idée, tiens, pour vous. Si vous remportiez un bon cadeau de 50 euros valable dans la boutique du RC Van, vous allez pouvoir vous acheter plein de choses. Je vois, par exemple, il y a une doudoune sans manches qui est bleu marine, qui est super sympa. Il y a le t-shirt blanc aussi que vous pourrez vous offrir avec ces 50 euros. Ou encore le polo en manches longues bleu marine. Tout ça, c'est pour vous si vous faites le meilleur score à ce jeu, cap ou pas cap. Pour l'instant, il y a Laurent, Hélène, Karen qui ont tenté leur chance. Alors là, il n'y a que des participants du Morbihan qui ont joué, mais vous êtes peut-être habitants, je ne sais pas, d'Ille-et-Vilaine ou des Côtes d'Armor. Vous aussi, venez tenter votre chance ce matin. 50 euros valables dans la boutique du RC Van, 02 99 67 35 35. Le numéro est gratuit. Je vous pose des petites questions, trois en l'occurrence. À chaque fois, je vous donne un thème. Vous me dites cap ou pas cap, ça c'est les règles. Si vous me dites cap, je vous aide pas, mais dans ce cas-là, c'est 3 points. Sinon, vous me dites pas cap, mais dans ce cas-là, je vous aide et vous avez 1 point, 4 bonnes réponses. 02 99 67 35 35. À tout de suite.
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0: Gall, qui a peut-être elle la bonne réponse. En tout cas, c'est ce que je vous souhaite pour les prochaines questions.
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0: Ah, parce que oui, jusqu'à midi, on joue à cap ou pas cap avec ici Armorique. Ce matin, vous remportez un bon cadeau de 50 euros valable dans la boutique du RC Van, 02 99 67 35 35. Franck, bonjour.
3: Bonjour.
0: Il va falloir faire plus que 6 points. Pour l'instant, c'est Laurent et Hélène qui sont à 6, ils sont ex aequo. Bon, Karen, on l'embrasse évidemment, mais elle n'aura pas réussi à faire 6 points. Voilà. Franck, vous connaissez les règles?
3: Oui.
0: C'est quoi les règles?
3: On est cap ou on n'est pas cap.
0: Exactement, voilà.
3: Donc, en fonction de répondre à la question.
0: Voilà. Exactement, c'est très simple. Si vous me dites cap, je ne vous aide pas, mais c'est 3 points en cas de bonne réponse. Sinon, vous me dites pas cap, je peux vous aider, je vous fais des propositions de réponse. Et là, c'est qu'un seul point en cas de bonne réponse. Combien de secondes pour me répondre à chaque fois? C'est 5 secondes, exactement. 5 secondes, ça va très très vite. Est-ce que vous êtes prêt?
3: Allons-y.
0: Eh bien, c'est parti, allons-y. Franck, concentration. Le premier thème, c'est commune bretonne. Cap ou pas cap?
3: Pas cap.
0: Pas cap. Je vais vous aider. Vous avez peut-être raison de commencer là-dessus. Sur quelle commune bretonne est situé le fort La Latte? Est-ce que nous sommes à Saint-Brieuc, Plévenon ou Saint-Calguildo?
3: Plévenon.
0: Oui. Un coup de chance ou tout était réfléchi, maîtrisé, Franck?
3: Non, je connais ça, mais je me suis dit que j'allais avoir des questions sur le 35 et je suis pas très fort sur le 35, alors.
0: Écoutez, non, pour l'instant, vous venez de faire un point, au moins, c'est toujours ça. Maintenant,
3: l'honneur est sauf.
0: Il va falloir, exactement, l'honneur est sauf. Bon, on embrasse encore une fois Karen. Le prochain thème, elle va me haïr si elle continue de nous écouter. Le prochain thème, c'est théâtre, cap ou pas cap?
3: Bah, cap.
0: Cap. Bonne réponse. Qui a écrit Le Malade Imaginaire?
3: Je l'ai, c'est Molière.
0: Oui. Nous sommes à 4 points, donc vous êtes obligé de dire effectivement cap pour la prochaine question. Ce qui voudrait dire, si vous avez la bonne réponse, que vous passerez en tête de ce classement. Attention, partie du visage, cap.
3: Cap.
0: Comment s'appelle cette zone osseuse, légèrement proéminente, située entre les deux sourcils et au-dessus du nez? Bonne question. Hein.
3: J'allais dire le nez, donc non, je sais pas.
0: La glabelle.
3: Non,
0: la glabelle, c'est cet espace qui est là justement entre nos deux sourcils. En fait, c'est vrai qu'à chaque fois, on se dit, mais là, on ne cite pas cet endroit, ça s'appelle la glabelle. Bon, écoutez, 4 points, Franck.
3: Oui.
0: C'est bien.
3: Eh bien, j'aurais appris quelque chose.
0: Vous aurez appris quelque chose, au moins, c'est ça. Et vous aurez tenté votre chance. Merci beaucoup d'avoir participé ce matin. Vous faites exactement comme Franck, 02 99 67 35 35. Dernier candidat dans un instant. Qui va remporter ses 50 euros? Réponse tout de suite.

0: Alex Warren avec Ordinary et ici Armorique pour tenter ce matin de remporter 50 euros valables dans la boutique du RC Van.
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0: Régine, bonjour.
3: Bonjour.
0: Vous êtes notre dernière candidate. Stressée, pas stressée, détendue, pas détendue.
3: Stressée, plus.
0: Oh mais non, Régine, on est entre nous. Tenez, je vous fais la bise. Comme ça, au moins, parce qu'on se connaît pas en fait.
3: Bah non.
0: C'est les premières rencontres. Écoutez, vous jouez pour votre mari, Régine, c'est oui. Une bonne chose. Il adore le RC Van.
3: Il adore le rugby et depuis qu'on est en Bretagne, il suit le RC Van, tout en restant quand même pour le Stade Toulousain. Mais on adore le RC Van.
0: Vous adorez parce que vous habitez dans le Morbihan, justement. Vous étiez à Baignon, à côté de Plohermel, quoi, pas très loin, à l'est de Plohermel. Écoutez, vous jouez pour votre mari, c'est une très belle chose. Je vous souhaite de faire le meilleur score. Il faut battre 6 points ce matin, d'accord?
3: Oui.
0: C'est pour l'instant un ex-aequo qui se tient entre Laurent et Hélène. Voilà, je vous redirai les règles de l'ex-aequo s'il y a besoin de vous les expliquer au moment venu. Pour l'instant, je vais vous poser 3 questions. À chaque fois, un petit thème. Vous me dites cap ou pas cap, d'accord? Pas cap,
3: d'accord.
0: Je vous aide avec 3 propositions de réponse. Et sinon, vous me dites cap. Et là, je ne vous aide pas, mais c'est 3 points dans ce cas-là. 5 secondes pour me répondre à chaque fois. Le premier thème, c'est extérieur. Cap ou pas cap?
3: Allez, pas cap.
0: Oui, vous avez peut-être raison aussi de commencer exactement comme Franck avec un pas cap.
3: Ouais.
0: Dans quelle commune du Morbihan étions-nous mercredi dernier pour faire le 10h midi? Est-ce que nous étions à Janzé? Est-ce que nous étions à Brec? Ou est-ce que nous étions chez toi, Régine?
3: À Brec.
0: Oui. Effectivement, et d'ailleurs je le rappelle, cette semaine nous serons à Saint-Launeuc, entre Rennes et Saint-Brieuc. Rendez-vous jeudi. Prochain thème, jeter les caps ou pas cap?
3: Cap.
0: Ah, cap, il n'y a pas trop le choix.
3: Il n'y a pas le choix.
0: Qui présente 100% logique? La réponse est sous vos yeux. Vite.
3: Je sais plus, j'ai le stress.
0: Ah mince, si je vous dis Willy Rovelli, Nagui ou Cyril Ferraud?
3: Cyril Ferraud.
0: Ben oui, bon, c'est pas grave. Écoutez, vous retenterez votre chance.
3: Oui, exactement.
0: Vous nous rappelez, ça fait. En tout cas, merci beaucoup d'avoir joué, d'avoir tenté votre chance ce matin, Régine.
3: Merci.
0: Je vous en prie. Je vous en prie. Écoutez, qui a donc remporté ces 50 euros valables dans la boutique du RC Van? Réponse dans un instant. On va aller appeler Laurent, on va aller appeler Hélène pour savoir qui remporte tout ça.
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0: Qui a donc remporté ces 50 euros valables dans la boutique du RC Van entre Laurent et Hélène? Rebonjour à tous les deux.
10: Bonjour.
0: Alors, Laurent, quel pronostic aviez-vous donné?
10: 7.
0: Hélène, quel pronostic avez-vous donné? Effectivement, vous avez compris, Hélène. Mais non, vous aviez dit 9 et nous avons notre gagnant du jour.
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0: Effectivement, c'est celui qui a donné le pronostic le plus proche du score exact réalisé, c'est-à-dire 6 points, donc 6-7 pour Laurent avec son pronostic. C'est Laurent qui est donc le plus proche. Félicitations, Laurent.
10: Merde pour le Stade Rennais à Marseille.
0: Le message est passé. Bon, Hélène, qu'est-ce qu'on dit à Laurent?
3: Eh ben on dit mais bravo monsieur Laurent, et puis de toute manière moi aussi je gagne et je perds, et puis bah je peux rejouer quand il y aura les places pour France-Angleterre sur Issy Armorique à gagner.
0: C'est ça, merci beaucoup Hélène, vous êtes fair play, ça fait plaisir. Laurent, que du positif de recevoir un message comme ça.
10: Bonne journée aujourd'hui qui commence. Voilà.
0: Exactement. De toute façon, les meilleures journées, elles commencent avec quelle radio, Laurent? C'est simple. Merci beaucoup d'avoir joué. Et rendez-vous demain entre 11h et midi. Votre jeu, c'est Cap ou pas Cap. En attendant, Glenn Jégou me disait tout à l'heure que Nolwenn Korbel est en concert à Argentré du Plessis, tiens, le jeudi 21 mai à 20h30 au Centre Culturel. Alors voici Nolwenn Korbel's Band.

0: Nolwenn Korvels Band avec Pévaré ici en Brique.
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0: Allez, on passe à table tout de suite ce mardi 12 mai, il est midi. Midi, le journal Valentin Belleville. Quelle stratégie face à l'antivirus? Le gouvernement prend la parole ce soir.
2: Lors d'une conférence de presse à 16h45 de la ministre de la Santé Stéphanie Rist pour aborder l'antivirus, elle sera accompagnée de médecins spécialistes de l'épidémiologie et de la directrice de Santé publique France. 22 Français identifiés à ce jour en tant que cas contact. L'un d'eux est un Finistérien. Il a été transféré ce matin de Concarneau jusqu'au CHU de Rennes où il doit être placé en quarantaine renforcée. Et si le suivi du virus est scruté de près par les autorités sanitaires, la crainte d'une épidémie n'est pas du tout à l'ordre du jour, selon le professeur Pierre Tadevin, chef du service des maladies infectieuses au CHU Pontchaillou. Il n'y a pas de raison de céder à la panique, selon lui.
3: On a la suspicion de vouloir cacher des choses, donc c'est important de communiquer, c'est important de donner les informations. Mais une information très importante, c'est que c'est un virus qui se transmet très très mal d'homme à homme. C'est un virus qui est connu depuis longtemps, qui est très agressif, c'est-à-dire qu'une fois qu'on est infecté, on a un risque environ de 30-40% de décéder, même si on n'est pas particulièrement fragile. Mais par contre, la transmission interhumaine est très peu efficace. En général, c'est un cas isolé qui s'est contaminé dans la nature. Et de temps en temps, il y a une transmission dans des conditions de proximité très étroites. Souvent, c'est le compagnon ou la compagne d'une personne qui s'est infectée dans la nature qui peut s'infecter. Et donc là, maintenant que les personnes sont identifiées et surveillées, on n'a pas de raison de penser que ça va faire démarrer une épidémie sur notre territoire.
2: Le professeur Pierre Tadevin, chef du service des maladies infectieuses au CHU Pontchaillou. Le gouvernement va donc prendre la parole ce soir à 16h45, conférence de presse tenue par la ministre de la Santé Stéphanie Rist. L'offre de reprise de l'enseigne Bouchara a été acceptée hier, mais tous les magasins de l'enseigne de linge de maison ne seront pas repris dans cette offre. 25 sur 52 seulement, dont ceux de Rennes et de Vannes.
0: Un nouvel épisode dans la vie politique de Plouane dans les Côtes d'Armor.
2: Après la mise en examen et le placement sous contrôle judiciaire du maire Michel Dogan pour son rôle dans le décès d'une habitante de Plouane. Hier, le tribunal administratif de Rennes a étudié les 4 recours déposés pour contester les résultats des élections municipales. Lors du second tour, rappelez-vous, les 2 listes avaient été comptabilisées le même nombre de voix. C'est finalement la liste du maire sortant, Michel Dogan, qui avait été déclaré vainqueur car elle avait la moyenne d'âge la plus élevée. Mais Justine Leblon, le rapporteur public, estime qu'il faut, je cite, annuler en totalité les 2 tours et réorganiser des élections dans la commune.
4: Oui, selon lui, impossible de connaître le résultat exact du scrutin en vue des irrégularités présentées au juge, notamment celle d'un bulletin entaché de sang au second tour, considéré de ce fait comme nul par l'équipe municipale. Or, s'il avait été comptabilisé, c'est l'autre liste, celle d'Elisabeth Bordeaux, qui aurait remporté l'élection. Face à cette situation floue, donc, et une autre irrégularité autour d'une procuration relevée au premier tour, le rapporteur public estime qu'il faut réorganiser toutes les élections, ce qui conviendrait au maire par intérim qui remplace Michel Dogan. Ce n'est en revanche pas l'avis de la tête de liste d'opposition, Elisabeth Bordeaux, qui demande à ce que les résultats du second tour uniquement soient revus et la déclare donc directement vainqueur de l'élection. Après la tempête politique que la commune vient de traverser, elle estime qu'une annulation serait disproportionnée et allongerait cette période d'incertitude, alors que, selon ses mots, Plouane a besoin d'apaisement.
2: Justine Leblon, le tribunal administratif de Rennes rendra sa décision en début de semaine prochaine. 10 jours de compétition, 22 films et une palme d'or. Le retour des paillettes à Cannes avec le début ce soir de la 79e édition du Festival de cinéma. L'actrice Eye Haidara est la maîtresse de cérémonie pour l'ouverture du festival qui débute à partir de 19h. Et puis ils ont eu un mot pour leur centre de formation, le Stade Rennais. Ousmane Dembélé et Désiré Doué récompensés hier soir au trophée UNFP. Ousmane Dembélé sacré meilleur joueur de Ligue 1 pour la 2e année consécutive. Quant à Désiré Doué, élu meilleur espoir de Ligue 1 également pour la 2e fois.
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2: Un duel entre nuages et éclaircies, Quentin.
0: Qu'est-ce que c'est ? Vous faites de la poésie parfois ?
2: Parfois ça m'arrive.
0: Il fait effectivement plutôt beau en fait aujourd'hui, avec des éclaircies, quelques nuages aussi, et des températures qui sont comprises entre 14 et 18 degrés aujourd'hui à Dinard. Si on regarde, on attend 14 degrés. Fougères 15, Quiberon et Moron 16 degrés, Rennes 17 degrés. Merci pour les informations, Valentin. Tout de suite, les meilleurs moments d'Au Taquet avec Maître Quincampon.
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7: Bonjour à toutes et à tous et bienvenue si vous nous rejoignez. J'espère que vous allez bien. Valérie Damido et Eric Bastien ne sont pas là cette semaine, alors je vous propose une petite sélection, rien que pour vous, d'extraits de l'émission. Il va être question de Poisson d'Avril, du GR34, de Chat qui vole par la fenêtre. Rassurez-vous, il va bien, de Camping inondé et j'en passe. De quoi passer un bon moment sur votre radio ici.
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7: Mais avant cela, avant de retrouver Valérie Damido et Eric Bastien, accompagnés de nos candidats d'Au Taquet, qui ont toujours un truc à raconter, place à la musique avec un des tubes de Jean-Jacques Goldman. Celui-ci est un duo avec la chanteuse Sirima. Pour les plus curieux, sachez qu'il existe une version anglaise ainsi qu'une version où il chante avec Céline Dion. C'était pour un concert des Enfoirés.

0: Juste d'ici, Sirima et Jean-Jacques Goldman. Alors en octobre dernier, Sylvie d'ici Dromardèche jouait avec nous. Sylvie qui a un frère avec une carrière de rugbyman. Et c'est bien pratique dans certaines circonstances, notamment en voiture. Et puis il y avait aussi Bruno d'ici Touraine qui a cru à un poisson d'avril, qui a bien fait rire Éric Bastien et Valérie Damido sur votre radio ici.
1: Ici, nous sommes avec Sylvie qui a un point, Bruno qui est en sans faute. Bravo Bruno.
2: C'est vrai.
1: Alors, Sylvie, elle a une petite anecdote qui m'a fait rire avec, avec son permis de conduire, comme dans la chanson.
3: 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Soudain, le temps devient moins sûr.
1: Alors, le permis de conduire. Au début de son permis de conduire, notre Sylvie, elle avait une petite voiture. Et elle était avec son petit frère, Christophe. Christophe, faut savoir, fait 2 mètres et 146 kilos.
2: Ah oui.
1: C'est-à-dire que...
2: La bonne bête, quoi.
1: Voilà. Il y a un monsieur sur la route qui t'a coupé la route, tu t'es énervé.
4: Oui.
1: Le monsieur, il s'est arrêté parce qu'il voulait certainement...
4: Discuter.
1: Voilà, discuter. Et qu'est-ce qui s'est passé?
4: Ben, j'ai pas eu le temps de sortir, mon petit frère est sorti de la voiture et le monsieur, voyant le bestiau, on va dire, est remonté dans sa voiture et est parti.
1: Oh, c'est étonnant. C'est étonnant.
4: C'est...
1: Donc, bah oui, franchement, enfin, écoute, hein, comme dirait Odia.
2: Ah non, mais moi, je serais parti. Hein.
1: Quand les hommes de 150 kilos parlent, ceux de 60, l'affaire.
2: Se taisent, ouais.
1: Voilà, se taisent. Alors, oui. Bon, bah, c'est bien. Et alors, Christophe, donc, du coup, lui, il a jamais de problème sur la route, ton petit frère?
4: Il a très peu de problèmes. En plus, il a un gros camion, donc, voilà, il est pas routier, mais...

0: un véhicule en fonction de sa taille, on va dire.
1: En fonction de sa taille.
0: Okay. Voilà.
1: Il a un van. Alors, il paraît que tu as gagné le passeport de l'été à la radio parce que tu as joué avec oui. Isidro Mardèche pendant ton trajet en voiture pour aller déjeuner avec ton père. Et oui. Tu gagnes. Et oui. Arrivé chez ton père, t'as dit « je suis en retard parce que j'ai joué ». Et qu'est-ce qu'il a dit ton père?
0: Qu'il y avait, alors je vais pas dire le mot, mais il y avait une personne qui aimait n'importe quoi, elle a répondu, elle s'appelait comme toi, mais elle a répondu vraiment de la merde, c'était pas ça. Voilà, et j'ai dit, mais papa, c'était moi. Ah, mais j'ai quand même gagné sur la dernière question, mais voilà, mon père ne m'avait pas reconnu à la radio.
2: Ah oui, c'est génial.
0: Il m'a traité nul en fait, quoi.
1: Ah ouais, il a dit que t'étais nul, bah oui, bah je comprends, ouais. Attends, t'as pas gagné.
2: Ça fait bizarre ça, moi.
1: Bien, alors, c'est le moment de te rattraper. Il a 6 points, t'en as 1, là c'est la question à 5. Si tu gagnes, tu vas être au même niveau que lui. Là, je te mets une comédie musicale.
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1: Alors, pour ceux qui ne connaissent pas, c'est la comédie musicale Les Trois Mousquetaires. On va parler des Trois Mousquetaires, Sylvie. Après D'Artagnan, Porthos et Athos, quel est le nom du quatrième mousquetaire? Il y a D'Artagnan, Porthos, Athos, c'est quoi le quatrième? Top chrono,
0: Aramis.
1: 10 secondes. Oh bon. J'ai envie de dire, je pense qu'il est inutile d'aller jusqu'au bout du chrono. Bien sûr, évidemment, Alexandre Dumas, Les Trois Mousquetaires, oh là là, c'est magnifique, tu as totalement 5 points, tu as égalité avec Bruno.
2: Bruno, tu l'avais, Aramis? Tu l'avais, la réponse?
4: Oui.
2: Ouais, tu l'avais.
4: Bon. Oui, oui.
2: Ok. Mon Bruno, toi, t'as 5 points, donc pour l'instant, t'as un sans faute. Hein, donc on va voir si tu reprends la tête dans un instant avec la question. Bon, on a parlé de ta rencontre avec Sylvie, on a compris que ça fait maintenant 30 ans hein, que vous êtes ensemble, 26 ans d'ailleurs que vous êtes mariés. Alors vous êtes un couple uni, et puisqu'on parlait des aventures à la radio avec Sylvie, toi aussi, à un moment donné, tu as écouté la radio. Tu étais en Bretagne, où tu as vécu, et tu as écouté, à l'époque, France Bleu Brésisel. Nous sommes le 1er avril. Oui, on est le 1er avril, et France Bleu Brésisel annonce qu'il faisait un lâcher d'eau d'un barrage dans la région, et qu'on pouvait venir pour pêcher des truites, pour se faire plaisir. Qu'est-ce que t'as fait, Bruno?
4: Non, mais en préambule, je voulais comme dire, c'est qu'il l'avait annoncé plusieurs fois,
2: ah oui.
4: Plusieurs jours auparavant.
2: Et oui.
4: Donc ça paraissait tellement vrai que ça paraissait vrai.
2: Oui.
4: Donc automatiquement, nous, on a pris une journée de congé.
2: Oh là, quoi !
4: On a pris les avanos, les épuisettes, et on est parti au barrage. Et comme arrivé au barrage, il y avait pas grand monde, et
2: ah bah
4: on
2: oui.
4: s'est posé la question, donc on est parti à la mairie demander mais à quelle heure le lâcher d'eau était prévu. Et là, ils ont ouais, mais je n'ose même pas vous dire que
2: eh bah,
4: ils ont tout fait derrière, et parce qu'on leur a parlé de la radio, et toujours est-il que bah, ils ont précisé qu'on était quand même le 1er avril.
2: Voilà. Qu'est-ce que tu veux dire à ça, Bruno? Je salue les équipes de France Bleu, enfin d'ici Brésisel, qui ont vraiment bien assuré sur ce coup-là.
1: J'aimerais savoir combien de gens sont venus à ce barrage.
2: Ben, pas vraiment, a priori, mais prendre une journée de congé, c'est fou, quoi.
1: C'est
2: ça
1: magnifique.
2: Me paraît complètement dingue, quoi.
4: Ouais.
2: Est-ce que je parle de ce qui t'est arrivé au camping? Je crois que je vais le garder pour après. Parce que là, là on est bien. Là.
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0: écoutez ici Queen, A Kind of Magic. Et ce qui est un petit peu magique aussi, ce sont nos candidats de taquet, comme Laura d'ici Paris-Île-de-France, qui par amour a accepté de faire quelque chose qui lui fait très peur et elle en menait pas large. Quant à Didier d'ici Loire-Océan, il aimerait un super pouvoir qui plaît beaucoup à Valérie Damido et Eric Bastien sur votre radio ici.
1: Alors, Didier, attention. Didier, il a rencontré sa chérie qui s'appelle Anne, grâce à un site de rencontre. Et ils se sont rencontrés la première fois à mi-chemin entre chez elle, en Bretagne, et chez lui. C'était à La Roche-Bernard, vers le sud du Morbihan, devant un bar. Le bar s'appelait le Sarah B, tout au bout du port.
2: Et oui, le Sarah Bernard.
1: Eh oui, mais ils se sont plu tout de suite. Mais ils n'étaient pas libres. Alors qu'est-ce qui s'est passé? Hein? Comment ça se fait que, au bout d'un moment, ça s'est passé comment? Vous avez réussi à conclure comment?
3: On a conclu un peu plus tardivement parce que on avait d'autres projets en cours, pas forcément des projets sentimentaux, mais d'autres projets qui nous ont tenus éloignés quelques semaines. Et puis au bout de quelques semaines, on s'est donné rendez-vous de nouveau et là, on est vraiment tombé amoureux.
1: C'est beau, voilà, c'est tout. Alors, il paraît que comme super pouvoir, toi t'aimerais bien, alors il y en a qui disent j'aimerais voler,
2: gagner de l'argent,
1: non. Didier, ce qu'il aimerait, c'est rendre les dirigeants politiques plus humains.
2: On peut passer à autre chose ?
1: Il y a du taf. T'en es conscient, mon chat ?
3: Il y a vraiment du boulot. Je crois qu'on pourrait laisser peut-être la place aux femmes de temps en temps.
2: C'est compliqué en ce moment.
1: Ça serait bien de rendre humain tout le monde, tout simplement. Voilà. Bon. Alors, attention, il aimerait bien faire le chemin de Saint-Jacques de Compostelle.
3: C'est un rêve pour les années. Pour les années qui arrivent.
1: Bon, écoute, on espère que tu vas réaliser ce rêve, parce que c'est pas un...
2: Je suis pas sûr qu'il a toute une vie, parce que c'est dingue ce qu'il fait depuis tout à l'heure, là, depuis midi. Il fait énormément de choses, votre candidat.
1: Mais il a 60 ans, c'est jeune, vous savez.
2: C'est vrai.
1: Je sais que vous pensez que je suis proche de l'EHPAD, mais...
2: Oh, je vous ai juste réservé ça, mais...
1: Voilà, chers auditeurs, ce que je dois subir.
2: J'adore durer la pauvre.
1: Je suis victime de vieillophobie. Alors, mon petit chat, c'est la question à choix multiples. Tu peux gagner 3 points de plus. Je vais te poser la question, te proposer des réponses. Tu auras 10 secondes à mon top chrono pour y répondre. Tiens, je te mets une petite ambiance.
4: Mangez-moi.
1: Alors, on va parler nourriture et plus spécifiquement de viande. Didier, quelle est la viande la plus consommée dans le monde ? Le bœuf, le poulet, le porc, la cuisse de Bastien farcie à la dinde.
2: Et c'est très doux.
1: Et c'est très bon. Top chrono, 10 secondes. Bœuf, poulet, porc, cuisse de Bastien. Vite !
3: Le poulet.
2: Tu as tort.
1: Et non, c'est la cuisse de Bastien.
2: Bien sûr. Je vais t'en envoyer quelques-unes.
1: C'est le porc devant le poulet et le bœuf, en Chine notamment.
2: C'est la même chose.
1: Le premier producteur et consommateur mondial de porc, c'est la Chine. Le porc en Chine représente le tiers de toute la viande mangée sur la planète. Donc voilà, tu as appris quelque chose, mais tu n'as pas marqué.
2: Laura, tu aimes l'argent et c'est en cela que tu deviens ma meilleure amie. Oui, Laura, tu collectionnes des pièces d'argent, les pièces de 2 euros. Mais combien que t'en as à Noisy-le-Grand, les pièces?
1: Ne lui dis pas, je t'en supplie.
3: Malheureusement.
2: Je suis Vernia, je te rappelle. J'ai besoin de savoir un petit peu. Non, sérieusement, t'en as beaucoup?
3: Non, j'en ai pas. Non, je dois avoir, je sais pas, j'en ai pas beaucoup. Je dois avoir 200, 250 pièces.
1: Écoute, c'est pas mal. Hein.
2: Moi, je te propose un petit placement à 3,50€ sur la banque Bastien & Co. On en reparle après l'émission. Tu verras, ça peut. Voilà.
3: De toute façon, vous avez mon numéro de téléphone.
2: C'est vrai que j'ai votre numéro de téléphone, Laura. C'est vrai. OK, il y a la collection des monnaies de 2 euros. Bon, ça, c'est bien, elle collectionne des trucs. Mais il y a un truc que t'aimes pas. Ambiance grande roue, ambiance manège. Alors, le vide. Le vertige, tout ça, c'est vraiment pas ton truc, hein.
3: Ah non, pas du tout.
1: Bah oui, je comprends. Hein.
2: Non mais t'as fait de la grande roue.
3: Même à la télé, je pourrais voir. Vous savez, on monte l'écran, on redescend très vite, ça peut me mettre le vertige.
2: Ah ouais, à ce point-là. Non mais t'as fait de la grande roue et t'as une mauvaise expérience avec toute ta famille, je crois.
3: Oui, exactement. Pour faire plaisir, on ne savait plus quoi faire. Dans Paris, on tournait, puis hop, grande roue. Bon, pourquoi pas, moi, je ne la fais pas. Et puis, mais si, fais là, sinon on n'y va pas. Bon, allez, on y va. Je suis allée, arrivée en haut, mon mari, elle s'arrête, il me dit,
4: Regarde, c'est beau. Et là, je lève les yeux.
1: Oh mon Dieu.
4: Quel enfer. Quel enfer.
2: T'es pas toute seule, ça.
4: Arrivé en bas, dans l'histoire, ce qui était très drôle, c'est qu'arrivé en bas, je tape à la porte pour faire comprendre au monsieur que je veux descendre.
2: Oui.
4: Et ce monsieur, au lieu de me faire descendre, me fait coucou.
2: Et t'étais reparti pour un deuxième tour.
4: Et donc là, je retape, et là, il fait ok, je crois que j'ai compris. Il a fait marche arrière à la grande roue pour me faire.
1: Là.
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0: compagnie qui est à nouveau en tournée à partir du mois de juin. Elle sera plusieurs jours à Lille et à Paris notamment. Allez, restez avec nous dans une poignée de minutes à la suite des meilleurs moments d'Otaquet. Mais d'abord, des infos pratiques pour bien profiter de votre région avec votre radio ici. 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
2: Un peu plus de sous dans la poche, personne ne s'en plaint, surtout pas quand on est âgé de 15 à 17 ans. C'est pour cette raison que la ville de Servan-sur-Vilaine reconduit le dispositif argent de poche destiné aux jeunes de la commune souhaitant faire leur premier pas dans le monde du travail pendant les vacances scolaires. Et c'est maintenant qu'il faut y penser puisque les inscriptions sont ouvertes jusqu'au 6 juin. Et avec de l'argent supplémentaire, on peut faire la fête. Ça tombe bien puisque Saint-Cal-Guildo fête la Bretagne ce dimanche 17 mai dès 11h au programme des défilés, des concerts en bord de mer et sous le chapiteau installé place du marché des miels. Parmi les groupes musicaux, citons le Pip Band de Saint-Brieuc, les Caporniers de la Rance ou le Cercle des Embruns. Et si vous n'êtes pas rassasié, possibilité de vous restaurer sur place. Pour terminer, direction le Morbihan à Hennebon où le centre social vous promet un samedi soir endiablé avec son fest-noz. Le samedi 16 mai à partir de 21h, vous allez vous ambiancer avec une programmation établie par l'association Easyv qui fait appel à 3 formations pour vous donner des fourmis dans les jambes. Le tarif d'entrée est fixé à 8 euros.
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0: Et c'est parti pour la musique avant de retrouver Valérie Damido et Eric Bastien. Cette semaine, ils sont en vacances, alors nous en profitons pour écouter les meilleurs moments de l'émission. Juste après Laura Branigan, nous retrouverons Didier d'ici à Loire-Océan et Laura d'ici Paris, Île-de-France. Et maintenant, c'est Self Control sur votre radio ici.

0: Self-control sur votre radio, ici Laura Branigan. Allez, nous retrouvons Didier d'ici Loire-Océan qui nous raconte une petite aventure aquatique sur les îles de Glénan. Et puis Laura d'ici Paris-Île-de-France qui a appris en direct qu'elle allait bientôt épouser Éric Bastien pour une raison très précise. Heureusement que Valérie Damido a remis les choses à leur place sur votre radio ici.
1: Ah là là là là, mon pauvre petit chou. Didier, tu as 3 points, Laura, tu en as 5. Didier, tu vas te reprendre, mon chaton, tu vas gagner des points. La prochaine question, elle est une question à 5 points. Je pense que tu vas la gagner. Mais avant, nous allons parler de ta journée au Glénan. Nous sommes au Glénan et notre ami Didier était avec sa chérie et il s'était éloigné de la foule pour bronzer, faire une petite sieste. Et qu'est-ce qui s'est passé quand vous vous êtes réveillé?
2: Eh bien, quand on s'est réveillé, la marée avait monté et on s'est retrouvé isolé de l'île principale où nous devions reprendre le bateau pour retourner à Concarneau. Donc, il a fallu passer les sacs au-dessus de la tête, remplis des serviettes pour ne pas se mouiller. Et on est passé avec de l'eau jusqu'au cou.
1: Ah ouais.
2: Pour rejoindre l'île principale. Donc, c'était inattendu, mais rafraîchissant.
1: Ah bah. Inattendu mais rafraîchissant, ça t'a bien réveillé de la sieste, dis.
3: Non, rafraîchissant, c'est le mot, parce que l'archipel des Glénans, l'eau, elle n'est pas chaude. Hein.
1: Ah non, l'archipel des Glénans, elle n'est pas chaude.
3: Non.
1: Bon,
3: non,
1: alors.
2: C'est magnifique.
1: C'est oui, c'est très beau. On ne critiquera jamais la Bretagne. Sinon, la réalisatrice.
3: Va nous remettre encore sa musique.
1: Voilà, et c'est pas possible. Il y a un moment donné, la Bretagne, c'est magnifique. Alors, une autre petite anecdote, parce que bon, vous êtes quand même souvent sur les routes, les amis. Je rappelle que notre ami Didier fait des randonnées.
3: Oui.
1: Une fois, Didier fait le GR34. Hein, ça veut dire que c'est le alors attention, hein, c'est le truc le plus long. J'ai appris que c'était quand même le plus long de France. Ça va de Mont-Saint-Michel à Saint-Nazaire. Il est avec deux copines et bon, à la fin de la balade, il passe par la plage de naturistes. Et donc bon, bah ils ont marché un peu vite. Ils ont fait genre, ils ont pas regardé. Mais le soir, qu'est-ce qu'elles ont dit, Jocelyne et Nadine?
2: Alors, Jocelyne et Nadine sont des filles, des amies très chères qui sont loquaces habituellement, qui bavardent beaucoup. Et en traversant cette plage, il n'y avait plus un mot. Et là, elles marchaient droit devant en ne se retournant pas ni à droite ni à gauche. Sauf que le soir, à l'apéritif, autour du verre de vin blanc, les langues se sont déliées et en fait, elles ont laissé cours à leur
3: imagination.
2: Même pas l'imagination. Ce qu'elles avaient réellement vu, et là j'avais des descriptions un peu plus précises.
1: Voilà.
2: Sur
1: l'anatomie des naturistes.
3: Les engins, tout ça. Mmh.
2: Voilà. Et elles faisaient les sages femmes, mais une fois arrivées, je m'étais aperçu qu'elles n'avaient pas, pas raté un épisode.
1: Mon petit chat, après avoir parlé.
3: Ça a changé l'émission.
1: Ouais, ça a changé. Nous allons tenter de marquer 5 points avec la question cash et une ambiance pas du tout quéquette, une ambiance doigt sur la couture.
3: Oh non. C'est pas loin.
1: Oh, on n'est pas loin.
3: Oh oui. Avec la Marseillaise, là, on est fou.
1: Alors, attention Didier. Qui fut la première femme Premier ministre de France? Qui fut la première femme Premier ministre de France? Top chrono, 10 secondes.
2: Edith Cresson.
1: Et c'est une bonne réponse.
3: Bravo.
1: Eh oui, nommée en 91 par François Mitterrand. Faudra attendre 2022 pour voir une seconde femme à ce poste, Elisabeth Borne. Et voilà. Eh ben écoute, bravo. 5 points de plus, ça fait 8 pour toi.
3: Et elle n'était pas restée longtemps d'ailleurs, il me semble, la dépression.
1: Suffisamment pour faire des trucs formidables.
3: Oui, allez donc. On enchaîne. Laura en Ile-de-France, Laura qui nous a si bien parlé de Noisy-le-Grand, bien sûr, en Seine-Saint-Denis, 93. Sa fille qui veut être pilote, son rêve, c'est de gagner de l'argent. T'aimerais toucher le jackpot. Et c'est en cela que, au-delà d'être ma meilleure amie, tu deviens presque ma future femme. Mais nous en reparlerons quand tu auras gagné.
1: Le gars est marié, je le rappelle à chaque fois, parce que le gars part vite en vrille.
3: Voici le grand blond. Oui, je salue ma femme, bien sûr. Alors, qu'est-ce que c'est que ça encore? Je vois qu'il t'arrive plein de petits trucs. J'apprends que quand tu pars en vacances, vas-y qu'on se casse un bras, vas-y qu'on se casse un doigt, vas-y qu'on se casse la cheville. Mais qu'est-ce qui t'arrive? T'es la vraie Pierre Richard, toi, hein?
4: Non, quand j'étais... Alors, je vais arrêter de dire cette phrase.
1: Quand t'étais plus jeune. Ah bon, tu peux dire plus jeune, mais pas jeune.
3: Jadis.
1: Jadis.
4: Quand j'étais plus jeune, effectivement, j'étais un peu casse-cou, quoi. Donc, des copains qui voulaient pas, par peur, attends, bouge pas, j'en suis des rollers, j'y vais. Et puis, arrivé en bas, pas de
3: problème. Eh oui. Alors, dis donc, un jour, tu déménages, les copains viennent pour t'aider, et vas-y que s'achète des choses par le balcon, tu sais, il faut bien se débarrasser. Sauf qu'à un moment donné, on jette tellement de choses, vas-y que s'achète la couette. Qu'est-ce qu'il y avait dans la couette? Un chat! Pauvre bête! Non, mais il va bien, rassurez-vous. Il a fait un petit vol plané. Mais il est, comme il était dans la couette, il a pu descendre sans problème et il n'est rien arrivé à ce chat.
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0: sera ce samedi au festival Rollinson à Grès en Haute-Saône, c'est entre Dijon et Besançon. M Pokora avec un de ses derniers titres quand même. Valérie Damido et Eric Bastien sont maintenant avec Nicolas Dissimène, un fan de jeux de société, mais vraiment un grand fan, vous allez voir. Et puis Delphine, d'ici Sud-Lorraine, une bonne pâtissière, ça tombe bien, c'est l'heure du déjeuner avec votre radio ici.
1: Alors Nicolas, je le rappelle, qui habite à Couture-sur-Loire, qui est Game Master, qui a joué dans l'orchestre de la BBC. Tu as 400 jeux de société.
2: Oui, oui, ben je suis un très grand passionné de jeux à la télévision, entre autres. Donc j'ai fait une collection liée à ça. Et donc j'ai 400 boîtes qui viennent du monde entier. Ça va aussi bien de la France, la Belgique, mais également les États-Unis, l'Angleterre et des trucs peut-être un petit peu plus exotiques comme la Pologne ou la version slovène de Slam.
1: La version slovène de Slam.
3: Déjà comment ça français, alors, je comprends pas,
1: donc ça s'appelle quand même Slam ou il y a un autre nom en slovène?
2: Là, ça s'appelle Vem, mais c'est tout aussi court. Et alors, c'est deux animateurs qui se partagent l'animation et ils ont vraiment une magnifique moustache chatoyante.
1: C'est magnifique, je veux la photo. S'il te plaît, est-ce que tu peux envoyer la photo au professeur Coupez? Parce que ça me régale. Il a participé à 50 jeux à la télé depuis qu'il a 18 ans et il paraît que tu as contacté le Guinness Book des records pour faire valider ce record. Alors, qu'est-ce qu'ils ont dit, le Guinness?
2: Ben c'est une tentative. Pour le moment, ben j'attends encore leur réponse. Mais bon, voilà, c'est quelque chose qui me passionne et je continue à faire des jeux. Et je vois qu'actuellement le record est à 34. Je me dis, ben, depuis le temps, t'es quand même allé un petit peu plus loin que ce score-là. Donc, ben allez, let's go, je tente ma chance.
1: Oh, et il a que 36 ans, hein, donc tu
3: vas. Il fait énormément de choses.
1: Oui,
3: dire,
1: oui, hein. Il joue tout le temps. Alors, ça c'est pas mal. Alors, il paraît que tu nous l'as dit tout à l'heure, t'as un porte-bonheur. C'est un boyard qu'un magicien qui a travaillé dans l'émission t'a offert.
2: Ouais, exactement.
1: Donc tu l'as tout le temps sur toi, en fait.
2: Ah, je l'ai tout le temps sur moi. En fait, c'était un magicien qui travaillait dans le parc d'attractions dont on évoquait le nom tout à l'heure. En fait, que j'ai croisé, il a appris que j'étais un grand passionné de Fort Boyard. Et du coup, je lui ai parlé de ma passion. Il m'a demandé de lui laisser mon adresse. Et quelques jours plus tard,
1: il t'envoie
2: un petit colis et le boyard est avec moi. Et je le garde toujours comme petit porte-bonheur sur les plateaux de jeu, entre autres.
1: Alors là, tu le prends dans ta main, c'est la question à 3 points, la question à choix multiple. Je te pose la question, je te propose des réponses. Top chrono, t'as 10 secondes pour me donner ta réponse.
2: Okay.
1: Alors, attention, qui a découvert la pénicilline? Pasteur, Fleming, Jonas, Salk, Eric Bastien.
3: Oui.
1: Top chrono, 10 secondes.
2: je crois que c'est Alexander Fleming, oui, on va pas faire trop de suspense pour le coup.
3: Tu n'as pas du tout suivi mes bonnes œuvres, tu n'as pas suivi mon encyclopédie.
2: Écoute, bah, t'as peut-être fait des évolutions peut-être.
1: Non, c'est Fleming bien sûr. En 1928, ce biologiste écossais a découvert par hasard la pénicilline en observant qu'une moisissure avait détruit les bactéries dans sa boîte de culture. Bah, cette trouvaille va sauver des millions de vies. Ouais, bravo, 3 points de plus, tu as 6.
3: Bon, Delphine, t'as un, hein, donc on est sur du 6-1, t'as pas encore joué, mais allez, hein, Delphine, on y va, il nous reste quelques minutes là, avant 13h. Delphine ici, Sud-Lorraine, qui habite à Nancy, qui a 2 enfants, qui est pas fan de jardinage, mais qui fait des bons gâteaux, des financiers, de la forêt noire avec la petite cerise. Et vous savez quoi, Valérie?
1: Non.
3: Ah, notre amie Delphine adore lire les romans.
1: Oh.
3: Policiers, notamment, tout ce qu'on aime, comme Nadine Mousselet.
1: Ah, et Lucinda Riley.
3: Oui.
1: J'adore que tu lises ces romans, j'aime tellement Lucinda Riley.
3: Est-ce que Pedro, le perroquet familial, obtiendra le code du secret du coffre de la comtesse?
1: Lucinda Riley viendra-t-elle à Couture-sur-Loire pour voir les boîtes de jeux de Nicolas?
3: Henri est-il une femme, au final?
1: Nous ne savons pas.
3: Nous le saurons dans le château des Oliviers. C'est un peu ça que t'aimes comme roman ou pas du tout, Delphine?
4: Alors, moi je suis plutôt roman pour filles, entre guillemets.
3: Pour filles, ok, on va te le refaire alors.
1: Ah bah alors, pardon, mais là, c'est totalement les romans pour filles. Je te signale que Nadine Mousselet, grosse vente pour les femmes, hein, et Lucinda Riley aussi. Hein.
3: Évidemment.
4: Alors, non, je dis ça, mais c'est vraiment de l'humour et je n'aime pas cette expression. Non, mais moi j'aime bien les romans qui sont légers. J'aime bien la légèreté. Donc voilà, je lis Agnès Ledig, Virginie Grimaldi, toutes des choses comme ça.
1: Ah, mais on adore
4: les garçons
1: Virginie.
4: Peuvent bien lire, bien. Que les garçons peuvent lire aussi avec grand plaisir.
3: Exactement. Et puis tu lis peut-être en camping aussi. Lors d'un voyage en Italie avec une copine, notre amie Delphine avait réservé un camping en contrebas d'une colline vergène. C'est sympa, il fait beau, il y a du soleil, on a envie de lire des romans de filles. Il pleuvait beaucoup, pas de bol.
1: Ah merde.
3: Et le camping a été inondé. Du coup, vous avez dû vous débrouiller pour trouver une chambre d'hôtel. Et pareil, vous avez cramé tout le budget ailleurs, du coup.
4: Mais oui, parce qu'on était étudiante à l'époque et du coup on n'avait pas beaucoup de sous et on avait réservé le camping et voilà, le jour qu'on arrivait c'était le déluge et on pouvait pas dormir autre part, donc on a pris l'hôtel et voilà.
3: Vous avez même dormi sur la plage aussi.
4: Après, oui, voilà, l'orage est passé, les autres nuits on a dû dormir sur la plage, faire un peu comme on pouvait.
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0: écoutez ici Rock and Dollars, William Scheller. Allez, à suivre avec Valérie Damido et Eric Bastien. Clémence, d'ici Provence, qui a des petites manies. Bon, j'avoue, j'ai les mêmes. Et Marion, d'ici Sud-Lorraine, qui a un rituel avant de dormir. J'avoue, j'ai également le même. Mais je suis sûre que certains d'entre vous aussi.
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3: Alors, Clémence à 3 points, Marion à 3 points. Clémence vit donc à Septem-les-Vallons, elle joue avec ici Provence. Alors, tu es pleine de qualités, on l'a vu, t'as un peu peur des geckos, bon, chacun ses phobies. Mais surtout, tu es comme dans la chanson.
4: Elle a bien un petit défaut quand même.
3: Oui, attention. Elle a une manie, elle s'assoit jamais habillée sur son lit. Vrai ou faux ?
5: Vrai.
3: Tu fais quoi en arrivant chez toi ?
5: Je mets des chaussettes.
3: Voilà. Bon. Donc, tu as des petits chaussons ?
5: Tout à fait.
3: Bon, voilà.
5: Qui ne sortent pas de la maison.
3: Attention.
4: Les patins.
3: Les patins, comme chez ma grand-mère, mais là, ouais. C'est des chaussons. C'est des jolis chaussons ? Tu as essayé d'investir dans des beaux chaussons ?
5: Ah oui, quand même. Il faut du confort.
3: Vraiment, c'est ça. Et il paraît que tu as une éponge pour la vaisselle et une éponge pour genre les surfaces, genre la table, les trucs comme ça ?
5: Tout à fait. Oui. Même voilà. Si ma chérie se trompe beaucoup, mais bon, c'est pas grave.
3: Ta chérie se trompe.
5: Oh là là.
3: Est-ce que comme mon fils, tu as le torchon pour la vaisselle et le torchon pour les mains?
5: Bien sûr.
4: Le bleu et
3: voilà
4: le rouge.
3: Ouais,
4: des couleurs différentes, bien sûr.
5: Ça, on te respecte.
3: Et bien, bien sûr. Et voilà. Non mais il y a un stress d'hygiène, mais ça c'est ton job qui te fait.
5: Ouais, c'est ça. Je fais beaucoup de microbiologie, alors bon voilà, forcément.
4: La maison est passée au microscope, quoi.
3: Bon, alors tu as 3 points. Là, je vais te proposer de marquer 3 points de plus avec la question à choix multiples. C'est-à-dire que je te pose la question, je te fais des propositions et mon top chrono, tu auras 10 secondes pour me donner ta réponse. Tiens, une ambiance.

0: une question de la réalisatrice. Hein, bah, la Bretagne.
1: Bah, tu sais, on est un peu.
0: Oui, on est envahi là. Hein.
1: Je tiens à préciser à nos auditeurs qui ne sont pas bretons que malheureusement ou heureusement, la réalisatrice est bretonne.
0: Alors, une question par jour sur la Bretagne.
1: Une question par jour sur la Bretagne, c'est un deal. Alors, attention, on va parler de céréales. Clémence, quel pseudo céréale est également appelé blé noir ? Le sarrasin, le seigle, l'épeautre, les chocs à pic. Top chrono, 10 secondes. Sarrasin, seigle, épeautre, chocs à pic.
2: Je vais dire sarrasin.
1: C'est, oui, le sarrasin, c'est souvent pris pour une céréale, alors que ce n'est pas une céréale. C'est une pseudo-céréale, parce que c'est le sarrasin qui donne aux galettes bretonnes leur goût rustique et leur belle couleur sombre. Bon, enfin, c'est-à-dire que sans sarrasin, la Bretagne perdrait une bonne partie de sa saveur. Bravo, 3 points de plus. Tu assistes, Clémence.
0: Belle question sur le blé noir. Elle qui fait attention aux salles de bain, voilà. Comme ça se passe, les blés noirs. C'est bien, les blés noirs dans les...
2: Oh là là, oui, d'accord.
1: Je demande pardon à la France. Les blés noirs, c'est bien pour prendre des bains. Pour ceux qui n'ont pas compris, et ils sont nombreux, sur les réseaux à s'interroger. Qui est cette personne ? Qui sont ces réseaux ? Où a-t-il appris l'humour ? A-t-il été traumatisé par ses parents ? Vous le saurez bientôt.
0: Ah oui, c'est la suite de la saga. Marion, merci d'avoir ri à ma vanne, même si je ne t'ai pas entendu rire. Je pourrais jamais te remercier.
3: Non, mais si, j'ai l'habitude, les vannes comme ça, j'en fais beaucoup à la maison.
1: Ah, bah oui, ronchonnard, hein, je te rappelle.
0: On a beaucoup de points communs, décidément. Tu aimes le cinéma, tiens, moi aussi ?
3: Oui.
0: Attention, je te fais un petit test. On va écouter une bande originale. À toi de reconnaître. Qu'est-ce que c'est que donc ? Alors ?
3: Pas de question.
0: Pardon ?
3: Je sais pas du tout.
0: Arrête, tu adores.
3: Ballon et bottes de cuir.
0: Tu adores Lupin. C'est Lupin, ça. Avec Omar Sy.
3: Ah, ben ouais, mais alors le générique, vous savez, moi je crois que je m'endors au générique et puis
0: d'accord.
3: Je me réveille au milieu du truc.
0: Tu t'endors au générique.
1: En fait, le premier générique, c'était « C'est le plus grand des voleurs ».
3: Non, mais après, moi j'aime le cinéma, de là vous dire que je retiens le générique, j'en suis pas là.
0: D'accord.
1: Voilà,
0: bon.
1: D'accord.
0: Tu collectionnes les gaffes aussi, hein, ça.
1: C'est-à-dire les gaffes.
0: Bah, il lui est arrivé de déposer son fils en pyjama à l'école, logique.
1: Le gosse en pyjama ?
0: Hein, Marion ?
3: Oui, oui, oui, ça m'est déjà arrivé de me rendre compte quand mon fils était dans la cour de l'école qu'il avait encore son bas de pyjama.
1: Mais le gosse ne dit rien, il n'ose rien dire.
3: Je pense qu'il était aussi réveillé que sa mère ce jour-là.
1: Mmh. Oh là là.
0: Bon, écoute, mets autre chose peut-être dans ta tisane, parce que ton petit rituel, c'est boire la tisane. Comme les mamies avant d'aller te coucher. Avec
1: pisse-mémé, on appelle ça.
0: Pisse-mémé avec le plaid. T'adores le plaid, toi.
3: C'est
0: hein.
3: Ça.
0: Oh là
3: ah
0: là,
3: oui.
0: Oh là là. Et tu as 30 ans, d'accord. Eh bien, écoute.
3: Ça fait peur, des fois.
0: Je te confirme un petit peu, mais
1: ouais.
0: Bon.
1: C'est... D'ailleurs, il est terrorisé, parce que lui, il a 46 ans, il fait la même. Hein.

0: Revolution, Tracy Chapman. Les meilleurs moments d'Otakes, c'est terminé pour aujourd'hui. On se retrouve demain avec Valérie Damido, Eric Bastien, mais aussi une fan de Dalida, une bonne cuisinière et une histoire de cimetière, entre autres. Et dans un instant, c'est Ma France avec Wendy Bonchard. Bonjour Wendy.
1: Bonjour chère Catherine.
0: On parle d'écologie aujourd'hui avec vous.
1: Absolument. Comment les dirigeants d'entreprises s'emparent de ces sujets sur la consommation d'énergie, sur le tri des déchets, sur le choix de leurs fournisseurs. C'est un premier baromètre de l'action écologique qu'on vous livre aujourd'hui, lancé par Laurent Berger, ancien leader syndical, ancien patron de la CFDT. On vous en parle à la fin du journal dans Ma France.
0: Et dans quelques instants. Merci,
1: merci
0: Wendy.
1: À demain Catherine. À demain.
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0: 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Et c'est le moment de retrouver Ma France, Wendy Bouchard.
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1: Bonjour à tous, merci d'être à l'écoute de Ma France. Une France dans laquelle l'ultra-violence inquiète en profondeur. De Nice à Lyon, une fusillade, un incendie criminel sur fond de narcotrafic. Les autorités sont manifestement dépassées et les habitants, victimes collatérales de cette folie, sont en colère. On fait le point sur la situation sanitaire, bien sûr, sur l'antivirus. En France, tous les cas contacts sont placés en quarantaine forcée et renforcée en milieu hospitalier. Matignon tiendra par ailleurs deux réunions interministérielles sur le sujet chaque jour. Au cœur de vos régions, les seins de glace rôdent au-dessus de vos plantations. Attention, nous sommes aussi à Marseille pour un premier prix d'éloquence. Élie Kakou contre la grossophobie. Et puis l'ouverture ce soir du Festival de Cannes avec l'un des fans de l'événement qui campe 10 jours durant. 13h15, je reçois donc Laurent Berger, ancien patron de la CFDT, qui dirige aujourd'hui l'Institut Mutualiste pour l'Environnement et la Solidarité. Il lance et commente chez nous le premier baromètre de l'action écologique pour les petites et moyennes entreprises. Comment accompagner les dirigeants et les salariés sur ces sujets? Il est donc notre invité. Et nous ouvrons cette édition avec un climat d'ultra-violence à Nice. Un homme en trottinette armé d'une kalachnikov qui sème la terreur hier en plein après-midi dans le quartier des Moulins. Il ouvre le feu, tue deux personnes de 39 et 58 ans qui n'ont, dit le procureur, aucun lien avec le trafic de drogue. Six autres personnes ont été blessées, trois grièvement, certains connus pour des faits de narcotrafic. C'est un tireur sanguinaire et un complice aujourd'hui en fuite et activement recherché. Et c'est une nouvelle tragédie qui inquiète les habitants autour. Tant qu'elle les met en colère devant l'impuissance des autorités. Justine Leclerc pour Ici Azur.
3: En même pas trois jours, deux épisodes de violence ont éclaté dans le quartier des Moulins à l'ouest de Nice. Une grenade et des coups de feu vendredi soir contre une épicerie et des tirs mortels hier en plein après-midi sur une place très fréquentée. Ce jeune habitant est choqué.
4: J'entends du coup de rafale, maintenant on a l'habitude d'entendre des calaches. Je sens aussi, j'entends les gens crier, mais en pleine journée je ne m'attendais pas. Ça fait peur franchement. Qui n'est pas choqué?
3: Zélie, père de famille de quatre enfants, habite à quelques centaines de mètres de la place où a eu lieu la fusillade.
5: J'ai peur qu'un jour à l'autre ils vont tuer mon enfant, donc... 10 morts depuis 2008, ça pourrait s'arrêter quand même. On est en Afghanistan, on est en Irak, on est où là? Je me suis échappé de Tchétchénie pour vivre ici. Et maintenant, je vais m'échapper de là parce que j'ai peur pour mes enfants.
3: Entre colère et résignation, les habitants sont lassés des trafics de drogue. Ils attendent des réponses. Le procureur de la République de Nice, Damien Martinet.
6: Nous démantelons. Nous interpellons, mais c'est profondément ancré et c'est pour ça que ce qu'on dit aux familles, c'est qu'on est déterminé, mais qu'on reste humble. On sait qu'on peut avoir des résultats, il y en a, et avoir des drames comme aujourd'hui.
3: Le nouveau maire UDR de Nice s'est rendu sur place après la fusillade. Éric Ciotti promet l'installation d'un poste de police municipale d'ici quelques jours sur la place où a eu lieu la fusillade.
1: Justine Leclerc à Nice, et un autre drame d'une violence extrême. L'incendie hier matin d'un immeuble à Décines-Charpieu près du Grand Stade de Lyon. Incendie qui serait d'origine criminel et dans lequel trois personnes ont péri. Il n'y a pas encore eu d'interpellation, mais le procureur de Lyon a tenu un point presse il y a quelques instants pour faire un point, là encore, sur l'enquête. Mathilde Mertier.
7: L'identité des victimes est désormais confirmée. Deux hommes, une femme. Sur ce point, le procureur de Lyon, Thierry Dran.
8: Deux des trois victimes décédées ont été découvertes dans un appartement du 7e. Il s'agit d'un homme âgé également de 28 ans et de sa tante. âgé de 61 ans. Et un homme a été retrouvé dehors, décédé à l'extérieur au pied de l'immeuble. 28 ans, il ne résidait pas dans l'immeuble. Ces trois victimes sont totalement inconnues des services de la justice.
7: Et leur entourage n'est pas en lien non plus, a priori, avec le trafic de stupéfiants. D'ailleurs, sur les causes de cet incendie criminel, le procureur reste prudent.
8: Il est impossible d'affirmer si une ou plusieurs personnes étaient visées par cet incendie. Il est également totalement prématuré d'indiquer que les faits sont en lien avec un trafic de stupéfiants, même si cela reste bien évidemment une piste sérieuse.
7: La thèse du règlement de compte est tout de même privilégiée, a précisé dans la foulée un responsable de la police nationale. Cet immeuble a déjà subi un incendie volontaire ces dernières semaines. Hier, le feu a été mis dans les escaliers de l'immeuble à un moment où la police n'était pas présente.
1: Il est 13h04 à l'écoute de Ma France et à la une, évidemment, sur le front de la lutte contre l'antivirus. La France demande une coordination plus étroite des différents protocoles sanitaires de l'Union européenne et le gouvernement organise une nouvelle conférence de presse cet après-midi, 16h45. Donc, sur les règles sanitaires que nous déployons pour les Français débarqués du navire, sur l'état de santé de la passagère, toujours en réanimation à Bichat, et sur les dernières informations sur la politique du gouvernement. Sébastien Lecornu l'a annoncé, tous les cas contacts vont être placés en quarantaine renforcée en milieu hospitalier. Des règles de confinement durcies, Grégoire Lecalot, qui sont entrées en vigueur ce matin.
9: Un cas contact identifié à Concarneau en Bretagne a été transféré au CHU de Rennes ce matin. Il n'est pas signalé comme étant infecté. Il s'agit d'une personne qui a été en contact avec une autre porteuse du virus, a précisé le maire de Concarneau. Depuis hier soir, le gouvernement a instauré une quarantaine renforcée en milieu hospitalier, non plus simplement à domicile. La mesure concerne d'abord les 5 ex-passagers français du Hondius. L'une d'elles a déclaré la maladie, elle est toujours en réanimation, avec une incertitude sur son état qualifié de stable hier soir par Sébastien Lecornu, tandis que le patron de l'OMS, plus à la le disait très critique. Jusqu'ici, aucun des 4 autres passagers français du navire n'a été testé positif. Et puis les 22 cas contacts français identifiés par le ministère de la Santé doivent aussi être confinés à l'hôpital. Il s'agit de 8 personnes qui ont voyagé en avion entre Sainte-Hélène et Johannesburg le 25 avril avec une malade décédée depuis, et de 14 autres qui étaient présents dans un autre avion, Johannesburg-Amsterdam du même jour, où la malade a tenté sans succès d'embarquer. Tous devront rester 42 jours sous surveillance à l'hôpital à compter d'hier.
1: Le semble clair, mais comment bien expliquer ce protocole sanitaire pour rassurer les élus peut-être, qui pourraient voir ces cas contacts revenir plus tôt à la maison, s'il doit accueillir avant cette date 2 des habitants de sa commune de Marais en Indre-et-Loire? Eh bien, le maire, Philippe Capon, le dit sur ici, il veut être rassuré pour ses autres administrés.
10: Le retour anticipé, la distribution de repas, l'isolement, même si c'est des gens responsables, ils respecteront le protocole de confinement qui leur sera donné. C'est une petite commune, on a une secrétaire, un agent technique, pour une petite commune, c'est hyper lourd. Donc, moi, il faudra qu'il y ait des instructions.

0: vingtaine de pays concernés par ces différents cas et cas contacts suivent les conseils et recommandations avec les mêmes précautions. Dans l'actualité encore, Donald Trump estime le cessez-le-feu avec l'Iran sous assistance respiratoire. Après un mois de trêve, en effet, autour du détroit d'Ormuz, les négociations piétinent. Et en France, face à la flambée des prix des carburants, 3 millions de foyers modestes pourront prétendre à une aide pour les gros rouleurs. Une aide de 50 euros pour les aider à faire face à la flambée des prix des carburants, mais qui exclut les infirmiers libéraux pour lesquels pourtant la voiture est une deuxième maison. Situation que déplore Muriel. Elle est infirmière libérale à Metz et membre de la Fédération nationale des infirmiers en Moselle.
1: Il faudrait que le gouvernement prenne conscience de notre importance au niveau des soins des patients. On ne demande pas grand-chose, mais effectivement, le prix de l'essence va beaucoup diminuer notre chiffre d'affaires. Donc, on va gagner moins en faisant toujours la même chose. Il y a un courrier qui a été fait, effectivement, au niveau de nos fédérations pour pouvoir prendre en compte ça. A priori, voilà, encore rien n'est acté. Il y a des choses qui vont peut-être bouger et on espère que ça sera dans le bon sens.
0: Voilà, pour cette aide de 50 euros pour les gros rouleurs sans les infirmiers à 7 heures. Et puis le prêt Flash Carburant, créé au début du mois pour soutenir la trésorerie de certaines petites entreprises, finalement sera élargi au secteur du bâtiment et des travaux publics. Jusqu'à présent, les agriculteurs, les pêcheurs, les transporteurs routiers, les taxis également étaient éligibles à ce prêt de somme de 5 000 à 50 000 euros au taux de 3,8% et sans garantie. 7 000 dossiers ont déjà été déposés, 3 millions d'aides versées aux différentes entreprises. En appel, le parquet général requiert la condamnation de Nicolas Sarkozy pour l'ensemble des faits pour lesquels il est jugé au procès pour soupçon de financement libyen de sa campagne. Le parquet qui accuse l'ancien président d'avoir conclu un accord avec le dictateur Kadhafi. L'édition 2026 du Petit Robert sort demain et pour ses 60 ans, conformément à la langue qui évolue, qui s'enrichit, il intègre 150 nouveaux mots, mais aussi des expressions parfois difficiles à saisir. Alors Boris Loumagne nous sert ici de guide.
2: Si jamais vous entendez quelqu'un vous dire
3: « Ce gars est un charreau, il a matrixé cette fille, miskine. »
2: Et si jamais vous n'avez rien compris, pas de panique, ouvrez le nouveau Petit Robert ou alors écoutez la traduction.
3: « Ce gars est un charreau,
4: ce gars est un coureur de jupons,
3: il a matrixé cette
4: fille, il a retourné le cerveau de cette fille, miskine, la pauvre. »
2: Charreau, matrixé, miskine ou encore banger, une expression pour dire que quelque chose est génial ou mortel. Voilà donc quelques-uns des nouveaux mots qui font leur entrée dans le Petit Robert 2027, le dictionnaire qui se veut le reflet de l'évolution de notre langue et donc de notre société. Pas étonnant dès lors de retrouver également des termes tels que fast fashion, qui définit le secteur de l'habillement à bas prix, tels que bouilloire thermique, vous savez, ces logements invivables quand il fait trop chaud, tels que marrainé, celui-là il est facile, c'est le pendant féminin de parrainé. Plus compliqué en revanche, le mot bibimbap, qui désigne un plat coréen à base de riz, de légumes sautés et de viande marinée, le bibimbap qui est un vrai banger.
0: Plongé dans le dictionnaire, le petit Larousse et surtout le petit Robert en l'espèce qui sort demain, il est 13h10.
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0: Et au cœur de vos régions, si vous connaissez bien les traditions, vous savez qu'on évite de planter en ce moment jusqu'au 14 mai. On attend la fin des Saintes Glaces. C'est une croyance bien ancrée chez les jardiniers. Faites confiance aux anciens, une fois de plus. Ce reportage de Nicolas Georgeau le prouve. Nous sommes au magasin botanique de la Fouillousse, dans la Loire.
6: Pour l'instant, il n'y a que les feuilles qui dépassent des pots. Pas encore de tomates, en attendant d'être plantées aux côtés.
7: Melons et pastèques, cornichons et...
8: Pour gourmands, carottes,
9: tomates, courges.
6: Les jardiniers plantent à partir du 14 mai, date à laquelle le gel n'est plus censé tomber. Alain, Noélie et Erwan respectent la tradition.
10: Il y a des choses que c'est interdit de mettre. Les tomates, c'est pour les mettre dans les Saintes Glaces.
11: Un héritage de consignes de la part de mon grand-père qui nous disait il ne faut rien planter avant le 15 mai.
12: C'est une habitude qu'on a maintenant d'attendre cette période-là.
6: Mais depuis quelques années, les habitudes changent parce que les chutes de gel ont diminué de presque un tiers entre 1990 et 2020.
13: C'est le réchauffement climatique, tout simplement.
6: Aude en a fait l'expérience.
13: Moi, je suis entourée d'agriculteurs et de gens autour de moi du terroir. On a des choses qui ne poussent plus et qui risquent de ne plus revenir comme avant, quoi. C'est assez flagrant.
6: 10 ans en arrière, il y avait donc plus de clients à la période des Saintes Glaces, mais la tradition reste tenace, assure Romain Musard, le directeur du magasin botanique à la Fouillousse.
14: On entend parler, nous, depuis 15 jours, les gens viennent en repérage, regarder les tomates, etc. Ils disent non, j'attends que les Saintes Glaces soient passées pour pouvoir planter. Donc ça reste un repère où finalement, ce week-end-là donne le go pour les plantations au potager, les plantes annuelles qui craignent un peu.
6: Pour la jardinerie, les 3 semaines à venir sont les plus importantes de l'année.
0: Nous sommes à Marseille maintenant. Le Conseil régional a organisé hier la première édition du prix Elie Kakou avec le Fonds social juif unifié. Édition autour

0: du thème de l'obésité dont souffrent 4% des 6-17 ans. Les lycéens ont travaillé avec leurs professeurs sur ces préjugés et le prix Elikaku a été remporté hier par Kylian Boyer et sa classe du lycée Charlotte Gravitz à Marseille. Philippe Bocara.
1: Kylian, élève de seconde, a construit son sketch autour de sa tante Khadija.
2: À chaque fois qu'on arrive à un mariage, même le buffet, il stresse, miskin. Il lâche des « cache-toi, elle arrive ». Et le plus fort, c'est sa confiance en soi.
1: Elisabeth Diani, la prof de français de Kylian, était très fière de ce prix. Elle reste aussi réaliste.
3: Aujourd'hui, on a quand même des jeunes en surpoids. Il n'y a pas de méchanceté comme il y a 5 ou 10 ans. On sent qu'il y a eu un progrès sur le regard de l'autre et d'accompagner. Ce qui est important de parler sur la grossophobie, c'est qu'il y a quand même une notion de malbouffe chez nos jeunes et on la sent.
1: Ainsi, dans ce lycée privé, les élèves sont accompagnés pour lutter contre la malbouffe. Une diététicienne leur a d'ailleurs fait une mini-conférence lors de la remise du prix, avec notamment la nécessité d'éliminer les édulcorants et de pratiquer un minimum d'exercice quotidien. C'est ce que fait Titouan, qui a présenté aussi un sketch.
4: J'ai dit d'être gros et de devoir perdre du poids.
1: Tu penses que le fait d'être un petit peu fort, ça nuit à trouver un emploi, par exemple ?
4: C'est plus facile, notre masse.
1: Les avis sont très partagés sur le rôle des réseaux sociaux sur la grossophobie. Ils redéfinissent les normes de beauté d'un côté, de l'autre. Ils aident aussi à faire vivre la lutte contre ce fléau.
0: Merci Philippe pour ici Provence. Et puis vous suivrez peut-être ce soir la cérémonie d'ouverture du Festival de Cannes, en dehors du tapis rouge du marché international du cinéma, où se croisent tous les métiers de l'industrie du 7e art et 40 000 festivaliers. Il y a aussi les fans absolus de cet événement que l'on repère juchés sur leurs escabeaux devant les marches du palais. Ils gâtent les personnalités, à l'instar de Sébastien rencontré par Ulysse Le Toquin. Il est jardinier paysagiste à Mougins et depuis 30 ans, il réserve son printemps pour ces moments.
5: C'est un truc de magique, le Festival de Cannes. Moi, ça va faire depuis 96. J'avais 16 ans. Maintenant, je vais en avoir 46. Et j'ai tout vu. Ma première star que j'ai vue, c'était au Carlton. C'était Michael Jackson. Mais sinon, c'était Nicole Kidman. Une fois, elle avait descendu les marches, sans garde du corps. Je l'avais appelée et elle était devant moi. Moi, j'ai essayé de prendre une photo, mais derrière, ça poussait. J'avais la barrière au niveau du ventre. Mais alors, impressionnant. C'est comme si j'étais un enfant qui découvrait, qui regardait le Père Noël, quoi. Mais sinon, ma star préférée, c'est Jackie Chan. Alors là, Jackie Chan, la première fois quand je l'ai vu, c'était à la plage Majestic. Il était en train de monter les escaliers. Et malheureusement, bon, j'avais pas mon appareil sur moi. Mais heureusement que quelques années après, il a pu monter les marches. Et là, j'ai pu prendre en photo. Il m'a fait mon festival, quoi.
0: Allez, régalez-vous, Sébastien, pour ici Azur. Et puis préparez bien votre pont de l'Ascension, Bison Futé, voie rouge et noire. Demain, dans le sens des départs, ce sera bouché, notamment dans le nord-est, vers la Normandie, la côte atlantique, la région Rhône-Alpes. Jeudi matin, le quart nord-ouest reste encore bien dense. Accalmie vendredi et samedi. Et ça reste de nouveau compliqué, rouge et noir, dimanche, dans le sens des retours. 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
0: Dans Ma France, on va parler de responsabilité d'entreprise en matière d'écologie. C'est un sujet, vous le savez peut-être, qu'on évoquait déjà au cœur des municipales pour mesurer combien les maires, combien les communes prenaient à bras-le-corps ces sujets. De la gestion des déchetteries à la mobilité douce, des modes de chauffage aux régies agricoles pour les cantines. Ce sont des sujets qui font sens dans notre société et que notre invité met en lumière aussi aujourd'hui. Bonjour Laurent Berger.
7: Bonjour.
0: Monsieur Berger, après avoir dirigé la CFDT, après avoir dans toutes les nuances pratiqué le dialogue social, vous avez rejoint il y a 2 ans maintenant le Crédit Mutuel Alliance Fédérale pour diriger un institut, l'Institut Mutualiste pour l'Environnement et la Solidarité. Votre mission notamment, c'est d'anticiper le coût du changement climatique pour l'économie française, de mettre cette mission écologique aussi entre les mains de tous les acteurs de la société pour être mieux armés.
7: Oui, bien sûr, c'est tout simplement la direction ESG, comme on dit, environnement, social et gouvernance du groupe Crédit Mutuel Alliance Fédérale. Et l'idée, c'est d'accompagner l'ensemble de nos clients vers cette transition environnementale, qu'ils soient particuliers ou entreprises. Effectivement, on le sait, quand on est face à ce défi, ce mur environnemental, même si malheureusement il ne fait pas assez l'actualité et même il est un peu controversé par certains,
0: oui.
7: On sait qu'on va devoir tous s'y mettre. Et on va devoir s'y mettre dans nos usages personnels, c'est là l'accompagnement de nos clients en particulier, mais on va aussi le faire dans la capacité des entreprises ou non à faire cette mutation, cette transition environnementale, de transformer leur modèle en quelque sorte.
0: C'est un enjeu qui vous motive, qui est très concret, Laurent Berger.
7: Oui, c'est un enjeu qui me motive parce que aujourd'hui, j'ai coutume de dire que le réchauffement climatique, c'est pas une opinion, c'est une réalité très concrète qu'on voit déjà à l'œuvre, notamment en termes de sinistralité. Les assurances en savent quelque chose, et encore plus les particuliers ou les entreprises qui sont touchées par les inondations, par le risque argile, par les incendies, etc.
0: Et les communes qui, pour certaines, ont du mal à se faire
7: et
0: assurer.
7: Les communes qui ont du mal à se faire assurer et qui voient aussi, quand on est élu local, les citoyens dans le désarroi. Et les difficultés. Et puis, ça motive aussi parce que cette transition, elle est finalement la responsabilité de toutes et tous. Personne ne peut passer à côté en disant tout ça, d'autres s'en occupent et moi, je n'ai rien à y faire.
0: Oui, on n'est plus dans le champ syndical, mais très sociétal néanmoins, la vision politique et de la société aussi que vous menez, Laurent Berger. Et c'est pourquoi aussi, vous lancez un tout premier baromètre de l'action écologique des acteurs des territoires, avec l'Institut de sondage OpinionWay, pour voir ce que les patrons des TPE et des PME font de ces sujets. Quelle lecture d'abord positive, si j'ose dire, vous faites de ce sujet quand vous avez interviewé, rencontré ces dirigeants d'entreprise?
7: D'abord, la lecture positive, il faut rappeler d'abord que les PME, c'est le poumon économique de notre pays.
0: On le 99% des entreprises de France.
7: Oui, on ne le dit pas assez, et qui souvent sont implantées sur un territoire, évidemment, quel qu'il soit, rural ou urbain, qui font vivre du commun sur ce territoire. Et moi, j'en avais un peu assez, je vous le dis quand même, au niveau global, d'entendre que les PME seraient toutes réfractaires à toute évolution, etc. Donc, on a voulu le mesurer avec l'Institut mutualiste du Crédit Mutuel en fédéral, et mesurer si les chefs d'entreprise, de petites entreprises ou de PME, étaient sensibles à ce sujet. La réponse est oui. Largement oui, après à 80%, ils sont sensibilisés à ces enjeux de transition environnementale, de réchauffement climatique, pour deux raisons sans doute. Parce que ça va bouleverser leur modèle, potentiellement. Et la deuxième, c'est sans doute parce qu'ils ont le sens des responsabilités. Et la seule question maintenant, c'est qu'est-ce qu'ils font? Et comment on peut les aider à faire davantage?
0: Les PME qu'on mettait en lumière hier avec Thibault Lafond, qui nous parlait de cet avenir aussi qui pourrait être entre leurs mains dans cet ancrage local de ces petites et moyennes entreprises. Comment une entreprise met en place justement des actions pour réduire l'impact environnemental? Pour être extrêmement concret, Laurent Berger, vous dites, 8 dirigeants sur 10 pensent que c'est une priorité. Ça passe par la consommation d'énergie, par la consommation d'eau, par la gestion des déchets, par le choix des matériaux aussi, et parfois par la promotion justement des fournisseurs locaux. Ça, c'est important. Vous l'avez vu dans ce baromètre.
7: Oui, on le voit que les entreprises sont, notamment les PME, c'est parfois plus difficile pour les toutes petites entreprises, mais notamment les PME sont déjà en mouvement. Ils sont sur, on pourrait presque dire, les choses qui paraissent simples. Vous l'avez dit, les ressources en eau, la préservation de la ressource en eau, l'économie, le traitement des déchets, les circuits courts, ça se valorise. Tout ce qui se passe en local, c'est pas anecdotique. C'est ce qui change la vie concrètement et ce qui nous met en mouvement. Par contre, ce que nous disent ces chefs d'entreprise, c'est qu'ils ont besoin de stabilité réglementaire, ils ont besoin d'accompagnement, ils ont besoin aussi d'embarquer les salariés, donc il y a sans doute des sujets de dialogue social.
0: Qu'est-ce qu'il faut en dehors des moyens, ou peut-être que des moyens d'ailleurs, Laurent Berger, pour embarquer finalement ce collectif dans cette transition écologique?
7: Je crois qu'il faut montrer une volonté d'un dirigeant, je crois que ça c'est indispensable, mais qu'ensuite il faut délibérer et dialoguer sur les conditions de mise en œuvre. Si on parle de process de production, par exemple, qu'est-ce qu'on pourrait améliorer pour qu'il y ait moins de rejets? Qu'est-ce qu'on pourrait améliorer pour qu'il y ait moins de rebuts en termes de produits, etc., etc. Donc, on a besoin de dialogue social aussi sur ce sujet-là. De toute façon, tous les défis qui sont face à nous, et notamment le défi environnemental, il nécessitera de la délibération et des objectifs partagés.
0: Oui.
7: Dans l'entreprise, ça s'appelle le dialogue social.
0: Pour rendre chacun acteur, justement, de ce sujet, Laurent Berger, vous êtes notre invité. Après avoir dirigé la CFDT, vous pratiquer encore le dialogue social et puis vous infuser finalement aussi sur ces sujets de société, la transition écologique, les actions de l'Institut Mutualiste pour l'Environnement et la Solidarité. On parle de ce premier baromètre de l'action écologique des acteurs du territoire. Vous le disiez tout à l'heure, la complexité de la réglementation rend l'action difficile parfois pour les dirigeants d'entreprise. Et puis, il y a des interrogations quand même pour ces dirigeants. Est-ce qu'en gros, le jeu de la transition écologique en vaut la chandelle?
7: Mais bien sûr,
0: il y en a qui se posent la question.
7: Oui, et légitimement. Quand on dirige une entreprise, on sait bien qu'une des finalités et de l'entreprise, c'est quand même de créer de la richesse.
0: D'être rentable aussi.
7: D'être rentable. Et donc, les chefs d'entreprise, ils demandent en quoi ça peut améliorer mon business et en quoi ça peut améliorer ma rentabilité. Ça aussi, ça s'accompagne. Ce n'est pas à traiter d'un revers de main. C'est-à-dire qu'on ne va pas demander à les chefs d'entreprise d'être des ONG. On leur demande finalement d'avoir une logique de responsabilité eu égard au réchauffement climatique et aux défis environnementaux, hein, pas que climatique d'ailleurs, biodiversité, etc., ressources naturelles qui nous sont posées. Et donc, il y a un business model, d'une certaine manière, de cette transition. Mais à une seule condition, c'est qu'on sait que la transition va falloir investir massivement. De l'investissement public, de l'investissement privé. On sait qu'on va pas devoir, on va devoir accompagner les chefs d'entreprise et pas les laisser se débrouiller tout seuls, soit dans le maquis réglementaire, soit face à des allers-retours en termes d'évolution de la loi. Et quand on a un coût des aides au logement, à la rénovation thermique des logements, le mois d'après il y en a plus, etc. C'est pas possible quand on veut diriger sur le moyen long terme une entreprise. Et donc tout ça, ça nous renvoie à un rôle de financement et un rôle d'accompagnateur de cette transition. Alors, quand on est une banque assurance, la puissance publique est renvoyée à ça. Sans doute, les collectivités territoriales qui ont la responsabilité, pour une part d'entre elles, du domaine économique et entrepreneurial. Et donc, c'est finalement, ce que dit ce baromètre, c'est on est prêt à faire. C'est pas simple. Il faut nous dire, faut qu'on réfléchisse dans l'entreprise à la façon de le réaliser, et surtout, qui est prêt à nous aider, à nous accompagner.
0: Alors, c'est aussi le but, évidemment, de ce baromètre, hein, pour le Crédit Mutuel Alliance Fédérale, c'est de voir quel accompagnement, en effet, apporter des banques assureurs pour ces dirigeants, ces PME qui souhaitent être plus performants. Qu'est-ce qui n'est pas encore fait aujourd'hui en France qui permettrait, justement, en termes de transition écologique, du côté des banques et des assureurs, d'être dans le bon sens.
7: D'abord, quand une entreprise est cliente du Crédit Mutuel ou du CIC, qui est aussi une de nos marques, il a un conseiller dédié. Donc nous, ce qu'on a décidé de faire, c'est de former, ce qu'on a fait l'an passé, tous nos conseillers entreprises, tous nos chargés d'affaires entreprises. On les a formés aux enjeux de cette transition environnementale en leur disant c'est normal aujourd'hui, c'est une nouvelle dimension de l'entreprise, d'une certaine manière, il faut rentrer en dialogue avec l'entreprise pour regarder quels sont ses projets. Mmh. On a décidé de développer des prêts des prêts à impact auprès des entreprises, c'est-à-dire des prêts préférentiels s'il y a un engagement vers la transition environnementale.
0: D'accord.
7: Le rôle d'une banque assurance, c'est d'accompagner, et en termes d'investissement et de financement, mais aussi en termes d'assurance, ses clients pour que ce risque-là, d'un côté, ou cette opportunité-là, de l'autre, puisse être financé, assuré. Et c'est ça, le rôle d'un banque assureur mutualiste. Nous, on a l'avantage d'avoir une vision long terme. On est des mutualistes. On n'a pas d'actionnaires qui nous demandent de la rentabilité toutes les fins de mois. Et donc, on peut accompagner sur le long terme ces entreprises. C'est ça qu'on est en train de mettre en place. Et on voulait mesurer que de l'autre côté de la table, d'une certaine manière, il y avait cette volonté. Donc, c'est à nous aussi de nous organiser pour accompagner les entreprises, les financer et les assurer, parce qu'on sait que le sujet de l'assurance va devenir de plus en plus prégnant.
0: 8 patrons de PME sur 10 estiment que c'est un enjeu incontournable que la transition écologique. 50% des patrons, d'ailleurs, font le choix de fournisseurs plus responsables. 73% des dirigeants considèrent qu'il y a un impact positif dans ces actions. Et tout à l'heure, j'évoquais l'écosystème. Nous sommes sur la radio des territoires. Et il y a les communes, les collectivités locales qui sont face à ce changement climatique. Également, de la même manière, vous accompagnez aussi ces collectivités, ces PME, c'est la solidarité qui s'opère.
7: Avec un prêt particulier pour les collectivités qui s'engagent aussi dans cette transition. C'est l'avantage du groupe, c'est qu'on a dégagé, on a créé, il y a quelques années maintenant, 3 ans, un dividende sociétal.
0: D'accord.
7: C'est-à-dire 15% du résultat net qui est consacré à des projets environnementaux ou de solidarité, soit à travers du fonds impact, à des offres dédiées, ou alors à travers le mécénat. Et donc, oui, nous, on veut être la banque de la transition. Mm-hmm. C'est clair. C'est une ambition qu'on porte. Et on veut l'être en accompagnant l'ensemble des acteurs. Et les acteurs, dans un territoire, c'est les citoyens, les particuliers, les entreprises, les collectivités territoriales. Et on sait que la transition, elle se fera beaucoup aussi sur les territoires. Bien sûr qu'on a besoin de grandes politiques européennes, de grandes politiques nationales, mais on a aussi besoin de mobilisation des acteurs sur les territoires. Et ils ne doivent pas simplement être soumis au fait qu'on siffle de là-haut et puis elles font. Et il faut créer les conditions de leur mobilisation. Et quand on va voir de près, et c'est ce qu'on a fait avec ce baromètre, on le voit qu'ils sont prêts, les acteurs sont prêts à agir.
0: Oui.
7: À condition qu'on leur laisse la latitude pour le faire aussi.
0: Laurent Berger, sorti du champ syndical, vous trouvez une dimension et un sens éthique à cette cette action, si je comprends bien, depuis 2 ans maintenant, Crédit Mutuel Alliance Fédérale.
7: L'âge que j'avais, je pouvais pas faire quelque chose avec lequel j'avais pas, j'étais pas en concordance avec les valeurs. Donc, ouais, je m'y retrouve beaucoup parce que j'ai toujours cru que une partie des solutions qui étaient posées à notre société se trouvait dans la mobilisation des acteurs, quels qu'ils soient, et qui ça se passait souvent et de façon assez merveilleux, j'ai envie de dire, au niveau local. C'est tout, souvent dommage que, à part vous sans doute et quelques autres, ce soit pas assez mis en valeur.
0: Il vaut mieux être là où vous êtes qu'à Matignon, que dans un ministère.
7: Ah ouais, je crois. Ouais. Enfin, en tout cas, pour moi, oui.
0: Merci beaucoup, Laurent Berger. Merci. Et ce premier baromètre de l'action écologique des acteurs des territoires que vous retrouvez évidemment sur ici.fr. Merci.
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0: Se quitte avec votre rendez-vous anti-arnaque. C'est pas vrai, Aude Raseau. C'est une folle rumeur qui en ce moment agite les réseaux sociaux. Paraît-il que notre planète Terre va perdre sa gravité. C'est même acté le 12 août prochain. Bah, évidemment, Aude, c'est totalement faux.
8: Oui, ça fait plusieurs mois que cette fausse info circule et je vais être honnête, au début je me suis dit, j'ai quand même pas parlé de ça à l'antenne, c'est complètement farfelu, personne n'y croit de toute façon. Eh bien, je me suis trompée. Cette histoire continue de tourner, je la vois même de plus en plus. Que disent ces internautes ? Accrochez-vous, que le 12 août prochain à 16h33 très précisément, la gravité, pouf, va disparaître sur toute la planète Terre pendant 7 secondes. Scénario apocalyptique, certains nous mettent carrément des vidéos, on voit les gens, les objets s'envoler dans les airs sur plusieurs dizaines de mètres avec une petite musique dramatique. This is the end. Et après les 7 secondes, patatras, tout ce petit monde s'écrase par terre. Là où c'est encore plus fou, c'est qu'en dessous, en commentaire, des internautes apparemment effrayés discutent ensemble de comment faire pour ne pas mourir, oui, le 12 août prochain.
0: Oui, collectivement, bah, c'est une bonne chose. Quelle inventivité dans l'apocalypse, hein, Aude. En tout cas, les spécialistes sont formels, ce scénario est impossible, mais elle sort d'où cette théorie ?
8: J'ai creusé, j'ai cherché, je suis tombée sur tout un tas de posts franchement complotistes. Paraît-il que la NASA se prépare à ça depuis des années, qu'un rapport top secret a fuité et que c'est comme ça qu'on le sait. Bon, la NASA a démenti déjà, et puis surtout, les scientifiques rappellent l'évidence. La gravité ne peut pas disparaître comme ça, d'un claquement de doigts. Elle vient de la masse de la Terre, donc pour que ça arrive, il faudrait que la Terre disparaisse complètement. Et puis pourquoi le 12 août ? Parce que c'est le jour de l'éclipse solaire. Et là aussi, raté, une éclipse non plus ne fait pas disparaître la gravité.
0: Aude Raseau, merci. Merci de votre écoute. Restez fidèles à votre info locale, à la proximité, la bonne humeur. On se retrouve demain 13h dans mon sens.
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12: Et si on apportait un peu de couleur dans la vie de vos enfants, sauf qu'à Erquy, samedi, ils n'auront pas besoin de crayons ni de feutres, puisque c'est un coloriage magique qui les attend. Derrière cette dénomination, une première approche du numérique, amusante et interactive qui est proposée. Un beau moment à partager en duo, parents-enfants, le samedi 16 mai à 16h à la médiathèque Le Blé en Herbe. Pas de virtuel en revanche à Fougères, mais un patrimoine naturel incroyable dans sa richesse et sa diversité. C'est ce que vous découvrirez avec la boucle de Mélusine, organisée dans le cadre de la fête de la Bretagne. C'est quoi la boucle de Mélusine ? Une randonnée comme musicale et poétique de 10h à 16h sur inscription auprès de l'office de tourisme. Dernière chose qui a son importance, prévoyez votre pique-nique. Attention également au coup de fringale si vous participez à la randonnée de la Flora ce dimanche 17 mai à Saint-Alban dans les Côtes d'Armor. 5 circuits de VTT, 3 parcours pour les vélos de route, des boucles de 5 à 20 km pour les marcheurs. La participation est fixée à 6 euros dont une partie est reversée à l'association des Parkinsoniens des Côtes d'Armor.
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Gold, Cerise Armorique. On débute l'après-midi ensemble, toujours en 100% musique de 13h30 à 16h30. Pour vous accompagner, on a des idées de sortie. Grégory Rignier s'en charge dans un petit quart d'heure. Et Evan de Bretagne, lui, vous donne les bonnes idées dans la région, celle du jour. Un nouveau système bien pratique pour couper l'herbe sous le pied aux personnes qui déposent leurs déchets dans la nature. Vlan. Et j'ai une playlist de qualité. Elton John, c'est juste après Zaz, Mon Sourire. Une nouveauté ici Armorique.

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1: Toujours avec Ici Armorique. Au milieu de votre 100% musique, vous avez rendez-vous avec votre Bretagne, celle qu'on aime pour ses aspects positifs et ses bonnes idées. C'est le credo des vannes de Bretagne. Bonjour, bonjour.
2: Et bonjour à toutes et tous. C'est l'heure de la bonne idée, 100% pur beurre. Vous avez sûrement déjà vu des dépôts sauvages dans la nature, ces déchets que des citoyens et citoyennes peu scrupuleux jettent en se disant qu'ils vont bien finir par disparaître comme par magie. Bon, eh bien la bonne idée du jour, c'est celle de la commune de Val d'Anast, au sud de Rennes. Ils ont choisi de frapper fort pour lutter contre ces incivilités. L'équivalent d'un camion entier de déchets avait été repéré en pleine nature par la gendarmerie de Guichen. Pas de bol pour le propriétaire, son nom et son adresse figuraient encore sur certains emballages. Du coup, le maire a prévenu la gendarmerie et a décidé d'organiser un retour à l'envoyeur pour les détritus. Ni une ni deux, un camion des services techniques a gentiment rendu la cargaison à cet habitant de Carantoire qui a eu la bonne surprise de retrouver tous ses déchets vidés dans la cour de son domicile. Et toc, avec un petit cadeau bonus en plus, une amende de 350 € pour dépôt sauvage, qui n'a malheureusement pas suffi à couvrir les frais de la collecte missionnée par la municipalité. Mais bon, au moins, ça lui servira de leçon, à lui et j'espère aussi à d'autres. Non mais, quelle idée, jeter ces déchets dans la nature à notre époque, on en parle suffisamment et les déchetteries sont quand même assez nombreuses pour éviter ça, non? Alors si cette bonne idée vous inspire et que vous constatez des dépôts sauvages près de chez vous, parlez-en à votre mairie, en finir avec les incivilités, ça c'est sûrement la meilleure idée de l'année. Le chiffre du jour, c'est 20%, la différence de prix des produits alimentaires entre la Bretagne et Paris. Déjà que vivre en Bretagne, c'est génial, mais si en plus on économise, c'est le paradis. Allez, à demain pour une nouvelle bonne idée.
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0: Le chant des cygnes d'Indochine qui me fait penser qu'ils ont sorti il y a quelques jours un nouveau maxi single, Les Nouveaux Soleils, déjà disponible en précommande pour les CD sur leur site internet indo.fr. Ça c'est un beau cadeau hein, pour les fans. Et moi ce que je vous offre, c'est du 100% musique tous les après-midi sur ICI Armorique. Johnny Hallyday en duo avec Carmel, ça arrive dans quelques secondes. À tout de suite.
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1: Les derniers chiffres de la sécurité routière dévoilés tout à l'heure à la mi-journée, ils ne sont pas bons. 15% de morts sur les routes en plus en un an en France. 285 personnes tuées avec une hausse particulièrement importante chez les moins de 18 ans. Détail sur ici.fr. La France demande à ses voisins européens une coordination plus étroite des protocoles sanitaires pour lutter contre l'hantavirus. À partir d'aujourd'hui, il y aura 2 réunions par jour à Matignon. Parmi les 5 Français rapatriés depuis le navire de croisière à Chamondus, 4 sont à l'isolement strict à l'hôpital parisien Bichat, toujours testé négatif. La femme testée positive est en réanimation dans un état stable. 22 Français sont identifiés cas contact. Une conférence de presse est prévu un peu avant 17h aujourd'hui. Le parquet général demande la condamnation de Nicolas Sarkozy dans son procès en appel sur le financement de sa campagne présidentielle de 2007. En première instance, Nicolas Sarkozy a été condamné à 5 ans de prison ferme pour association de malfaiteurs. Le détail des peines demandées est attendu demain. Miskin, banger, gavé, le dictionnaire Le Petit Robert dévoile quelques-uns des nouveaux mots de son édition 2027 qui sortira en librairie mercredi. Le célèbre dico fête ses 60 ans cette année. Et puis le cinéma se donne rendez-vous à Cannes pour le plus grand festival au monde. 10 jours de compétition, 22 films se disputent la Palme d'Or. Cérémonie d'ouverture à 19h, suivie de la projection du film d'ouverture, La Vénus électrique de Pierre Salvadori.
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4: La météo en Bretagne pour cet après-midi avec au fil de la journée un ciel de plus en plus variable, alternance de nuages, d'éclaircies, encore un peu de grisaille si vous partez sur la pointe Finistère et sur le nord de la Bretagne. Les températures 14-18 degrés, elles sont proches des normales de saison. Et puis demain mercredi, temps mitigé, parfois maussade, avec beaucoup de nuages qui vont concerner d'abord le nord de la Bretagne et glisser vers le sud. Les températures 4 à 12 le matin, 15 à 17 dans l'après-midi, avec peut-être quelques gouttes de pluie.
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0: Wow, Andrea Bocelli, quand t'es parti, c'est 100% musique sur Ici Armorique. On est ensemble jusqu'à 19h. D'ici un petit quart d'heure, Grégory Régnier fait un tour des sorties immanquables de cette semaine dans votre agenda. Mais avant, j'ai pour vous vos trois chansons françaises à la suite. Bernard Lavillier, Vanessa Paradis et Mylène Farmer. À tout de suite sur Ici Armorique.
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1: Un peu plus de sous dans la poche, personne ne s'en plaint, surtout pas quand on est âgé de 15 à 17 ans. C'est pour cette raison que la ville de Servan-sur-Vilaine reconduit le dispositif argent de poche destiné aux jeunes de la commune souhaitant faire leur premier pas dans le monde du travail pendant les vacances scolaires. Et c'est maintenant qu'il faut y penser puisque les inscriptions sont ouvertes jusqu'au 6 juin. Et avec de l'argent supplémentaire, on peut faire la fête. Ça tombe bien puisque Saint-Cal-Guildo fête la Bretagne ce dimanche 17 mai dès 11h au programme des défilés, des concerts en bord de mer et sous le chapiteau installé place du marché des miels. Parmi les groupes musicaux, citons le Pip Band de Saint-Brieuc, les Caporniers de la Rance ou le Cercle des Embruns. Et si vous n'êtes pas rassasié, possibilité de vous restaurer sur place. Pour terminer, direction le Morbihan à Hennebon où le centre social vous promet un samedi soir endiablé avec son fest-noz. Le samedi 16 mai à partir de 21h, vous allez vous ambiancer avec une programmation établie par l'association Easyv qui fait appel à 3 formations pour vous donner des fourmis dans les jambes. Le tarif d'entrée est fixé à 8 euros.
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0: Gilles Kaplan, tout ce qui nous sépare de son album La Charmeuse de Serpent, sorti en 91. Vous êtes avec ici Armorique chaque après-midi en 100% musique. Et vous restez avec nous, ce qui arrive, Francis Cabrel, Louane et son nouveau titre Conduire, et Phil Collins, In the Air Tonight. Puis à 15h, c'est le retour de l'actu en France et dans le monde. À tout de suite.
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1: C'est devant la cour d'assises que l'automobiliste qui a écrasé le cycliste Paul Varry en octobre 2024 à Paris devrait être jugé pour meurtre. Après un an et demi d'enquête, la juge d'instruction chargée du dossier estime donc que ce père de famille de 53 ans a bien eu l'intention de tuer le cycliste de 28 ans. Le quinquagénaire a décidé de faire appel. Une conférence de presse très attendue à 17h tout à l'heure au ministère de la Santé sur l'antivirus. Des épidémiologistes y participent pour faire le point sur les règles d'isolement, notamment 5 Français débarqués du MV Ondus, rapatriés dimanche, sont isolés à l'hôpital Bichat à Paris. L'une d'entre eux positive est en réanimation. Les 22 cas contacts sont également placés en quarantaine en milieu hospitalier. Dans la banlieue lyonnaise, à Décines, l'enquête se poursuit après la mort de 3 personnes hier dans un incendie. La piste du règlement de compte sur fond de narcotrafic reste privilégiée. Les 3 victimes étaient inconnues des services de la justice, précise le parquet. Si vous prenez le volant pour ce long week-end, vous ne serez évidemment pas les seuls. Demain et dimanche seront les journées les plus chargées, avec des bouchons attendus, notamment vers la Méditerranée et l'Atlantique. Prévisions et cartes sur ici.fr. Et puis Cannes accueille ce soir la 79e édition du Festival International du Film. 200 000 visiteurs, 40 000 festivaliers, 4 000 journalistes sont attendus sur la croisette jusqu'au 23 mai. 22 films sont en compétition pour décrocher la Palme d'Or. La cérémonie d'ouverture, c'est à partir de 19h.
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0: La météo en Bretagne pour cet après-midi avec au fil de la journée un ciel de plus en plus variable, alternance de nuages, d'éclaircies, encore un peu de grisaille si vous partez sur la pointe Finistère et sur le nord de la Bretagne. Les températures 14-18 degrés, elles sont proches des normales de saison. Et puis demain mercredi, temps mitigé, parfois maussade, avec beaucoup de nuages qui vont concerner d'abord le nord de la Bretagne et glisser vers le sud. Les températures 4 à 12 le matin, 15 à 17 dans l'après-midi, avec peut-être quelques gouttes de pluie.
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0: Talk Talk, ici Armorique, restant 100% musique jusqu'à 16h30. Renaud, Kenji Girac en feat avec Vianney et Françoise Hardy. Ça arrive tout de suite, suivi de votre agenda. On a plein d'idées sorties à vous proposer en Bretagne. Il y en a dans chaque département et d'un peu tous les goûts. De quoi vous faire sortir autour de chez vous avec ici Armorique.
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1: Et si on apportait un peu de couleur dans la vie de vos enfants, sauf qu'à Erquy, samedi, ils n'auront pas besoin de crayons ni de feutres, puisque c'est un coloriage magique qui les attend. Derrière cette dénomination, une première approche du numérique, amusante et interactive qui est proposée. Un beau moment à partager en duo, parents-enfants, le samedi 16 mai à 16h à la médiathèque Le Blé en Herbe. Pas de virtuel en revanche à Fougères, mais un patrimoine naturel incroyable dans sa richesse et sa diversité. C'est ce que vous découvrirez avec la boucle de Mélusine, organisée dans le cadre de la fête de la Bretagne. C'est quoi la boucle de Mélusine? Une randonnée commentée musicale et poétique de 10h à 16h sur inscription auprès de l'office de tourisme. Dernière chose qui a son importance, prévoyez votre pique-nique. Attention également au coup de fringale si vous participez à la randonnée de la Flora ce dimanche 17 mai à Saint-Alban dans les Côtes d'Armor. 5 circuits de VTT, 3 parcours pour les vélos de route, des boucles de 5 à 20 km pour les marcheurs. La participation est fixée à 6 €, dont une partie est reversée à l'association des Parkinsoniens des Côtes d'Armor.
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0: Gwenine et Triane dans la playlist Celtic d'Issy Armorique. Gwenine, qui était d'ailleurs notre invitée la semaine dernière dans l'interview On se change les idées à 18h20, elle nous l'a annoncé, un nouvel album sorti attendu pour la fin d'année, projet qui s'appellera Nao, le chiffre 9 en breton. Vous pouvez écouter l'interview sur notre site internet ici.fr ou directement sur l'appli ici. Pour le moment, l'actu en France et dans le monde, c'est dans un petit quart d'heure. Et on a Jean-Pierre Madère, Amir et Gérard Blanc avant sur Issy Armorique. Bon après-midi.
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2: Écoutez le Celtic Social Club, I Will Go.

Celtic Social Club, c'est tout un monde où les traditions celtiques se frottent au rock, à la pop, au folk et au groove. Un melting pot musical qui s'affirme dans ce premier extrait du nouvel album « You Should Know ». ».

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2: La France demande à ses voisins européens une coordination plus étroite des protocoles sanitaires pour lutter contre l'antivirus. Parmi les 5 Français rapatriés depuis ce navire de croisière, 4 sont à l'isolement strict à l'hôpital parisien Bichat, toujours testé négatif. La femme testée positive, elle est en réanimation dans un état stable. 22 Français sont identifiés cas contact. Ils sont hospitalisés ou en cours d'hospitalisation, indique la ministre de la Santé. Une conférence de presse est prévue un peu avant 17h. L'automobiliste qui a mortellement renversé un cycliste de 27 ans à Paris en octobre 2024 est renvoyé devant les assises pour meurtre. Après un an et demi d'enquête, la juge estime que l'homme de 53 ans lui a roulé dessus volontairement. La mort de Paul Varry avait provoqué l'émoi chez de nombreux cyclistes, on s'en souvient, et déclenché une mission gouvernementale contre la violence sur les routes. Le parquet général demande la condamnation de Nicolas Sarkozy dans son procès en appel sur le financement de sa campagne présidentielle de 2007. En première instance, Nicolas Sarkozy a été condamné à 5 ans de prison ferme pour association de malfaiteurs. Le détail des peines requises est attendu demain. Miskin, banger, gavé, le dictionnaire, le petit Robert dévoile quelques-uns des nouveaux mots de son édition 2027 qui sortira en librairie mercredi. Le célèbre Dico fête ses 60 ans cette année. Et puis le cinéma se donne rendez-vous à Cannes pour le plus grand festival au monde. 10 jours de compétition, 22 films se disputent la Palme d'Or, cérémonie livre d'ouverture à 19h ce soir.
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5: La météo en Bretagne pour cet après-midi avec au fil de la journée un ciel de plus en plus variable, alternance de nuages, d'éclaircies, encore un peu de grisaille si vous partez sur la pointe Finistère et sur le nord de la Bretagne. Les températures 14-18 degrés, elles sont proches des normales de saison. Et puis demain mercredi, temps mitigé, parfois maussade, avec beaucoup de nuages qui vont concerner d'abord le nord de la Bretagne et glisser vers le sud. Les températures 4 à 12 le matin, 15 à 17 dans l'après-midi, avec peut-être quelques gouttes de pluie.
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0: La dernière chanson du monde sur Issy Harmorique de son dernier album Grandeur Nature. Florent Pagny, qu'on a pu voir aux 30 ans de Taïk ce week-end. Et oui, puisque les deux hommes sont coachs à The Voice cette saison et ils se sont pas mal rapprochés. Mais tant que je parle actu musicale, people, je vais laisser faire la pro. C'est la chronique Décibel avec Émilie Mazoyer. Salut, salut!
1: Salut tout le monde! Émilie au rapport pour votre dose quotidienne d'actualité musicale. Aujourd'hui,
2: C'est la fête, la fête. C'est comme un grand coup de soleil, un vent de folie.
1: Pour l'anniversaire de Michel Fugain, on lui envoie 84 bisous et nos meilleures pensées. Ringo Starr restera toute sa vie le batteur des Beatles, mais il serait bien dommage de négliger 1. Son joli brin de voix, hein, depuis Yellow Submarine, on devrait le savoir, Ringo sait chanter. Et 2. Son investissement sans faille dans sa carrière solo. Ringo vient de sortir son 22e album, très réussi et très country.

C'est dingue, hein, on entend quand même un peu les Beatles, vous trouvez pas ? Long Long Road, c'est le nom de ce nouvel album produit par le roi du country rock T-Bone Burnett et pour lequel Ringo Starr a voyagé jusqu'à Nashville. C'est la semaine de l'Eurovision. 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Tiens ça par exemple, vous vous en souvenez ? Eurovision 2014 à Copenhague avec le groupe Twin Twin. Le pire résultat de toute l'histoire du concours pour la France. On était dernier. 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L'icône de la musique jamaïcaine Bob Marley est mort il y a pile 45 ans. La chaîne de télé M6 lui consacre sa soirée avec la diffusion du film sur sa vie, Bob Marley One Love, qui avait cartonné au ciné il y a 2 ans, hein, 2 millions d'entrées. Et après le film, un documentaire inédit, Bob Marley dans le cœur des Français, avec les témoignages des artistes Tété et Princesse Erika, et de Jackie, de la bande du Club Dorothée, qui avait été l'attaché de presse de Bob Marley. C'est à voir ce soir sur M6, à partir de 21h.

0: Nick Kershaw, The Rattle, avec Issa Morique. On continue en musique, France Gall et Christophe Maé pour un petit tour sur la Lune. C'est de la nouveauté et c'est ce qui arrive sur Issa Morique. Puis je vous ramène à la maison aussi, hein. Qui dit lundi dit bouchon malheureusement, même si ça ne rime pas. Donc on suit le trafic ensemble en direct. Et surtout, vous n'hésitez pas à nous prévenir de tout incident sur les routes bretonnes au 02 99 67 35 35. Hong Kong Star, c'est juste après ça sur Issa Morique.
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2: 16h30 avec ici Armorique, c'est l'heure d'IC Express, des idées sorties et des idées pratiques autour de chez vous, en Bretagne. Et quand la région se transforme en Jurassic Park, ça intrigue ou ça fait peur, mais en tout cas, c'est ludique. Grâce à l'exposition Découverte, l'histoire des dinosaures, à voir dès le 16 mai jusqu'au 25 à l'Hippodrome de Vannes. Une trentaine de reproductions de dinosaures, pour certains robotisées et en taille réelle, vous y accueilleront. Un documentaire sur l'Asie et la disparition des dinosaures sera projeté à la fin de la visite. Et mieux encore, vos enfants pourront carrément explorer leurs traces avec un site de fouilles archéologiques. Les réservations se font en ligne sur expo-découverte.com. Retour en Ille-et-Vilaine où se déroule la 27e édition du Festive ce dimanche 17 mai à Sens de Bretagne entre Rennes et Fougères. C'est le festival breton gratuit programmé depuis 1998 avec de nombreux concerts et spectacles régionaux, mais aussi la découverte du patrimoine, qu'il soit bâti avec une balade chantée et dansée à 10h ou artisanale par le biais d'un village de créateurs et de producteurs installés toute la journée. Et les enfants ne sont pas en reste hein, avec l'installation de structures gonflables. À noter aussi sur vos agendas le festival gastronomique Rock and Talk, organisé par l'office de tourisme de la baie de Saint-Brieuc et son collectif de chefs, en marge de la programmation musicale de Hard Rock. Du 22 au 24 mai, vous pourrez faire la queue pour déguster des recettes uniques et originales à petit prix, mêlant street food et gastronomie. Un événement gourmand qui repose sur la valorisation des savoir-faire et des produits locaux, dans une démarche durable, puisque la vaisselle est réutilisable. Ici Express, c'est toutes les heures des idées pratiques et des idées sorties autour de chez vous, en Bretagne.
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2: Ici Armorique pour vous tenir informé de l'actu locale en Bretagne. Et pour rentrer, ce qu'il y a de mieux, ce sont vos artistes préférés. Voilà Maxime Le Forestier sur Ici Armorique.

0: De Fontenay-Rose à San Francisco, être né quelque part, c'est Maxime Le Forestier sur Ici Armorique à 16h35. Et j'ai quelqu'un qui était impatient de vous retrouver sur Ici Armorique, Evan de Bretagne. Bonjour, bonjour.
1: Et bonjour à toutes et tous, c'est l'heure de la bonne idée, 100% pur beurre. Vous avez sûrement déjà vu des dépôts sauvages dans la nature, ces déchets que des citoyens et citoyennes peu scrupuleux jettent en se disant qu'ils vont bien finir par disparaître comme par magie. Bon, eh bien la bonne idée du jour, c'est celle de la commune de Val d'Anast, au sud de Rennes. Ils ont choisi de frapper fort pour lutter contre ces incivilités. L'équivalent d'un camion entier de déchets avait été repéré en pleine nature par la gendarmerie de Guichen. Pas de bol pour le propriétaire, son nom et son adresse figuraient encore sur certains emballages. Du coup, le maire a prévenu la gendarmerie et a décidé d'organiser un retour à l'envoyeur pour les détritus. Ni une ni deux, un camion des services techniques a gentiment rendu la cargaison à cet habitant de Carantoire qui a eu la bonne surprise de retrouver tous ses déchets vidés dans la cour de son domicile. Et toc, avec un petit cadeau bonus en plus, une amende de 350 € pour dépôt sauvage, qui n'a malheureusement pas suffi à couvrir les frais de la collecte missionnée par la municipalité. Mais bon, au moins, ça lui servira de leçon, à lui et j'espère aussi à d'autres. Non mais, quelle idée, jeter ces déchets dans la nature à notre époque, on en parle suffisamment et les déchetteries sont quand même assez nombreuses pour éviter ça, non? Alors si cette bonne idée vous inspire et que vous constatez des dépôts sauvages près de chez vous, parlez-en à votre mairie, en finir avec les incivilités, ça c'est sûrement la meilleure idée de l'année. Le chiffre du jour, c'est 20%, la différence de prix des produits alimentaires entre la Bretagne et Paris. Déjà que vivre en Bretagne, c'est génial, mais si en plus on économise, c'est le paradis. Allez, à demain pour une nouvelle bonne idée.
0: Evan de Bretagne, notre monsieur positif, toujours avec le sourire, et il nous le donne, hein, sur Ici Armorique. Alors, en plus de la bonne humeur, j'ai pour vous des chansons qui donnent la pêche. Madness, One Step Beyond, c'est juste après Santa. Recommence-moi.

0: One Step Beyond Madness, ici Armorique, vous êtes déjà sur les routes à 16h43 et c'est sur nos grands axes que ça bouchonne, notamment en sortie de Vannes direction Mauréac, entre Saint-Brieuc et Trégueux également. Là, c'est à peu près une dizaine de minutes de ralentissement que vous rencontrez sur la rocade rennaise. Voilà, ça circule pas mal, c'est plutôt normal à cette heure-ci, c'est la sortie du travail, notamment sur la rocade intérieure. C'est à partir de la porte de Clenay que ça commence à boucher jusqu'à la porte de Beauregard, mais pour l'instant, ça va, c'est tout doux. Dans le sens extérieur également, là on note pas de ralentissement particulier, juste vous êtes nombreux sur la rocade, donc surtout on fait bien attention. Et puis si vous avez envie de nous signaler tout incident sur les routes bretonnes, vous nous prévenez au 02 99 67 35 35. Dans un peu moins de 20 minutes, c'est l'actu local qui fait son retour, mais avant, je vous donne envie de votre long week-end. Bah oui, vous allez partir ce week-end. Vous avez hâte et nous, on vous accompagne. Julien Clerc dans moins de 2 minutes sur ICI Armorique. A tout de suite.
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Après une expérience et une victoire inoubliables à la Star Academy, les Bretons de l'UNIS poursuivent leur route artistique. Dans leur nouveau disque, ils glissent un clin d'œil musical au tube d'Étienne Dao.

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0: C'est en douceur, confinez-leur. David Hallyday, tu ne m'as pas laissé le temps sur Issy Armorique.
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0: Issy Armorique, nous sommes le mardi 12 mai, il est 17h. L'actu local avec Valentin Belleville, bonsoir.
2: Bonsoir Léna, bonsoir à tous.
0: Aucun train TER Braise Go ne va circuler entre Rennes et Saint-Malo pour le week-end de l'Ascension.
2: Ça débute jeudi à midi et ça va durer jusqu'à dimanche 14h. En cause, la SNCF qui va mener à Justine Leblon une opération de grande ampleur.
3: Oui, la SNCF va supprimer un passage à niveau situé à Saint-Grégoire à la sortie de Rennes car cet endroit est classé dangereux depuis plus de 10 ans. Il va donc être remplacé par deux ponts, un route pour les voitures et un rail pour les trains. Deux ponts de près de 40 mètres de long et 16 mètres de large. Il a fallu plusieurs mois pour construire ces deux ouvrages qui pèsent en tout près de 2000 tonnes. Les équipes du chantier vont devoir les faire glisser sur leur emplacement grâce à des remorques spéciales. Et derrière restera le plus gros du travail de ce week-end, remblayer, combler les trous, puis reposer les voies pour que les trains circulent à nouveau. En tout, la SNCF aura 74 heures pile pour réaliser ce chantier.
2: Justine Leblon, un projet financé par l'État, la région Bretagne, SNCF Réseau et Rennes Métropole. En tout, une cinquantaine de spécialistes vont être mobilisés dessus tout le week-end. Un week-end de l'Ascension qui s'annonce très chargé sur les routes. Dès demain, Bison Futé classe la journée en rouge pour les départs, en jaune pour les retours. On vous donnera en temps réel, bien sûr, les infos sur votre circulation, et ce, tout au long de la journée. Un cas contact à l'antivirus identifié à Concarneau, transféré ce matin au CHU de Rennes. On sait qu'il s'agit d'un homme, mais les autorités de santé ne communiquent pas davantage pour l'heure. Il a été en contact avec l'une des trois victimes de l'antivirus décédée sur le bateau de croisière MV Ondius. Cet homme doit être placé en quarantaine renforcée au CHU de Rennes. Il fait partie des 22 Français identifié à ce jour cas contact. La ministre de la Santé, Stéphanie Rist, s'exprime en ce moment sur la stratégie du gouvernement face à l'antivirus. C'est à suivre en direct vidéo sur ici.fr et l'application ici. À Rennes, la police lance un appel à témoins pour tenter de retrouver Alain Lesauce, un homme de 64 ans, malvoyant et atteint de la maladie d'Alzheimer. Il est porté disparu depuis dimanche, où il a été vu pour la dernière fois à quartier des Gailleuls. Si vous avez des informations, vous pouvez joindre la police de Rennes. Et puis 10 jours de compétition, 22 films et une palme d'or. Le retour des paillettes à Cannes avec le début ce soir de la 79e édition du Festival de cinéma. L'actrice Eye Haidara est la maîtresse de cérémonie pour l'ouverture du festival qui débute à partir de 19h.
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2: Quel temps pour ce soir, Léna?
0: Eh bien, écoutez, globalement, on est resté au sec aujourd'hui avec même de belles éclaircies. Mais demain, on attend un temps plus mitigé, hein, parfois maussade avec de nombreux nuages. Des nuages qu'on retrouvera d'abord sur le nord de la Bretagne avant de glisser progressivement vers le sud au cours de la journée sous l'influence d'une perturbation, donc des pluies sont attendues en cours d'après-midi. Prenez bien vos parapluies. Les températures minimales baissent encore. Ne vous faites pas surprendre par les 4 petits degrés attendus dans le centre Bretagne. Ailleurs, ça reste frais avec 7 à 8 degrés. On note également le ressenti qui devrait être plus faible à cause de l'humidité. Et dans l'après-midi, on attend tout au plus 15 à 17 degrés. Jeudi, les conditions pour commencer. Vous avez envie de savoir, je le sais.
2: Vous le dites.
0: Jeudi ?
2: Voilà.
0: Jeudi, allez. Pour le début du week-end de 4 jours, jeudi, les conditions resteront perturbées avec un ciel souvent chargé et des pluies plus fréquentes. Les températures seront encore une fois en baisse.
2: Donc c'est des bonnes nouvelles tout ça.
0: Oui, mais après on ne sait jamais, peut-être qu'il y aurait des éclaircies, parce qu'on annonce souvent de la pluie, mais au final, il y a de belles éclaircies qui partent.
2: C'est ça la Bretagne.
0: Et ouais, donc on profite quand même. Allez, Valentin, à tout à l'heure, 18.
2: Bonne émission.
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0: 17h04 et vous êtes toujours avec Issy Armorique. Et ben ça tombe bien, on a toute l'actu locale pour vous, la bonne humeur et vos chansons. En mode part-time lover, quoi. C'est Stevie Wonder sur Issy Armorique.

0: Thunder dans la playlist d'Ici Armorique. C'est toujours un plaisir. Surtout avant les bons plans futés. On s'apprête à les commencer. Alors bienvenue à vous.
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0: Avec ce beau week-end de 4 jours qui nous tend les bras, on va profiter la tête dans les légumes avec la fête du potager dans les Côtes d'Armor. Et non, je vous assure que c'est pas réservé seulement à nos aînés. Là, on va fêter le jardin comme un 8e art. Et autant rester dans l'art avec la danse et un grand festival en bord de mer, directement sur la plage. Ça donne envie. Ce sont deux bons plans futés à moins de 35€ pour 4 personnes à découvrir entre 17h et 18h sur Ici Armorique. Comme ce nouveau titre de Charles Doré, famille ou pas famille.

0: Charles Doré, le costard mauricain avec son nouveau titre Famille ou pas famille sur Ici Armorique. Il est 17h12, vous avez peut-être la tête dans les choux après la journée. Eh bien c'est le moment de débuter nos bons plans futés sur les traces de carottes, patates, rosiers ou bien buissons. Parce que c'est la fête du potager au domaine de la Hardouinet à Saint-Launeuc. Alors place à l'expert, bonjour David Lebar.
1: Bonjour.
0: Vous êtes chef jardinier du domaine et vous nous accueillerez jeudi pour fêter le jardin avec une question, un fil conducteur. Et si le jardin était le 8e art ? Alors je vous la pose cette question, est-ce qu'on peut le considérer comme tel ?
1: Bah oui, moi je trouve que ça a été longtemps considéré comme un simple décor ou un espace nourricier, mais on voit bien que maintenant le jardin est devenu une œuvre vivante, quoi. On a des compositions de lumière, de couleurs, de matière, de saison et d'émotion, donc ça rentre très bien dans ce 8e art.
0: Comment on transpose l'art au jardin ? Ou comment on transforme le jardin en art ? Est-ce que il faut la main verte ?
1: Alors, la main verte, si on veut vraiment être spécialisé dans les plantes, mais faire des décors, maintenant on a toutes sortes de matériaux, on peut faire quand même de jolies choses à la maison, et puis un petit peu d'imagination, et on peut faire de son jardin une petite œuvre d'art.
0: Alors qu'est-ce qu'on va découvrir sur place dans vos jardins ? Qu'est-ce qui va nous faire voyager à travers l'art ?
1: Alors là, pour jeudi, en fait, on aura donc des artistes qui seront là, donc qui vont présenter leur œuvre de peinture. Il y aura des graffeurs qui vont nous faire une fresque en direct. On aura aussi une sculpture qui va être dévoilée en bois d'olivier, qui est réalisée par l'artiste Milan. On va aussi avoir l'association Couleurs de Bretagne, c'est une des plus grandes associations de peintres d'Europe, et donc qui seront là pour faire des ateliers de dessin pour les enfants. Et qui seront donc aussi disséminés un petit peu partout dans le jardin pour faire des peintures et puis quelques petits dessins à main levée.
0: Et on le note, hein, c'est la 10e édition de la fête du potager. Qu'est-ce qui a évolué depuis toutes ces années ? Vous avez toujours la même passion à transmettre ?
1: Ah oui, on a toujours la même passion et puis on essaye de trouver tous les ans des thèmes différents pour pouvoir avoir un fil conducteur et puis pouvoir faire du mouvement, quoi, dans le jardin, parce que le jardin doit toujours être en mouvement.
0: Si on vient par exemple à 4 là, puisque c'est un peu le principe de l'émission, on vous propose des idées sorties à moins de 35€ pour 4 personnes. Qu'est-ce que vous nous proposez ? Qu'est-ce qu'il faut faire absolument ? Qu'est-ce qu'il faut qu'on vienne voir ?
1: Alors nous, en fait, l'entrée c'est 2€. Et donc avec le 2€, vous avez accès au parc, donc au potager, à la roseraie, au parc ornemental. Donc vous pouvez déambuler dans le jardin toute la journée. Et puis il y a une petite restauration sur place, et puis bien sûr il y a le marché aux plantes qui est là, avec des pépiniéristes qui vont être là, donc il y aura des plantes, il y en a à peu près 30 exposants, donc de plantes aromatiques, potagères, fruitiers, agrumes, donc si vous voulez acheter des roses, demander des conseils, ils seront là, c'est vraiment des producteurs, ce ne sont pas des revendeurs.
0: Et bah donc c'est le moment, la fête du potager, c'est jeudi.

samedis de 10h à 18h au domaine de la Hardouinet à Saint-Launeuil. C'est à 15 minutes à l'ouest de Saint-Main-le-Grand dans les Côtes-d'Armor. Et ici, Armorique sera sur place pour une émission en direct de 10h à midi. Quentin Perquis sera là pour vous faire jouer à Cap ou pas Cap en direct. Donc rendez-vous jeudi. David, je vous dis un grand merci d'avoir été avec nous et puis de nous accueillir dans vos magnifiques jardins. C'est une sortie à moins de 35 euros pour 4 personnes puisque l'entrée, on le rappelle, est à 2 euros seulement et gratuite pour les moins de 12 ans. Vous restez avec ici, Armorique à 17h15. C'est Indochine au cœur de vos bons plans futés.

0: Shakira qui incarne la pop star Gazelle dans Zoo Tubi 2. Alors forcément, c'est elle qui signe la bande-son. C'était Zoo sur Ici Armorique. On est ensemble jusqu'à 19h pour rentrer à la maison. Toujours avec des idées sorties autour de chez vous en Bretagne. L'agenda, c'est dans quelques minutes. Mais j'ai avant pour vous Daniel Balavoine, juste après ça sur Ici Armorique.
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0: Daniel Balavoine, ça fait toujours plaisir en fin de journée avec Ici Armorique. Il est quasiment 17h30.
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0: Et c'est le moment d'Ici Express, toutes les heures des idées sorties et des idées pratiques autour de chez vous. En Bretagne, le mois de mai est propice au nettoyage de printemps, faire le vide dans ses placards et se rendre compte qu'il nous manque quelque chose, d'où la solution des brocantes et vide-greniers. Ça tombe bien, ce dimanche 17 mai à partir de 9h, un vide-grenier est organisé au Reux, plus précisément rue de l'Ermitage. Et ce sont entre 200 et 300 particuliers et professionnels qui vous attendent toute la journée. Les enfants ne sont pas oubliés, hein, puisqu'on nous promet des animations rien que pour eux. Si vous êtes plutôt adepte de promenade et de culture, le bon plan du dimanche nous emmène dans les Côtes d'Armor pour une balade manoir et château du pays de Montcontour. Vous visiterez le matin le château de Beaugard à Quessoy, puis le manoir de la Roche-Rousse, avant de découvrir en milieu d'après-midi les jardins du château de Colombier. Ah et non, le pique-nique est à prévoir pour lui. Un peu de sport pour finir, grâce aux bénévoles du comité animation et fête de Ménéac dans le Morbihan, qui réitèrent leur rallye pédestre pour la troisième année, deux parcours de 6 ou 10 km, mais aussi des énigmes et des jeux pour les participants comme les spectateurs. Le départ est fixé à 15h. Ici Express, c'est des idées pratiques et des idées sorties autour de chez vous toutes les heures.
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0: Des idées sorties, la bonne humeur, l'actu locale, tout se passe ici en Bretagne avec vos chansons préférées. C'est Eurythmics sur Ici Armorique.

0: Miracle of Love, c'est Eurythmics sur Ici Armorique. Je suis d'accord, ça donne envie de chanter. Et là, je vais peut-être vous donner envie de danser.
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0: Je vous invite pour notre deuxième bon plan futé à danser ou profiter de la danse différemment sur un sentier, dans un jardin ou mieux face à la mer. Le festival Plage de Danse revient demain avec des spectacles gratuits un peu partout dans le Sud-Bretagne. Anne Langlard, vous êtes directrice de l'espace culturel L'Hermine. Bonjour.
3: Bonjour.
0: Ce qui rend ce festival assez unique, c'est qu'on sort complètement des salles classiques. Pourquoi avoir choisi d'installer la danse dans des bois, des jardins ou même des baies ?
3: Alors j'ai envie de dire pour deux raisons. La première, c'est que sur la presqu'île de Ruisse, on a un terrain de jeu qui est quand même fabuleux. On est entre le golfe du Morbihan et l'océan.
0: Oui.
3: On a aussi des très beaux parcs et jardins à l'intérieur de la presqu'île. Et donc, c'était évidemment l'envie de, promouvoir aussi cet environnement exceptionnel et de pouvoir y installer de l'art dedans. Et puis la deuxième raison, c'est que le public, il est parfois un peu frileux à venir voir de la danse au théâtre. Et l'idée de Plage de Danse, c'est justement de vraiment complètement briser cette frilosité ou peut-être ces a priori et de se laisser complètement aller avec des propositions plutôt courtes, puisqu'elles font entre 25 et 50 minutes grand maximum, plutôt à voir en famille et donc de rendre la danse complètement accessible au plus grand nombre.
0: Mais est-ce que danser justement dans un paysage naturel change la façon dont les artistes créent ou même dont le public regarde le spectacle ?
3: Alors oui, ça change la façon dont les artistes... Alors il y a certains spectacles qui sont déjà créés pour l'espace public. Donc en fait, les artistes, ils sont quand même habitués à aller danser dehors. Après, bien sûr, quand on danse dehors, il y a toujours des aléas. Notamment le premier, c'est l'aléa météo.
0: Oui.
3: Mais c'est vrai que... On a un week-end qui n'est pas à 100% sûr d'être très beau. Mais j'ai fait un peu le tour des artistes. Et en fait, c'est plutôt très sympa parce qu'ils sont tous prêts à jouer, même s'il pleut un peu, même s'il y a du vent. Ils s'adaptent complètement. Et en fait, ce qui est génial, puisqu'on l'a vécu dans d'autres éditions, c'est que le public, il s'adapte complètement aussi. Enfin le public, il sait qu'il va venir avec son parapluie, sa doudoune, sa capuche. Et puis le public va rester en tout cas, même si il fait pas forcément beau, pour découvrir la danse, parce que c'est un partage, c'est une vraie générosité que donnent les artistes de jouer dans ces conditions extérieures et on est souvent assez récompensé par les gens qui viennent nombreux et qui sont ravis en tout cas de découvrir la danse de cette manière-là.
0: Et puis vous le dites, la météo c'est presque un partenaire de spectacle, j'ai envie de dire, le vent, le sable du coup, puisque on en borde de mer, les arbres, tout ça, ça rapporte quelque chose de très corporel. J'imagine que ça inspire aussi les artistes.
3: Ouais, complètement. En fait, on a eu des fois des expériences incroyables avec de la brume, qui crée une poésie pure sur certains spectacles. Enfin, c'était hyper beau au bord de l'océan, sur une jetée. Même un duo, pareil, une espèce de transe dansée en duo sous la pluie. Ça donne quelque chose. Alors après, je vais pas vous cacher que je préfère quand même qu'il fasse plutôt beau.
0: J'imagine. Mais...
3: Enfin, pas trop de pluie quand même. Oui. Mais de toute façon, on s'adaptera, les artistes s'adapteront, et je fais confiance au public aussi pour s'adapter.
0: J'en doute pas. Mais pour quelqu'un qui découvre justement Plage de Danse cette année, c'est quoi le meilleur conseil qu'on puisse donner pour suivre un spectacle en précis, ou peut-être se laisser porter de lieu en lieu pendant le festival?
3: J'ai envie de dire se laisser porter, exactement, parce que les spectacles, ils sont tous différents, ils ont tous leur propre singularité, leur originalité. Souvent la danse, elle rencontre d'autres arts, il y a des formes qui mélangent dans ces cirques, dans ces acrobaties, dans ces musiques, dans ces théâtres. Donc il y a vraiment plein de choses de différentes. En fait, il faut vraiment laisser aller sa curiosité et franchement, je pense que personne ne sera déçu de découvrir ces spectacles. Ils ont tous une poésie, un merveilleux en eux qui est assez exceptionnel. Et j'invite vraiment tout le monde à venir voir le plus grand nombre de spectacles possible.
0: Justement, le festival Plage de Danse, ça commence demain avec de nombreux rendez-vous gratuits. Programmation complète sur festivalplagedanse.bzh. Vous avez jusqu'à dimanche pour en profiter. En tout cas, Anne, merci beaucoup d'avoir été avec nous et pour l'approche de notre votre week-end de 4 jours. On se détendra peut-être aussi avec un livre en plus de la danse. Je vous propose l'aventure du Bouhara. 12 février 1941 au soir, baie de la Fresnaye, 15 jeunes hommes dont 9 élèves pilotes et leur instructeur embarquent en silence sur le Bouhara pour rejoindre l'Angleterre et la France libre du général de Gaulle. Louis de la Bruyère, à peine 20 ans, est l'un d'entre eux, mais leur tentative échoue. Un témoignage intime rare et très documenté sur le parcours de ceux du Bouhara. 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Votre livre au 02 99 67 35 35 et là je vous laisse profiter, c'est Indochine à 17h39. C'est mieux, Womack and Womack, Teardrops, 17h39, bel après-midi avec Ici Armorique.

0: Womack and Womack, Teardrops, c'est un bruit qu'on profite de notre mardi ensemble. Il est 17h43 et nous sommes avec Christian. Bonsoir.
1: Bonsoir.
0: Alors quoi de beau aujourd'hui, Christian, pour la fin de journée?
1: Il a pas plu aujourd'hui.
0: Non, c'est vrai, ça fait du bien.
1: Il a fait plutôt meilleur que les prévisions.
0: Ouais, effectivement, ça fait plaisir quand même. Du coup, vous avez peut-être adapté le planning en conséquence.
1: Non, pas spécialement, mais c'est plus agréable d'aller au travail ou de rentrer sous ce temps-là, quoi.
0: Ah bah carrément. Et si je vous propose, ouais, au soleil, un petit livre, ça vous tente, ça, je crois, pour le week-end qui arrive.
1: Pour le week-end, bah oui, mais vu les prévisions qui ont été rappelées par la personne qui comment dire, qui faisait une soirée danse là.
0: La météo.
1: Oui.
0: C'était moi. C'est moi qui fais la météo. Non, en effet, c'est...
1: Non, il y a eu aussi une intervention d'une personne qui organise une soirée danse là.
0: Ah oui, effectivement, oui, le festival plage de danse. Ouais, alors a priori, voilà, il y aura un petit peu de pluie, mais on est surtout entre éclaircies et petite pluie. Mais on est habitué, Christian, en Bretagne, hein, on va pas se plaindre de toute façon. Mais on n'était pas là pour parler de la météo, hein, de base. Mais on était là pour parler du livre L'aventure du Boara. Donc c'est un livre historique en pleine Seconde Guerre mondiale, et on suit 15 jeunes hommes qui tentent de rejoindre l'Angleterre en partant de la baie de la Fresnay dans les Côtes d'Armor. C'est un récit vraiment qui est très touchant. Et donc vous aimez bien les récits historiques, Christian?
1: J'aime bien. Ça m'intéresse un petit peu de savoir comment certains ont réussi à passer en Angleterre.
0: Ah bah
1: surtout à l'âge de 20 ans, il faut oser.
0: Oui, carrément, faut oser, comme vous dites, Christian. En tout cas, c'est gagné pour vous, puisque vous êtes premier arrivé, premier servi, comme on dit, en fin d'heure, avec les bons plans futés. Après avoir profité des idées sorties à moins de 35€ pour 4 personnes, bien, on vous invite, ou alors on vous offre ce qu'on a en cadeau, en stock. C'est pour vous, Christian. Et puis alors, pour les personnes, du coup, j'ai vu, hein, vous étiez nombreux à vouloir ce livre. Il est également disponible en podcast, qui s'appelle L'Odyssée du Boara. C'est une journaliste d'Issy Armorique qui l'a créé, Fanny Borel. Du coup, on lui fait un petit coucou, on l'embrasse fort si elle nous écoute. Rendez-vous sur l'appli Ici et Radio France. Christian, merci beaucoup d'avoir été avec nous. Je vous souhaite une belle fin de journée, toujours en Bretagne, avec votre radio Ici Armorique. Et c'est Daniel Balavoine qui arrive dans quelques instants. Et surtout maintenant, c'est Red Cardel.

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0: Red Cardel dans la playlist celtique d'Issy Armorique. On continue de vous raccompagner à la maison à 17h51. Et en Ille-et-Vilaine, si vous êtes sur l'axe du Mans vers Rennes, sur la N157, on nous signale un poids lourd en feu au niveau de Châteaubourg. Il est situé sur une bande d'arrêt d'urgence. Donc attention, hein, grande prudence en arrivant sur cet axe. Je viens de voir l'information. Alors vous êtes peut-être dans la zone. Si vous avez plus de détails à nous donner, si les secours sont sur place, si ça crée des embouteillages, appelez-nous au 02 99 67 35 35. Le standard est ouvert pour vous. On suit le trafic en direct à vos côtés. L'actu locale fait son retour, elle, dans moins de 10 minutes après Alain Chamfort et Auréa sur Issy Armorique. À tout de suite.
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0: Alors, il y a la soirée mondaine, c'est une nouveauté ici armorique avant d'entamer la soirée.
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0: Belle fin de journée avec Ici Armorique. Nous sommes le mardi 12 mai, il est 18h. L'actu local avec Valentin Belleville. On en sait davantage ce soir sur l'antivirus.
2: Cette maladie tropicale qui s'est répandue ces dernières semaines sur le bateau de croisière MV Ondus qui naviguait dans l'Atlantique Sud. 3 personnes contaminées sont décédées. 22 Français sont cas contact, dont un Breton. Transféré ce matin au CHU de Rennes, il est placé comme les autres cas contact en quarantaine renforcée. Ce soir, lors d'une conférence de presse, la ministre de la Santé, Stéphanie Rist, a donné des nouvelles des cas contact et d'abord des 5 passagers de la croisière où s'est déclaré le foyer.
3: À ce stade, 4 d'entre eux vont bien et sont testés négatifs. Une patiente testée positive à l'antivirus est actuellement en réanimation dans un état grave. Un travail très approfondi de traçage des personnes contacts de malades évacués du bateau a également été conduit immédiatement. 8 ressortissants français ont été identifiés sur le vol entre Sainte-Hélène et Johannesburg. Un second vol entre Johannesburg et Amsterdam transportait des Français avec un niveau de risque moindre. Au total, 22 cas contacts ont été identifiés en France. Ils ont tous été contactés, testés, hospitalisés ou en cours d'hospitalisation et font l'objet d'un suivi sanitaire rigoureux. Enfin, je veux être très claire, à ce stade, les cas positifs recensés sont exclusivement des croisiéristes présents à bord du MV Ondus. Il n'y a pas d'éléments en faveur d'une circulation diffuse du virus sur le territoire national.
2: Et on apprend également ce soir par la voix des scientifiques qui accompagnent la ministre de la Santé que la période d'incubation de l'antivirus s'étend jusqu'à 6 semaines. Sa létalité est importante puisqu'elle va de 35 à 40%. Il n'y a actuellement pas de vaccin disponible ni de traitement antiviral spécifique, mais des projets de vaccins sont en cours en phase clinique et préclinique à base d'ARN. C'est une maladie qui se transmet par la morsure d'un rongeur, mais la plus du temps en respirant un environnement souillé par des urines de rats. Il n'y a en revanche pas d'inquiétude à avoir sur une circulation diffuse du virus, assure le gouvernement. Une première réunion de coordination interministérielle a eu lieu à Matignon ce matin, réunions qui auront lieu désormais 2 fois par jour, indique le Premier ministre Sébastien Lecornu. Tout ce qu'il faut savoir sur l'antivirus est à lire sur ici.fr et l'application ici.
0: Un éleveur jugé pour maltraitance sur ses bovins au tribunal de Saint-Malo.
2: Éleveur près de Combourg, il est suspecté d'avoir délaissé son troupeau d'une 60aine de vaches, vidéo de l'association L214 à la pluie, à l'appui, où l'on voit des animaux vivre dans près d'un mètre de lisier, être déshydratés et en manque de nourriture. Lui assure avoir fait tout ce qu'il pouvait, mais être en grande difficulté financière et ne pas pouvoir financer les mises aux normes de son exploitation. Le procureur a requis 6 mois de prison avec sursis, 500 euros d'amende avec sursis, ainsi que l'interdiction de détenir un animal. La décision, elle, est attendue le 6 juin prochain. À Rennes, la police lance un appel à témoins pour tenter de retrouver Alain Lesauce, un homme de 64 ans, malvoyant et atteint de la maladie d'Alzheimer. Il est porté disparu depuis dimanche, où il a été vu pour la dernière fois quartier des Gailleuls. Si vous avez des informations, vous pouvez joindre la police de Rennes. La ministre de l'Agriculture en Bretagne ce matin, Annie Genevard, était à Bain-sur-Oust, au nord de Redon, pour apporter son soutien à l'agriculture biologique. La ministre a confirmé le déblocage d'une partie du reliquat de l'aide à la conversion. 40 millions d'euros qui iront sur les MAEC, ces mesures agro-environnementales et climatiques, et dont profitera la région Bretagne. L'agriculture biologique en aura au moins 5 millions, dit Annie Genevard.
4: Pour rappeler à quel point l'encouragement à l'agriculture biologique est une grande politique de mon ministère, je la défends aux côtés des associations, aux côtés des agences et en particulier de l'agence bio. Je suis venue aussi en Bretagne pour annoncer que je vais débloquer des crédits à hauteur d'au moins 5 millions d'euros en soutien à l'agriculture biologique qui s'ajoute à un budget annuel de presque 800 millions d'euros dédiés spécifiquement à l'agriculture biologique. Et puis bien sûr, dans la future PAC, je vais porter une attention particulière à l'agriculture biologique qui a toute sa place dans la future politique agricole commune.
2: Un propos recueilli par Éric Bouvet, reportage complet à retrouver sur ici.fr et l'application ici. Et puis il n'y aura pas de train entre Rennes et Saint-Malo le week-end de l'Ascension, de jeudi midi à dimanche 14h. Aucune liaison entre la capitale bretonne et la cité corsaire. La faute à un important chantier sur les voies, la SNCF va supprimer un passage à niveau situé à Saint-Grégoire au nord de Rennes. Il était classé dangereux et va donc être remplacé par deux ponts, une route pour les voitures et un rail pour les trains.
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2: Le ciel se couvre et le vent grandit.
0: Oh, c'est beau, grandit.
2: Autre chose.
0: Écoutez, demain, on attend, oui, effectivement, plus mitigé, hein, vous le voyez, là, ça commence à se couvrir avec de nombreux nuages demain, donc, qu'on retrouvera d'abord sur le nord de la Bretagne avant de glisser progressivement vers le sud au cours de la journée sous l'influence d'une perturbation. Donc, des pluies sont attendues en cours d'après-midi. Prenez bien votre parapluie. Les températures minimales baissent encore. Ne vous faites pas surprendre par les 4 petits degrés attendus dans le centre Bretagne. Ailleurs, ça reste frais avec 7 à 8 degrés. On note également le ressenti qui devrait être plus faible à cause de l'humidité. Et dans l'après-midi, on attend tout au plus 15 à 17 degrés. Jeudi, les conditions resteront perturbées avec un ciel souvent chargé et des pluies plus fréquentes encore. Les températures seront en baisse avec des maximales comprises entre 10 et 14 degrés et pas plus de 15 sur le pays de Redon. Il est 18h06, vous circulez peut-être actuellement sur les routes bretonnes. Je vous le rappelle au cas où, si vous circulez entre Le Mans et Rennes sur la Nationale 157, il y a actuellement un poids lourd en feu au niveau de Châteaubourg. Il est situé sur la bande d'arrêt d'urgence. On n'a pas plus d'informations pour le moment. A priori, il y aurait peut-être les secours sur place. Je vois pas de bouchon. Peut-être qu'il y en a. Donc vous pouvez nous informer au 02 99 67 35 35. Et Valentin, je vous dis au revoir. Bonne soirée.
2: Excellente émission, Léna.
0: Merci.
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0: Vous terminez la journée avec Ici Armorique, toute l'actu locale, la bonne humeur et vos chansons au programme. On jouera bien un petit peu de piano. C'est Michel Berger sur Ici Armorique.

0: rentre à la maison avec Ici Armorique, Michel Berger à 18h11 et c'est le moment de se changer les idées.
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0: Au programme de la prochaine demi-heure, un tour à la Comédie de Rennes pour cette fin de saison. Et avant, on joue à avant-après. Je vous invite au festival Art Rock pour le jour d'ouverture, le vendredi 22 mai. Donc, c'est la semaine prochaine. Vous entendrez notamment Marguerite.
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Et même Sébastien Tellier. Donc là, vous comprenez, il y a vraiment beaucoup de styles différents. Hard Rock, c'est un festival absolument merveilleux. Il y aura aussi Last Train, Sam Sauvage, Leilaka, Gilda. Et la liste, vraiment, elle est longue. 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Et puis nous, ici à Armorec, on sera sur place pour en profiter. Donc je vous viendrai aussi nous faire un petit coucou. Vos deux places pour le festival Hard Rock, c'est la semaine prochaine à Saint-Brieuc, tout simplement, avec Issy Armorique. Et tout de suite, c'est Marine et son titre Escroc sur Issy Armorique.

0: Toto, Sorissier Morix, c'est vraiment histoire de se détendre après la grosse journée de travail. Et là, ça tombe bien, on continue de se changer les idées à 18h20.
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0: Tous les soirs, on vous emmène découvrir un lieu en Bretagne, un endroit où sortir, découvrir. L'idée, c'est vraiment de décrocher après la journée. Alors, direction la Comédie de Rennes. Lisa Mir, vous en êtes la programmatrice. Bonsoir.
3: Oui, bonsoir.
0: Pour changer les idées chez vous, on commence avec les spectacles jeunes publics. Qu'est-ce qu'on a à voir ces prochaines semaines ?
3: Oui, tout à fait. Bah, écoutez, ce week-end, on a la Grimm Academy. Donc, c'est une école un petit peu particulière où le professeur Grimm vous emmènera dans des aventures avec des créatures plus magiques les unes que les autres. Autrement, voilà, on a plein de thématiques de spectacles enfants. C'est tous les week-ends et tous les mercredis après-midi au théâtre.
0: Trop bien. Et on a aussi des stand-up à découvrir. Là, c'est pas forcément jeune public, mais qu'est-ce qu'on a ?
3: Non, là, c'est plus trop du jeune public, en effet. On a les deux derniers stand-up de la saison avant la petite trêve de l'été. On a premièrement Cleveland qui vient nous voir dans son spectacle Tout ou Rien. Donc, il va parler des tournants de sa vie autour des relations amoureuses et de sa manière assez surprenante de concevoir l'infidélité, par exemple. Oh. Dans un autre registre, mais aussi sur du stand-up, on va recevoir Simon Cogent qui, lui, va nous parler, bien sûr, de la Bretagne, je ne sais pas si vous le connaissez, il est déjà venu chez nous avec des personnages tous plus hauts en couleur les uns que les autres.
0: Et on reste dans l'humour, hein, les stand-up avec le Festilogle, qu'est-ce que c'est exactement ?
3: Alors le Festilol, c'est la continuité du Rennes Comedy Club. Pendant toute l'année, durant le Comedy Club, le public a voté pour son coup de cœur de la soirée.
0: Oh,
3: et donc le fameux coup de cœur viendra présenter son spectacle. Donc ce sera les mardis à 21h. Et donc on commencera le 2 juin avec Maxime Guéot.
0: Maxime Guéot, donc c'est lui le coup de cœur, c'est ça, des spectateurs, des spectatrices ?
3: Eh ben, ça a été le coup de cœur du tout premier Comedy Club. Donc, une édition égale un coup de cœur. Donc, il y en aura vraiment pendant tout l'été.
0: Et alors, est-ce que je peux me permettre de vous demander un coup de cœur dans votre programmation ?
3: Un coup de cœur, c'est difficile. je partirais sur cette première du Festilol, parce que c'est la concrétisation du Comedy Club qui nous a agréablement surpris pendant toute l'année. Donc, c'est l'aboutissement finalement.
0: Eh ben, rendez-vous le 2 juin dans ce cas-là pour le Festilol. Pourquoi pas Festilol? C'est quelque chose à explorer.
3: Ça pourrait. Une idée, merci.
0: De rien. Festilol avec Maxime Guéot. C'est à la Comédie de Rennes dont vous retrouvez toute la programmation sur le site comediederennes.fr. Merci beaucoup Lisa de nous avoir ouvert les portes de votre lieu. Je vous dis à bientôt, toujours pour plus de recommandations spectacles. Et nous, on continue de se changer les idées sur Ici Armorique avec des idées sorties. L'agenda, c'est dans un instant après Vanessa Paradis sur Ici Armorique.
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0: Vanessa Paradis qui continue son tour de France après le succès de son nouvel album Le Retour des Beaux Jours. C'était Les Épines du Cœur sur Ici Armorique. Et là, je ne vais pas vous envoyer en concert, non, mais je vais vous faire sortir en Bretagne.
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0: Qui a dit que musique et gastronomie ne pouvaient pas faire bon ménage? Pas la ville de Saint-Brieuc en tout cas, puisque la municipalité lance un appel à candidature à destination des food trucks proposant des plats emportés, salés ou sucrés. Et ceci pour deux dates, la fête de la musique en juin prochain et plus proche de nous, le festival Art Rock des 22, 23 et 24 mai. Mais attention, hein, plusieurs critères seront étudiés de près, notamment la qualité des produits. Et vous avez jusqu'au 24 avril au 22 mai, selon l'événement choisi pour déposer votre candidature. En termes de festival, justement, il y en a un à ne pas rater à Mort-de-Bretagne, en Ille-et-Vilaine, le plus grand spectacle pyrotechnique de la région. Excusez du peu. Le festival du feu qui affichait complet l'an dernier, alors il vaudrait mieux anticiper pour ne pas le rater cette année, d'autant que la programmation a été repensée avec un marché d'artisans, de nombreux points de restauration et la présence de musiciens et d'artistes de rue pour vous faire patienter jusqu'au spectacle à la nuit tombée. Réservation sur le festivaldufeu.fr. On termine dans le Morbihan, où l'association Pâte Plot organise son vide grenier en plein air, agrémenté d'animations sportives, ludiques et musicales sur la base de loisirs de Taupon. Ça se passe ce dimanche 17 mai de 7h à 18h et l'entrée est évidemment gratuite. Ici Express, c'est des idées pratiques et des idées sorties autour de chez vous, en Bretagne.
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0: Fin de journée, on se change les idées ensemble avec l'actu local, la bonne humeur et vos chansons. C'est le bon Melody Tempo sur Ici Armorique avec Bernard Lavillier et Jimmy Cliff.

0: Pink Sauce Armorique, c'était All Out Fight.
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0: 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Alors, bonne fête des mères et on continue d'écouter la radio avec The Corrs sur ici Armorique.

0: La police sceptique avec Issy Armoric, Radio The Cars à l'instant. Vous rentrez à la maison, on va vous raccompagner jusqu'au canapé avec Patrice Gascoin et ses coulisses TV.
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0: Aujourd'hui, Patrice, vous avez rencontré la comédienne Elisabeth Depardieu parce que France 3 propose un inédit de sa série Alexandra Ailée.
3: Votre héroïne de France 3 peut être appelée à tout moment, même quand, au début de l'épisode de ce soir, elle fait une partie de mini-golf.
4: Ouais, Antoine ? Où ça ? Ok, d'accord. Bah, ils ont repêché encore. J'y vais.
5: Ok.
3: Et voilà Alexandra, elle, notre médecin légiste préféré qui va devoir aller s'occuper du corps de Marie, une jeune funambule de 20 ans dont la peau brune est étrangement marquée par de nombreuses cicatrices. Avec son complice Antoine, elle va essayer de comprendre cette mort soudaine. C'est déjà la 16e aventure inédite de cette héroïne, incarnée par Julie Depardieu. Une comédienne tout aussi haute en couleur que son personnage. D'ailleurs, vous savez comment elle s'occupe sur le plateau de tournage lorsqu'il y a une pause entre deux scènes? Je lui ai passé un coup de téléphone. Eh bien, Julie Depardieu, elle fait comme vous. Elle écoute la radio.
6: J'adore. Vous savez, je fais des quiz. Toute la journée, je fais des quiz. Donc, la radio, j'ai de quoi faire. Il faut que je devine qui joue, en quelle année, quel orchestre, quel interprète. Donc, j'en suis pas arrivée à 100% de bonnes réponses. Hein. Mais je fais ça. Et c'est très Alexandra Ailée de chercher qui joue et quand et comment. Mais la musique me passionne. Donc, Alexandra Ailée est passionnée aussi. Elle essaye de résoudre des enquêtes de qui joue si bien ce Vivaldi. Après, je cherche. Et des fois, je trouve. Pas tout le temps.
3: Finalement, on a l'impression que vous ressemblez de plus en plus à votre héroïne. Alexandra Ailée et Julie Depardieu, c'est pareil, non?
6: J'aimerais bien, mais j'en fais moins qu'elle, puisqu'elle, elle se fait jamais gauler, parce que c'est une héroïne de télévision. Mais moi, non, j'adore comment elle dit oui, mais elle le fait pas. Mais ça, c'est un peu... tous les acteurs, ils font ça aussi. T'écoutes vachement, le metteur en scène, tu fais OK, ouais. Et puis, tu le fais ou pas, hein. De toute façon, des fois, tu sais même pas ce que tu fais. C'est ça qui est bien. C'est que c'est un métier où des fois, tu as l'impression de l'avoir fait, mais tu l'as pas fait. Et tu dis, excuse-moi, mais peut-être que tu ne devais pas le faire. Mais si tu mets un peu de bonne volonté, ou au moins, tu essayes de dire, ah oui, d'accord, au final, tu fais ce que tu veux et tu fais ce que tu peux. C'est comme la vie, quoi. Les acteurs qui savent tout ce qu'ils font, moi, j'aimerais bien le connaître. Ça n'existe pas. Bon, y a plein de choses que tu contrôles pas du tout. Peut-être, avec l'intelligence artificielle, on le fera, mais là... Moi, j'aime bien l'idée que ça soit... Tu contrôles pas tout.
3: Le lâcher-prise de Julie Depardieu, définitivement Alexandra Ailée. Enquête inédite ce soir sur France 3 et coulisses télé inédites de retour dès demain, même heure, même endroit.
0: À la télé, ce soir également, on a de la musique sur la 2, un portrait touchant et intime du chanteur Renaud avec un documentaire biographique inédit. Rendez-vous à 21h10 sur M6. Si vous ne l'avez pas vu, bien c'est le moment. Le biopic musical de Bob Marley, One Love, à 21h10. Et sur la 4, eh bien, c'est la première demi-finale de la 70e édition de l'Eurovision. Rendez-vous à 21h. Mais pour le moment, c'est Alain Souchon pour rentrer à la maison. Ultra moderne solitude.

0: Miley Cyrus, Dream as One, qu'on entendait dans le dernier Avatar. Il est 18h50 sur Ici Armorique et c'est le moment de retrouver les petits plaisirs des Bretons. Tous les jours, on vous tend le micro pour connaître vos habitudes, vos balades, vos moments de partage. Bref, ce sont vos petits plaisirs.
1: Nous, dans cette forêt, on n'a pas encore vu de trolls ou de fées. Peut-être qu'un jour, on y arrivera. Moi, c'est Lucie. Je travaille à la biscuiterie Joubar à Pontivy. Et moi, mon petit plaisir, c'est d'aller me promener avec mes enfants dans la forêt de Brocéliande, où il y a plein de choses à voir. L'arbre d'or, le lac de la fée Vidiane. Il y a également des musées très attractifs pour les enfants et de belles balades à faire tous les quatre avec mon mari et mes enfants, ou également avec les cousins. Lors de cousinades, c'est vraiment un endroit très, très sympa où les enfants peuvent courir et s'émerveiller des différentes légendes qui sont proposées. Pour moi, ce qui est vraiment magique, c'est les paysages, c'est les couleurs des arbres, c'est cette sensation un peu de magie, de légende qu'il y a autour de cette forêt.
0: Les petits plaisirs des Bretons, des voix de passionnés que vous entendez aussi dans les reportages d'Ici Armorique. C'est tous les matins à 6h30 et 8h30. Et là, je vais vous faire plaisir. Pomme et Stromae, ma meilleure ennemie sur Ici Armorique. Il est 18h51.

0: Ma meilleure ennemie, bande son de la très bonne série Arcane. Recommandation pour ce soir. Vous écoutez ici Armorique, il est 18h54. Dans moins de 6 minutes, c'est le retour de l'actu en France et dans le monde. Et d'ici quelques secondes, c'est Axel Red. A tout de suite.
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0: Sensualité, c'est Axel Red. Avant de profiter de votre 100% années 80, tous les soirs entre 19h et 20h sur ICI Armorique, au programme Les Avions, Survivor et Téléphone. Puis à 20h, votre émission Décibel pour les 45 ans de la mort de Bob Marley. M6 fait une soirée spéciale avec la diffusion du film One Love, plus d'un documentaire. Lionel Bayon, le réalisateur du doc Bob Marley dans le cœur des Français, sera au micro d'Émilie Mazoyer à 20h.
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0: Bonne soirée avec Ici Armorique, il est 19h. Votre journal présenté par Marine Logénie.
2: Où en est-on ce soir concernant l'antivirus? Entouré de médecins spécialistes de l'épidémiologie, la ministre de la Santé vient de donner une conférence de presse. Bonsoir Nicolas Joly.
3: Bonsoir Marine, bonsoir à tous.
2: Alors vous avez assisté à cette conférence de presse pour ICI. Stéphanie Rist s'est voulue plutôt rassurante et elle a d'abord fait le point, Nicolas, sur les 5 Français qui étaient à bord de cette croisière.
3: Oui, ces 5 Français qui sont tous hospitalisés, 4 vont bien, mais une femme de plus de 65 ans, elle, est effectivement atteinte de l'antivirus. La ministre de la Santé, Stéphanie Rist, a donné rapidement de ses nouvelles.
4: Une patiente testée positif à l'antivirus présente en revanche une forme grave et est actuellement en réanimation dans un état grave. Je ne vous en dirai pas plus pour respecter son secret médical.
3: Concernant ces 4 autres Français qui, eux, vont bien, je vous le disais, ils sont à l'isolement en ce moment à l'hôpital Bichat à Paris. Quant aux 22 cas contacts qui ont pris les mêmes avions que les croisiéristes malades, la ministre, là aussi, s'est voulue rassurante.
4: Ils ont tous été contactés, testés, hospitalisés ou en cours d'hospitalisation et font l'objet d'un suivi sanitaire rigoureux.
3: Aucune de ces personnes, aucun de ces cas contacts n'a refusé l'hospitalisation. On sait que certains sont des enfants. Quant à leur retour chez eux, Xavier Lescure, infectiologue à l'hôpital Bichat, imagine 2 scénarios possibles.
5: Le premier, c'est qu'il se passe des choses sur le séquençage, sur des positivités à des endroits qu'on n'aurait pas vu venir en dehors du bateau et des 2 avions. Et dans ce cas, on va aller, je pense, jusqu'au bout de la quarantaine avec un haut niveau de contrainte. Si ça redescend un peu et que les gens ne supportent plus l'isolement et qu'on arrive, on les a formés finalement, on les a acculturés à un isolement, on va aussi les préparer et les mettre en condition pour que leur domicile soit des endroits appropriés à un isolement correct.
3: Et parmi les hôpitaux qui accueillent aujourd'hui ces cas contacts, nous en connaissons désormais 3. Il s'agit des hôpitaux de Bordeaux, Marseille et Rennes.
2: Nicolas Joly, merci. Vous avez suivi cette conférence de presse à retrouver en intégralité sur ici.fr. De son côté, Emmanuel Macron assure que la situation liée à l'antivirus en France est sous contrôle du gouvernement qui a mis en place des protocoles extrêmement rigoureux en consultation avec les meilleurs experts. Fin de citation. Le conducteur de SUV qui a mortellement percuté un cycliste de 27 ans à Paris en octobre 2024 est renvoyé devant les assises pour meurtre. Après un an et demi d'enquête, la juge estime que cet homme de 53 ans lui a roulé dessus volontairement. En retard, il a emmené sa fille chez un médecin et emprunté la piste cyclable. Il a décidé de faire appel. Les étudiants mobilisés aujourd'hui partout en France pour protester contre les hausses prévues des frais d'inscription à l'université pour les étudiants étrangers non européens, 16 fois plus élevés que pour les Français à Paris. Ils ont manifesté devant le ministère de l'Enseignement supérieur, Noémie Bonin.
6: Marine a 23 ans, elle vient de Biélorussie.
7: C'est vraiment une mesure discriminatoire, raciste. Et c'était vraiment choquant.
6: En master de sociologie, cette année, elle a payé 250 euros de droits d'inscription. Avec cette nouvelle mesure, ce serait près de 4000 euros.
7: Pour moi, ça va signifier que je dois arrêter mes études. Ça ne sera pas possible. C'est trop triste. Nous, on vient ici juste pour vivre et apporter quelque chose de bien dans ce pays. Je suis vraiment déçue.
6: Ces frais différenciés en fonction de l'origine des jeunes, c'est une mesure raciste, dénoncent les organisations étudiantes. Et en totale incohérence avec les objectifs affichés du gouvernement, assure Suzanne Nijdam, la présidente de la FAGE.
8: C'est des étudiants étrangers, les chiffres de Campus France le montrent, qui rapportent plus d'un milliard de plus que ce qu'ils ne coûtent à la France en participant à toute l'activité économique du pays. Et plus largement, une incohérence scientifique. Actuellement, c'est 44% des doctorants en sciences et techniques et en sciences de l'ingénierie qui sont des étudiants étrangers, qui nous montrent bien que c'est déjà des étudiants qui remplissent nos laboratoires de recherche et qui va créer un gros vide pour la recherche dans le futur en France, qui est un danger majeur par rapport aux objectifs, en tout cas affichés.
6: Les syndicats craignent enfin que cette mesure qui touche aujourd'hui les jeunes jeunes étrangers, soit une porte ouverte à des hausses de frais d'inscription pour tous les étudiants.
2: Un reportage à Paris auprès de ces étudiants en colère, signé Noémie Bonin. Si vous prenez le volant pour ce long week-end, vous ne serez évidemment pas les seuls. Demain et dimanche seront les journées les plus chargées sur les routes, nous dit Buzon Futé, avec des bouchons attendus vers l'Atlantique et la Méditerranée. Prévision et cartes sur ici.fr. Les bords de la Méditerranée qui accueillent 200 000 visiteurs, 40 000 festivaliers et 4 000 journalistes sur la croisette jusqu'au 23 mai. C'est parti pour le Festival de Cannes ce soir. 22 films sont en compétition pour décrocher la Palme d'Or. Aucun suspense, en revanche, pour la Palme d'Or d'honneur décernée cette année à Peter Jackson. Le réalisateur, entre autres, des trilogies du Seigneur des Anneaux et du Hobbit va la recevoir ce soir pendant la cérémonie d'ouverture qui a commencé depuis quelques minutes maintenant.
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0: Bon, globalement, on est resté au sec aujourd'hui avec même de belles éclaircies, mais demain, on attend un temps plus mitigé, hein, parfois maussade avec de nombreux nuages. Des nuages qu'on retrouvera d'abord sur le nord de la Bretagne avant de glisser progressivement vers le sud au cours de la journée sous l'influence d'une perturbation. Donc des pluies sont attendues en cours d'après-midi. Alors prenez bien votre parapluie. Les températures minimale baisse encore. Ne vous faites pas surprendre par les 4 petits degrés attendus dans le centre Bretagne au matin. Ailleurs, ça reste frais avec 7 à 8 degrés. On note également le ressenti qui devrait être plus faible à cause de l'humidité.
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10: Bonsoir à tous. Pour certains, c'était leur début de carrière. Pour d'autres, la consécration. Il y a eu des passages éclairs, mais marquants, et puis des stars d'un jour qu'on a oubliés. Tous ont connu le succès dans les années 80, et jusqu'à 20h, on va les retrouver. Ça commence comme ça.

0: Les avions, c'était Nuit Sauvage. Et le leader des avions vole toujours, mais sans le groupe d'origine. Il s'appelle Jean-Pierre Morgan, il est à l'affiche de la tournée Les années 80, la tournée avec Jean Schultes, Plastic Bertrand, Partenaires Particuliers et compagnie. Prochaine date, le 22 mai, à l'Arkéa Arena de Bordeaux. Vous écoutez 100% années 80, et comme on ne se refuse rien, dans un instant, Bill Medley, Jennifer Warnes, The Time of My Life.
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1: Une info pratique pour commencer qui concerne les Rennais habitant le quartier Villejean. Une déchetterie mobile s'installe à côté de chez vous, rue du Quercy, à l'angle du square de Guyenne, avec un double objectif: proposer aux habitants un moyen efficace pour gérer leurs déchets. Notez que les mêmes déchets qu'en déchetterie sont acceptés, sauf végétaux, gravats, plâtre et amiante. Et si vous profitiez du pont de l'Ascension pour aller à Pontivy dans le Morbihan, d'autant que ce dimanche 17 mai, un marché artisanal de printemps vous y attend, avec des artisans, des créateurs et des producteurs locaux. Ça se passera concrètement au parc du Poumon Vert de 10h à 18h. L'entrée est gratuite et il sera possible de vous restaurer sur place. Le week-end qui vient peut aussi être au studio grâce à une visite guidée de Dinan, la cité médiévale à la richesse patrimoniale qui recèle de très nombreux secrets et pas mal d'histoires du Moyen-Âge jusqu'à nos jours. C'est ce que vous pourrez découvrir avec une visite guidée programmée ce samedi 16 mai à partir de 15h. Le rendez-vous est fixé à l'office de tourisme à condition de réserver votre place.
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0: Francis Cabrel, c'était Ma place dans le trafic.
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0: Eh ben voilà, Cabrel confronté à la vie parisienne et à ce monde sans cesse en mouvement, ça donne une chanson qui trouve sa place dans l'album Carte Postale, sorti en 81. Pour la suite, j'ai choisi un groupe, enfin plutôt un duo, qu'on a beaucoup entendu en 86 sur les nouvelles radios libres, Good Lux et sa chanson Les Yeux de Laura, inspirée du film Les Yeux de Laura Mars. Le titre fera un séjour dans le top 50, bon malheureusement ce sera le seul du groupe qui se sépare quelques temps plus tard. Mais le tube est toujours là, la preuve dans 100% années 80.
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0: C'était Jean-Jacques Goldman et c'était Envole-moi. Extrait de l'album Positif sorti en 84, une chanson sur les difficultés que vit une partie de la population dans les cités, un titre hélas toujours d'actualité. La suite de votre soirée, c'est toujours et encore de la musique, dès 20h, Décibel, Émilie Mazoyer. Mais avant cela, on reste dans les années 80, avec encore une chanson engagée contre l'apartheid, Asibonanga. Johnny Clegg arrive juste après ça.
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1: Belle soirée à tous, vous écoutez votre radio ici, il est 20h.
2: Il est 20h et c'est Décibel, toute l'actualité musicale avec ce soir une idole, une icône, un héros de la musique, disparu il y a 45 ans.

0: Marley a l'honneur à la télé française. C'est suffisamment rare pour être souligné et célébré. C'est ce soir sur M6 avec le film sur sa vie, suivi d'un documentaire inédit, Bob Marley dans le cœur des Français. C'est son réalisateur Lionel Bayon qui est ce soir notre invité.
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0: Au programme de l'actu musicale du jour, dans Décibel, l'anniversaire de Michel Fugain, le coup de cœur, la découverte du jour, c'est Orla. Oui, oui, comme le bouquin, mais vous allez voir. La chanson s'appelle Champagne, donc l'ambiance n'est pas la même. Le début de notre semaine Eurovision, hein, vous le savez, on a commencé hier avec Lolo Petit-Guillaume. Il est là aussi ce soir, alors que ses valises pour la finale de l'Eurovision sont presque prêtes. Avant d'attaquer donc les valses de Vienne, il passera nous faire un petit coucou ce soir dans Décibel, nous parler d'une des artistes très très bien classée chez les bookmakers pour peut-être remporter l'Eurovision. Cette année, en tout cas, c'est l'artiste la plus connue des chanteurs et chanteuses qui vont se succéder samedi soir. Laurent Petit-Guillaume sera là tout à l'heure vers 20h40. On vous donnera aussi des nouvelles de Julien Doré. Vous savez tout, on peut démarrer. Il a cartonné ce film sur la vie de Bob Marley. C'était il y a 2 ans, 2 millions d'entrées pour ce long métrage qui s'appelait One Love.

0: Bob Marley, One Love, diffusé ce soir sur M6 à l'occasion des 45 ans de la disparition de Bob Marley. C'est la première diffusion du film en France sur une chaîne non payante, donc ça fait plaisir. Et puis, c'est pas tout, juste après le film, il y aura un documentaire inédit, Bob Marley dans le cœur des Français, un documentaire que vous signez, Lionel Bayon, bonsoir.
1: Bonsoir Émilie.
0: Bienvenue dans Décibels. Alors ce soir, votre travail passe à la télé. Lionel Bayon, vous êtes journaliste, réalisateur donc, et on vous doit notamment un documentaire sur le label Stax, label légendaire de soul américaine que vous aviez réalisé pour Arte. Là c'est pour M6 et c'est sur Bob Marley. Comment est-ce que vous avez reçu cette proposition de vous attaquer à un tel mythe?
1: C'est mon producteur qui a reçu une commande de la part de la chaîne et donc il voulait mettre en avant Bob Marley en deuxième partie de soirée après la diffusion du film One Love, et donc on a cherché un angle plutôt original puisque Bob Marley, tout le monde connaît un peu sa vie, son œuvre, et donc ouais, on voulait un peu partir dans une autre direction. Et donc, on a décidé de mettre l'accent sur cette relation qu'a entretenue le Rastaman, le roi du reggae, avec le public français, avec France.
0: Dans le cœur des Français. Non. Pour le coup, c'est vrai, parce que il n'y a pas une fête, un mariage, un apéro sur la plage sans Bob Marley en France. Il n'a pas passé...
1: Partout.
0: Mais nous, étant très chauvins, on est très contents. Voilà, de dire qu'il y a des artistes qui sont internationalement reconnus, mais qui ne sont pas dans le cœur des Français. Je vais dire, ça va faire râler les fans, mais par exemple, un Bob Dylan, on le connaît en France, mais il n'est pas dans le cœur des Français. Il n'est pas dans toutes nos playlists, toutes nos radios. Aujourd'hui encore, toutes les radios passent du Bob Marley en France. Il y a vraiment un attachement qui est très très fort. Donc c'était une super bonne idée de partir là-dessus.
1: Et même sur les plateformes, il y a plus d'un million d'écoutes par jour des titres de Bob Marley en France. C'est énorme.
0: À 45 ans après sa mort, c'est incroyable. Alors juste pour dire deux mots du film Bob Marley One Love, vous l'avez vu vous?
1: Oui.
0: Ah, donc vous allez peut-être le revoir ce soir, je ne sais
1: pas.
0: Mais en tout cas, ça couvre une période assez courte finalement de la vie de Bob Marley. C'est quand il est obligé de quitter la Jamaïque après une tentative de meurtre sur sa personne. Et il est à Londres, un peu exilé. Il fait d'ailleurs un petit passage à Paris dans le film aussi. Et c'est le moment où il prépare l'album Exodus.

0: l'avant-première du film quand il est sorti au cinéma il y a 2 ans. J'ai eu la chance de rencontrer son réalisateur, Reinaldo Marcus Green, et il nous parle de Bob Marley.
1: Absolument, je suis fan de Bob. Il est parfait, intouchable, un prophète, vu comme dentelle dans plusieurs domaines. Nous voulions donc faire un film qui pourrait le rendre plus humain, montrer qui était l'homme derrière ses t-shirts, ses pins, ses sacs.
0: Les posters.
1: Oui, les posters, Bob est partout. Mais c'est intéressant, on ne sait pas grand-chose. Moi, en tout cas, j'en savais très peu. J'avais entendu ses chansons des centaines de fois, sans jamais disséquer les paroles. Je n'avais jamais pris le temps de me poser pour comprendre d'où il venait, pourquoi il chantait, et ce film m'a permis de le faire.
2: And so this film was an opportunity to do that.
0: Très intéressant, hein, le réalisateur du biopic Bob Marley était dans la pop culture, donc évidemment connaissait Bob Marley, mais n'était pas fan. C'est votre cas aussi.
3: C'est exactement pareil.
0: Et c'est un regard qui est très très intéressant, parce qu'évidemment, si on demande à un fan de réaliser un documentaire sur Bob Marley, bon ben voilà, ça va être sans doute très doux, mais c'est peut-être un point de vue voilà qui manque, on va dire, de profondeur. Ouais. Vous, Lionel Bayon, évidemment, vous saviez qui c'était, mais vous n'étiez pas vraiment dans l'amour absolu de cet artiste. Qu'est-ce que vous avez appris, réalisé? Est-ce que vous l'aimez plus après avoir fait le film qu'avant?
3: Aujourd'hui, oui.
0: Ouais. Ah, intéressant.
3: Oui. Aujourd'hui, oui, puisque maintenant, effectivement, quand j'étais adolescent, j'étais bercé. Bob Marley faisait partie des soirées, le reggae. Au départ. Et là, finalement, en travaillant sur ce projet de documentaire, j'ai découvert un homme sensible, engagé, avec une histoire incroyable et un parcours qui l'a amené là où il était jusqu'en 1981, au sommet de sa gloire. Voilà.
0: Ouais.
3: Donc, en France, il est venu pas si souvent que ça. Il est venu 3 ou 4 fois maximum. La première fois, c'était en 1977, en mai 77, il y a maintenant bientôt 50 ans, pour son premier concert au Pavillon de Paris, 12 000 personnes. Vous imaginez ?
0: Dès la première venue en France.
3: 12 000 personnes. Et ensuite, il est revenu l'année d'après également, encore au Pavillon de Paris. Et pour finir en apothéose, en 1980, sur la tournée Uprising, où là, il a fait une tournée en province. Il faut savoir que Bob Marley a tourné à Orléans, à Dijon, à Toulon, à Bordeaux, à Lille.
0: Ça pourrait être un partenariat ici, hein, c'est toutes nos villes. Incroyable.
3: Il est parti sur les routes de France, il a fait une dizaine de villes pour finir en apothéose au Bourget devant 50 000 personnes.
0: Ouais, c'est incroyable. Et donc, alors, sa présence médiatique est très courte. Évidemment, il meurt très jeune, hein, Bob Marley.
3: Ans.
0: Voilà, il meurt à 36 ans. Les artistes à qui vous avez parlé, parce qu'évidemment, vous vous êtes adressé à des artistes qui ont été influencés par le travail de Bob Marley. Je pense notamment à Princesse Erika.
3: Qui l'a vu deux fois en
0: elle
3: concert.
0: Elle l'a vu en concert. Qu'est-ce qu'elle vous raconte?
3: Princesse Erika, elle se prosterne devant Bob Marley. Elle l'a vu, elle était une jeune adolescente, elle faisait du sport, et également de la musique. Elle commençait la musique et là, quand ça a été la révélation de le voir en concert, et c'est ce qui lui a donné cette motivation pour devenir la première femme chanteuse de reggae en France.
0: Mais oui, et avec le succès qu'on connaît, en plus, Princesse Erika, elle est fan. Contrairement à vous, quand vous entendez parler des fans de Bob Marley, alors comme elle, qui pour le coup, voilà, elle est tellement liée que c'est son métier, donc il y a même un truc un peu cosmique. Mais est-ce que vous pensez qu'il manque une partie justement de l'homme complexe qu'était Bob Marley, parce qu'on dit icône, on dit perfection, etc. Ça restait quand même un type comme les autres, enfin mieux que les autres, mais quand
3: mieux
0: même un
3: que
0: type.
3: Les autres. Ouais. Ah ouais, moi j'ai découvert également que c'était un homme à femme.
0: Oui, un coureur de jupons. Mais ça. C'est pas dans le film.
3: C'est pas dans le film. On sous-entend un tout petit peu, mais non, c'était un très très gros séducteur, Bob Marley.
0: Ah bah dans le film, c'est pas compliqué. Il y a un sous-entendu. À un moment, il fait genre un clin d'œil à une journaliste, et ça, donc, c'est censé nous faire comprendre qu'il a couché avec la moitié de l'hémisphère nord. Parce qu'aussi le film, alors pas le vôtre, le film hollywoodien, le One Love, celui qui passe en premier ce soir dans le double programme d'M6, il est validé par la famille et notamment par la veuve de Bob Marley. Donc on peut pas...
3: Qui a été quand même la seule femme avec qui il est resté marié et avec qui il a eu 3 enfants. Mais Bob Marley, c'est une dynastie également, hein. C'est 13 enfants, je crois, officiels.
0: Ouais.
3: plus peut-être certainement des officieux.
0: Allez savoir, il y en a peut-être un à Orléans, on ne sait pas,
3: Orléans,
0: aujourd'hui. La tournée française, vous imaginez. Bon, en tout cas, ce qui est très intéressant, c'est que voilà, le film, évidemment, ayant été réalisé avec l'accord de la famille, il y a toutes les musiques, il y a accès à tout, aux archives, etc. C'est super. Et puis après, voilà, les choses qui étaient peut-être un petit peu trop embêtantes pour être dites dans le film, embêtantes pour la famille, voilà, ça n'empêche pas d'en parler dans votre documentaire et puis dans tout un tas de bouquins aussi qui existent sur Bob Marley.
3: Exactement.
0: Allez, écoutons-le, tiens, ce cher Bob, Get Up, Stand Up, parce que

0: Jeune homme, lève-toi, bats-toi, chanteront quelques années plus tard les Nègres Marrons. Et voilà, fortement inspiré de ce Get Up, Stand Up, Don't Give Up the Fight. Bob Marley à l'honneur ce soir sur M6. Double programme, ça commence un petit peu après 21h avec le biopic, le film officiel sur la vie de Bob Marley, One Love. Et puis ensuite, mon invité, Lionel Bayon, va voir à la télé son documentaire Bob Marley dans le cœur des Français. Ce sera à 23h, un documentaire inédit. Donc, on l'a dit, vous êtes allé voir des artistes, mais pas que. Lionel Bayon, il y a aussi dans votre docu des footballeurs.
1: Eh oui.
0: Et notamment Lilian Thuram. Alors, je crois que ce Get Up, Stand Up, c'est sa préférée.
1: C'est la chanson préférée de Lilian Thuram, qu'il écoutait avant chaque match quand il jouait en Italie. Et Lilian Thuram, champion du monde 98, a été vraiment baigné dans le reggae, dans Bob Marley. Il regarde ça avec des étoiles dans les yeux. Ouais. Puisque, enfin voilà, Lilian Thuram, on connaît tous son combat contre les discriminations.
0: Bien sûr. Ah oui, très engagé contre le racisme.
1: Voilà, et donc, forcément, ça interpelle le champion du monde.
0: Évidemment.
1: Et on a également Guillaume Ouarou, qui est donc l'ancien attaquant vedette du Paris Saint-Germain, qui, alors lui, est un fan également absolu de Bob Marley. Il est tatoué également la tête de Bob Marley sur sa cuisse, et donc il nous montre justement son tatouage. Et lui, Guillaume Ouarou, fait une carrière un peu dans la musique. Il va nous faire une petite surprise à la fin du film.
0: Ah, faut pas rater alors, si vous êtes fan de foot et de musique, ça va vous plaire ce Bob Marley dans le cœur des Français. Que ce soit Princesse Erika ou Lilian Thuram ou Guillaume Ouarou, quand vous les contactez et que vous dites Bob Marley, c'est le sésame, tout le monde vous dit oui, tout le monde est OK pour parler de Bob Marley en fait.
1: Eux, ils ont dit oui.
0: Ouais. Ah, il y a des gens qui ont refusé.
1: Il y a des gens qui ont refusé, mais peut-être par le planning qui était un peu serré. Mais bon, il y a certains. On avait contacté 2-3 autres artistes qui n'ont malheureusement pas donné suite, mais.
0: Tété est dans votre documentaire.
1: Formidable. Ouais. C'était ma première interview.
0: Il est venu avec sa guitare, évidemment.
1: Il est venu avec sa guitare et il va jouer un petit morceau de Bob Marley. Ça faisait 20 ans qu'il n'avait pas joué. Tété, c'était la première interview quand on a démarré les tournages.

0: Il a mis la barre très très haute, Tété.
1: Ah, c'est bien, Tété, que vous connaissez pour À la faveur de l'automne, qui est grand fan de Bob Marley et qui sera bientôt d'ailleurs dans Décibels. Je fais un petit aparté parce que lui aussi prépare son retour.
2: Ouais.
1: Alors, il y a un personnage génial dans votre documentaire, Bob Marley dans le cœur des Français. C'est Jackie. Oui, les enfants du Club Dorothée, c'est Jackie du Jackie Show. Qu'est-ce qu'il a fait, Jackie, quand Bob Marley est venu en France? Il avait un rôle clé et particulier.
0: Alors, Jackie, avant d'être donc l'animateur télé à Récréa 2, mais également pour les émissions d'Antoine Decaune, que ce soit Les Enfants du Rock,
1: Platine 45,
0: ouais. Chorus et tout, il a été attaché de presse. Il a démarré en 1973, il a été attaché de presse pour Phonogramme et donc il s'est occupé de la carrière, il s'est occupé en France d'artistes comme Elton John, comme Serge Gainsbourg et Bob Marley. Et donc en 77, il a été l'accueillir à l'aéroport.
1: Pour sa première venue en France, Jackie était l'attaché de presse de Bob Marley. Alors son témoignage, il est évidemment inestimable parce qu'il était vraiment au plus près de lui. Alors sans tout dévoiler, parce que vous allez voir ça à la télé tout à l'heure à 23h, mais une anecdote ou un souvenir que Jackie a partagé et qui vous a marqué, vous?
0: Il y a cette j'ai pas envie de dévoiler cette anecdote puisque non, mais disons qu'on était dans une période où Bob Marley était la grande star et donc il avait des facilités
1: Et là, vous vous dites, oh là là, mais dites donc, il a l'air très gêné. Oui, et pourtant, tout est vrai. Donc, regardez bien le documentaire Bob Marley dans le cœur des Français.
0: Mais Jackie également a organisé, parce que Bob Marley donc, est un fan absolu du ballon rond et donc du football. Et donc, il a organisé un match de foot lors de sa venue en mai 77. Bob Marley et les Wailers ont rencontré une équipe de journalistes rock qui s'appelait les Polymusclés.
1: très bon nom. Ils étaient tellement heureux, les journalistes français, de jouer contre l'équipe de Bob Marley.
0: Il y a Francis Dordor, donc, qui est également le biographe de Bob Marley, journaliste musical, et qui a été l'un des premiers, même le premier à écrire sur le reggae et sur Bob Marley en France dans les années 70, à disputer ce match qui est rentré un peu dans l'histoire.
1: Oui,
0: parce
1: il y a des photos encore.
0: Il y a des images. Il est rentré dans l'histoire puisque cette blessure, on va révéler qu'il y a un début de cancer. On lui conseille
1: De se faire soigner,
0: d'amputer son orteil droit. Mais Bob Marley va refuser parce que dire à Bob Marley, on va t'amputer le pied droit, mais tu ne pourras plus jamais jouer au foot ou danser sur scène, c'est impensable.
1: Et puis il y a sa religion aussi, hein, le rastafarisme, qui est hyper important pour lui. Alors ça, c'est un petit peu plus évoqué que ses conquêtes féminines dans le film, dans le biopic. Vous, dans votre documentaire, le côté religieux, le côté politique aussi de Bob Marley, c'est quelque chose qui est important.
0: Ah, c'est très important pour lui.
1: Ouais.
0: C'est très important. C'était quand même l'homme du peuple. Parce qu'il faut savoir que Bob Marley a quand même eu une enfance, où il avait vécu dans la pauvreté la plus totale. Ouais. Et il a eu son salut par son courage, son abnégation, par sa passion pour la musique et le football aussi. Et c'est un homme de paix, c'est un homme de tolérance. Et donc, les messages politiques qu'il fait passer à travers ses chansons sont très, très, très, très importants.
1: On pense notamment à Redemption Song, qui est une chanson qui regarde en face. Et à l'époque, il n'y en avait pas des masses. Et aujourd'hui, il n'y en a toujours pas une foultitude. Les années d'esclavage et de traite des Noirs.

guitare voix assez mythique, ce Redemption Song, qui donne d'ailleurs une jolie scène dans le film, dans le biopic Bob Marley, One Love. On va l'écouter, Bob Marley, avec Jamming, histoire de vous faire danser, parce que c'est aussi de la musique de fête. Et je vous redonne les infos essentielles. Hein. Ce soir à 21h, le biopic, à 23h, le documentaire de mon invité, Lionel Bayon, c'est Bob Marley, dans le cœur des Français, et c'est sur M6.

0: Le film sur la vie de Bob Marley, One Love, qui avait cartonné au ciné il y a 2 ans, 2 millions d'entrées en France, est diffusé tout à l'heure à 21h sur M6, suivi du documentaire de mon invité Lionel Bayon. Le documentaire s'appelle Bob Marley dans le cœur des Français. Alors si Bob Marley est dans votre cœur et dans vos playlists, restez dans le coin. Décibel revient.
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1: Des nouvelles de Julien Doré, l'anniversaire de Michel Fugain, le coup de cœur, la découverte du jour, Orla, et puis notre Laurent Petit-Guillaume qui est en train de boucler ses valises. Demain, il sera à Vienne pour la finale de l'Eurovision, mais ce soir, il est encore en studio avec nous. Laurent Petit-Guillaume, notre envoyé spécial Eurovision et notre expert en la matière, va ce soir venir vous parler d'une des candidates 2026 les plus mondialement connues. Et puis on continue à parler de Bob Marley avec mon invité Lionel Bayon. Lionel Bayon, dans votre documentaire Bob Marley dans le cœur des Français, il y a Jackie, Lilian Thuram, il y a Guillaume O'Haraud. Ben oui, il y a des footeux puisque Bob Marley adorait le foot et les footballeurs adorent Bob Marley. Princesse Erika, vous nous l'avez dit, qui elle l'avait carrément vu en concert quand elle était toute jeune. Le chanteur Tété. Il y a un autre artiste, c'est Shaggy. Shaggy qui est devenu un roi du reggae.
2: C'est le Jamaïcain numéro un aujourd'hui, ouais. Shaggy. Et donc, on a profité de son passage à Paris pour lui parler un petit peu de Bob Marley et du reggae. Voilà.
1: Mais c'est intéressant, son point de vue, vu de Jamaïque, justement. Alors, même si Shaggy, je pense qu'il ne vit pas 100% de l'année en Jamaïque. Mais l'idée, c'est que, par exemple, nous, vu de France, c'est une expérience personnelle mais qui m'a énormément marquée. Vu de France, on se dit, la musique grunge, Kurt Cobain, inoubliable. Sauf qu'aujourd'hui, quand vous êtes journaliste et que vous allez à Seattle et que vous allez interviewer des gens sur Kurt Cobain et sur Nirvana, les gamins connaissent pas tellement, c'est un peu passé quoi. C'est, on vous dit, ah bon, oui, Nirvana, mais c'est un truc des années 90, et voilà. Alors nous, vu de France, Bob Marley toujours iconique, vu de Jamaïque aussi.
2: Exactement.
1: Voilà, donc c'est quand même intéressant
2: même
1: de souligner.
2: Même si aujourd'hui le reggae période de Bob Marley, je vais pas dire qu'il n'existe plus, mais moins populaire,
1: ouais.
2: Parce que maintenant c'est le reggaeton, c'est le dancehall qui ont pris le pas sur le reggae,
1: mais le reggae plus classique.
2: Classique, ouais. Voilà. Mais Shaggy a vécu effectivement jusqu'à ses 8-9 ans en Jamaïque et ensuite il est parti aux États-Unis. Mais il a toujours une maison à Hopewood également, enfin là où vivait également Bob Marley. Et donc c'était intéressant d'avoir un peu son point de vue aussi. Sur Bob Marley.
1: 45 ans après la mort de Bob Marley, il y a des musiciens qui font vivre sa musique. Ça s'appelle un tribute band, hein. Il y en a pas qu'un autour de Bob Marley et des Wailers. Donc, ils font des concerts avec les chansons de Bob Marley. Les gens vont les voir. Il y a ça pour des grands groupes aussi, comme les Beatles, par exemple, ou Pink Floyd. Parlez-nous du vôtre, du tribute band qui est...
2: Alors, le groupe s'appelle Axton. Ils sont originaires de la région de Marseille. Et donc, depuis 7-8 ans, il tourne un petit peu dans la France. Et en reprenant le répertoire de Bob Marley. Le chanteur s'appelle Emmanuel Laduca. Et vous le verrez, il a des dreadlocks hyper imposantes. Il a une voix, par contre, qui ressemble énormément à Bob Marley. Et donc, on est allé un soir, le 14 février, jour de la Saint-Valentin, à un concert donc à Istres. Et la salle était pleine. 400 personnes qui étaient venues écouter Bob Marley, voilà, tout simplement. Et c'était toutes les générations, bon, beaucoup de quinquagénaires, mais septagénaires même, des personnes de 70 ans qui venaient se déhancher sur du Bob Marley.
1: Il y a beaucoup de gens qui vous ont parlé de Bob Marley. Il y a ceux qui sont évidemment devant votre caméra. Et puis voilà, j'imagine que vous avez enquêté énormément sur lui. Vous nous avez dit tout à l'heure qu'après avoir fait ce film, vous l'aimez plus qu'avant. Donc ça, c'est plutôt très très bon signe. Mais qu'est-ce que vous avez appris sur lui? Qu'est-ce que vous avez découvert sur Bob Marley en travaillant sur ce film qui vous a étonné, par exemple?
2: Toute la dimension politique des chansons de Bob Marley.
1: Oui, parce que c'est peut-être un petit peu dilué finalement cette dimension politique avec les années. Et c'est vrai que je ne sais pas si tout le monde était au courant dans les années 70 de ses engagements. Mais c'est vrai qu'aujourd'hui, on ne se dit pas que c'est forcément un chanteur engagé. En fait, il l'est.
2: Oui, parce que au départ, on peut penser la musique reggae, le Bob Marley. On peut penser à une musique un peu ensoleillée,
1: oui,
2: exotique, un peu
1: dansante,
2: ouais. Légère. Mais derrière tout ça, il y a quand même des paroles qui sont puissantes, qui sont énormément puissantes. Et c'est pour ça qu'en France, au milieu des années 70, il a trouvé un écho immédiatement. On traverse une crise économique, il y a des tensions sociales, il y a le début de la montée du chômage. avec toute cette population issue de l'immigration également, qu'elles viennent de l'outre-mer ou d'Afrique, sont vite, comment dirais-je, conquis par la musique et par les textes de Bob Marley.
1: Et vous l'avez dit tout à l'heure, Bob Marley savait aussi faire des chansons d'amour. Et ce qu'on n'apprend pas dans le film officiel, mais qu'on aborde un peu dans le documentaire, c'est que toutes les chansons d'amour n'étaient pas pour la même fille.

0: soul satisfait mon âme. Et il parle pas de son âme. Vous voyez ce que je veux dire, Bob Marley. Il y a plusieurs niveaux de lecture parfois. Merci beaucoup d'être venu nous voir, Lionel Bayon. Merci infiniment. On regardera votre documentaire tout à l'heure à 23h, Bob Marley, dans le cœur des Français. Et puis le film à 21h, Bob Marley, One Love. Vous savez déjà le thème de votre prochain documentaire ?
1: Pas encore.
0: Bon, eh bien, vivement la suite. Et à bientôt, voici Bob Marley. Quelle surprise ! Is This Love ?

0: love, est-ce que c'est de l'amour? Demandait Bob Marley. Alors c'est drôle, hein, on entend un petit peu de reggae et hop, qui arrive en studio un peu plus tôt, c'est Laurent. Petit Guillaume, ça va Lolo?
1: Oui, mais c'était prévu.
0: Alors voilà, normalement tu viens nous parler d'Eurovision, oui. Et on en parlera tout à l'heure, mais là quand même, il faut que tu viennes sur ce Bob Marley, puisque toi, t'as été au concert dont on parlait avec, oui. Avec mon invité, ouais. Le concert de Bob Marley au Bourget.
1: Exactement, j'étais pas très grand, mais j'étais déjà quand même assez grand pour voir au loin cette scène, et j'ai un souvenir. Pourquoi j'y suis allé? Parce que en fait, j'habitais encore chez mes parents, ouais. Et nous, on habitait à Bonneuil-en-France, qui est la commune au bout des pistes.
0: Au bout des pistes du Bourget. Voilà. Ah oui, donc t'étais tout près, quoi.
1: C'est-à-dire que je pouvais rentrer, si tu vois ce que je veux dire. Voilà. Et donc je me suis faufilé.
0: T'as pris le chemin qui coûte pas cher.
1: Voilà, exactement.
0: C'est un bon chemin, ça.
1: Et alors j'ai un souvenir, et c'est normal puisqu'on vient de m'expliquer que c'est le premier concert où il y a autant de monde. Ouais. J'ai un souvenir de beaucoup de monde autour de moi. La scène au loin, la musique évidemment. Il n'y avait pas d'écran à l'époque pour retransmettre ce qu'il y avait sur scène.
0: Écran géant.
1: Donc moi, tu veux, Bob Marley, je l'ai vu grand comme ça. Ouais. Mais je me souviens de cette ambiance absolument incroyable, et puis surtout de ce monde. J'avais jamais vu autant de monde réuni et dans une ambiance, imagine, très chaleureuse, on va dire comme ça.
0: Alors il faut que tu vois le documentaire, ouais. Ce soir, ça va te rappeler des souvenirs.
1: Je vais voir le film et le documentaire. Et pour l'anecdote, quelques semaines plus tard, c'est le pape qui est venu au Bourget. Et j'y suis allé aussi.
0: Il est très bon public, alors, en fait,
1: Oh, ça me faisait une sortie.
0: À tout de suite pour parler d'Eurovision, mais avant, je vous donne des nouvelles de Juju Doré.
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0: Julien Doré qui avait commencé sa tournée en laissant son fils en choisir le nom. Hein. Le petit avait hésité entre Prout et Pestacle. Et finalement, c'est Pestacle qui a été retenu, hein, c'est pas plus mal. La tournée a été un véritable triomphe avec plus d'1 million de spectateurs. Et l'aventure va se terminer au cinéma. Julien Doré vous donne rendez-vous pour une projection unique partout en France. Ça sera le jeudi 2 juillet, le film Le Dernier Pestacle, filmé il y a moins de 3 semaines à Paris-Bercy. C'est l'occasion de profiter d'une manière totalement immersive de tous les effets spéciaux, baleines et autres cabrioles de Julien Doré sur scène. Les tickets sont déjà en vente sur le site juliendoréaucinéma.com. Et nous, on célèbre ça en écoutant son très très beau duo avec Francis Cabrel, une reprise de William Scheller sur l'album Imposteur, un homme heureux.

0: Francis Cabrel, un homme heureux. Oh, ça me fait des émotions.
1: C'est beau.
0: Ah, ah, ah. Oh, ça aussi, ça fait des émotions.
1: L'Eurovision.
0: Laurent Petit Guillaume sera dans Décibels tous les soirs de cette semaine. Mais ça aussi, ça me fait énormément d'émotions. Comment ça va, Laurent?
1: Ben, ça va bien, moi je suis content d'aller en Autriche et à Vienne, même si je ne vais pas visiter toute la ville.
0: Mais oui, impératrice. Alors c'est demain que tu t'envoles, mon cher Laurent. Ouais. Tu seras sur place à Vienne demain soir.
1: Absolument.
0: On se parlera par les airs. Je pense qu'on t'entendra très très bien. Mais là, voilà, c'est ton dernier soir au studio avant de partir à l'Eurovision. Et tu avais envie ce soir.
1: Alors. Ce soir, hier, je vous ai parlé de l'histoire de l'Autriche et de l'Eurovision. Oui. C'est très lié. Ils sont très Eurovision, les Autrichiens. Là, je vais vous parler de quelque chose de très important pour les téléspectateurs que nous sommes, que vous êtes, et les spectateurs dans la salle. C'est la salle de spectacle. Tous les ans, les pays sont vraiment en concurrence les uns les autres pour avoir le plus d'effets spéciaux, le plus de nouveautés. Eh bien, il y en aura cette année. Vraiment, les Autrichiens se sont cassés,
0: la tête.
1: Voilà. Donc ça se passe. Alors, je parle pas du tout allemand ni autrichien. La salle s'appelle la Weiner Stadthalle.
0: Bah, c'est pas mal.
1: Voilà.
0: Alors, vous avez fait espagnol LV2. Ouais, ça se sent, vrai, mais c'est pas grave.
1: Alors, la scène, vous allez voir une espèce de surface comme ça, incurvée en forme de feuille. C'est un grand LED immense.
0: Pas mal, ça.
1: Avec, évidemment, des écrans tout autour, mais un immense écran qui va prendre de l'autre côté. Là, je fais avec les gestes, avec la main, alors que c'est de la radio. Mais c'est pas grave. Très important, il y aura également pour la première fois. Tu sais ce que c'est la Green Room?
0: La Green Room, c'est l'endroit où les artistes, on les voit juste avant de rentrer sur scène et juste après, c'est ça?
1: Où il y a la délégation.
0: Oui, c'est ça.
1: Ils sont tous alignés, la délégation, et ils regardent leur artiste sur scène. Là, il y aura une passerelle qui ira de la scène à la Green Room, ce qui fait que les spectateurs dans la salle pourront voir passer devant eux l'artiste ou les artistes.
0: Ah,
1: ça, c'est nouveau.
0: Bien.
1: 28 caméras disposées. Un dispositif utilisant l'utilisation de deux grues, des steadicams. Il y en aura 4 afin d'offrir aux téléspectateurs un rendu cinématographique. Il paraît que c'est la première fois que ce système de caméras donnera vraiment la qualité du cinéma.
0: Alors, vous me faites plaisir, vous regardez pas ça sur votre téléphone comme des petits cochons. Cette année, on se met sur un grand écran.
1: Ah bah oui, dès samedi soir.
0: Oui, c'est important.
1: Si on parlait des concurrents.
0: Oui, alors. Moi, j'aime bien les découvrir grâce à Laurent. Tu nous emmènes où?
1: Ah, je vais vous emmener en Grèce.
0: Oh,
1: il fait partie des favoris. Et ça grimpe. Il était deuxième ou troisième aujourd'hui dans les favoris. Moi, je trouve ça absolument insupportable, mais il est rigolo. Il s'appelle Akilas. Il est déjà connu en Grèce. Il a sorti un single en 2024 qui a très bien fonctionné. C'est un autodidacte. Il n'y a pas si longtemps que ça. Il paraît qu'il y a à peine 6 mois, il chantait encore dans la rue.
0: Ah.
1: Et bon, il a fait comme tout le monde. Il a mis des vidéos sur TikTok. Mais il a fait quand même des études de musique, de théâtre. Et c'est un vrai personnage de dessin animé. D'ailleurs, sa chanson Insupportable ne s'inspire pas des dessins animés, mais plutôt des jeux vidéo.
0: On l'écoute, ce gars que tu n'aimes pas?
1: Ferto.
0: Allez.
1: Et c'est génial.

0: plus.
1: Sui pas ferto.
2: Un petit côté oriental.
3: Ah bah oui, évidemment, pour la Grèce. Écoute, oui, alors ça te fait penser à un jeu vidéo. Moi, ça me fait penser à un ecstasy, mais périmé. Ah voilà, des drogues de synthèse qui coûtent le moins cher possible en soirée. Et hop, on entend ça tout de suite. Ah si, si, je vous jure, c'est la musique d'attente quand on appelle le dealer. C'est incroyable. Non, on rigole, non.
2: Mais il faut rigoler.
3: Oui, il vaut mieux.
2: Parce que justement,
3: ça marche à l'Eurovision.
2: Ce qui marche à l'Eurovision, c'est aussi l'humour. Il y en a eu tous les ans. L'année dernière, Café Macchiato, c'était très très drôle, mais ils ont pas gagné. Et lui, bah, c'est drôle, c'est un vrai personnage. Il y a du rythme, il y a ce.
3: Okay.
2: Bon, on verra. Ah, très important, j'ai failli mettre dans ma valise avant de partir mon drapeau bleu blanc rouge que j'accepte.
3: Bah, oui.
2: Interdit cette année.
3: Plus de drapeau.
2: Ah, on n'a pas le droit. Pourquoi? Mais attention, on peut s'en procurer dans la salle. Pourquoi? C'est une raison très intéressante. Ils seront tous inifugés et ce, à cause de l'accident à Crans-Montana en Suisse.
3: Ah oui, on va mettre le feu. Oui, okay,
2: c'est plutôt pas mal, mais j'avertis tous ceux qui veulent partir là-bas et qu'on leur place pour aller dans la salle, n'emmenez pas vos drapeaux.
3: Petits accessoires.
2: Bon, on peut les utiliser dehors, bien sûr, mais pas à l'intérieur.
3: Laurent, est-ce qu'on ferait pas un petit tour du côté de l'Italie?
2: Ah là là, alors lui, je peux te dire, il a le plus grand sourire du monde. Il a au moins.
3: Mais toi aussi, quand tu parles de lui.
2: Non, mais lui, il a des vrais, une dentition, je sais pas, XXL. J'ai jamais vu quelqu'un avec autant de dents. Quand il sourit, mais c'est énorme, quoi. Ça fait mal aux yeux. Il s'appelle Sal da Vinci. Son vrai nom, c'est Salvatore Michael Sorrentino.
3: Oh,
2: c'est un Napolitain.
3: Mais Sorrentino, eh ben, c'est le nom de ma famille en Sicile,
2: non,
3: évidemment. Mais bien sûr, on s'appelle Sorrentino depuis 200 ans.
2: Mais c'est peut-être ton cousin.
3: C'est mon cousin. Ah, votez pour lui. On l'écoute.
2: Oh ben,
3: c'est mon cousin.
2: Allez, on y va. Alors,

0: Ah bah c'est sûr, il va gagner.
1: Allez les Sorrentino!
2: Il a déjà gagné, comme tous les ans, le festival de San Remo, qui est très important en Italie. Et généralement, le gagnant du festival de San Remo part pour l'Eurovision. Les Italiens y croient, et beaucoup de bookmakers également.
1: Ok.
2: On verra. Concernant l'organisation, l'URA a annoncé une nouveauté cette année. Figure-toi qu'il y aura l'Eurovision Asia, qui aura lieu à Bangkok. Et oui, en novembre prochain.
1: Il y a déjà plein de pays, j'ai vu qu'ils sont
2: Bangladesh,
1: inscrits.
2: Bhoutan, Cambodge, Laos, Malaisie, Népal, Philippines, Corée du Sud, Thaïlande, Vietnam, etc., etc. Invité d'honneur l'Espagne, qui ne participe pas cette année à l'Eurovision en Autriche. Mais ils iront là-bas, à Bangkok, en novembre prochain. On revient à un candidat également qui fait partie des favoris et qui sans doute va encore subir des choses pas très agréables. Je voulais parler de l'Israélien, il s'appelle Noah Betan.
1: Oui. Bah, j'ai justement c'est la présence de l'Israël, ouais. C'est pour ça que l'Espagne
2: oui,
1: ne vient pas.
2: Oui, il y a 5 pays qui ne viennent pas,
1: etc. Pays, ouais.
2: Il chante divinement bien, c'est un peu le Amir de là-bas. Il est déjà très connu en Israël, il a une super voix. Il chante en hébreu, en anglais et en français. Et ça s'appelle Michel

0: que mon cousin italien. Mais c'est pas mal. Mais surtout, oui, on dirait tu vraiment vois, Amir.
1: Mais
0: fait.
1: Oui, bah
0: c'est
1: oui.
0: Complètement Amir.
1: Il est bien connu là-bas. Il a gagné une émission de télévision, donc okay. Il a The Voice, etc., qui s'appelle Ako. Bah, je parle pas bien non plus hébreu, hein, excusez-moi.
0: Espagnol, pardon.
1: Akokav Abba. Il l'a remporté en janvier dernier.
0: Donnez-lui
1: une
0: Gypsy voix. King. Non, il prononcera très bien. Mais autrement, ce n'est pas possible. Donc, voilà. Tu nous as fait écouter la Grèce, l'Italie, l'Israël.
1: Trois favoris. Et la France est favori également. Hein.
0: Ah
1: oui, oui, on oscille entre 4e et 5e en ce moment.
0: Bon,
1: mais on y croit, on l'écoutera mercredi. Tout le monde connaît cette chanson et on adore Monroe. Évidemment, on va là-bas surtout pour la soutenir.
0: Et l'Australie, alors qu'est-ce qu'elle fait là?
1: Extraordinaire. L'Australie, tu la connais ou pas, Delta Goodrum?
0: Oui, mais je la connais des années 2000.
1: Oui. Ouais. C'est une chanteuse très, très, très connue. Elle a vendu des millions de disques, notamment dans son pays.
0: L'Australie.
1: Elle est également actrice, femme d'affaires, elle a vendu plus de 9 millions d'albums et elle a même lancé son premier parfum qui est devenu le parfum le plus vendu de l'histoire en Australie.
0: Oui, non, mais voilà.
1: C'est une femme d'affaires.
0: Hein. C'est une immense
1: star. Et c'est
0: star.
1: Surtout une grande chanteuse, Delta Goodrum. Elle est magnifique, elle a une voix incroyable, je trouve que sa chanson mériterait carrément de gagner. Alors je me suis posé la question et j'ai posé la question aux Eurofans qui sont beaucoup plus au courant que moi. Si jamais l'Australie gagne, est-ce qu'on va en Australie? Non.
0: Ah, le concours sera pas organisé en Australie l'année prochaine.
1: Bah t'imagines. Enfin moi je veux bien l'année prochaine partir en Australie.
0: Franchement ton job va prendre une tournure intéressante.
1: Mais je suis pas sûr qu'au niveau budget du voyage.
0: Ah oui, c'est vrai.
1: Alors en fait ça devrait, si l'Australie gagne, ça devrait se passer en Allemagne. Ça fera moins cher pour y aller à pied.
0: Effectivement. Puis tu peux oublier ta crème solaire. C'est l'avantage. Delta. Goodrum.
1: Franchement c'est un tube, c'est énorme. Ça s'appelle Eclipse. Le clip est sublime en plus.
0: À découvrir donc la favorite, une des favorites de Laurent Petit-Guillaume. À demain, pas Lolo, tu seras à la mienne.
1: Ouais.
0: À demain.

0: une star dans son pays, l'Australie, qu'elle va représenter samedi soir à la grande finale de l'Eurovision. Elle s'appelle Delta Goodrum et elle fait partie des préférés de notre expert Eurovision, Laurent Petit-Guillaume. Vous l'avez compris, il est rentré chez lui ventre à terre pour faire sa valise. Et rendez-vous demain avec Lolo en direct de Vienne, avec tous les potins évidemment de la délégation française. Vivement demain.
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0: Si je vous dis Horla, H-O-R-L-A, Momotus, vous me dites, oh là là, mon Dieu, Maupassant, les contes fantastiques, j'ai peur du Horla. Ne vous en faites pas, le Horla dont je vous parle ce soir est notre coup de cœur découverte musicale. C'est pas le Horla, mais simplement Horla, H-O-R-L-A, un duo, je dois le dire, très séduisant, qui vient de sortir une toute nouvelle chanson. Qui porte un joli nom, qui nous plaît bien, très profond, qui nous fait voyager. Ça s'appelle Champagne. Or là, c'est le coup de cœur de Décibel ce soir.

0: Bretagne. Le groupe s'appelle Orla Duo, vous l'avez entendu, rock. Sur leur EP qui vient de sortir, Le Monde en Flou, il y a des moments un petit peu plus pop, mais voilà, il y a surtout une belle énergie, beaucoup de personnalité. Moi, j'aime bien ce groupe, on sent qu'ils sont pas forcément là pour draguer le plus grand nombre. Ils font ce que moi j'appelle des chansons rock, bien troussées, bon texte, guitare efficace et bien présente. À suivre ce groupe, il s'appelle Orla.
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0: C'est l'anniversaire de Michel. Mais comme tous les chanteurs s'appellent Michel, vous vous demandez sans doute lequel. Bon, bah déjà, il y a ceux qui sont morts. Hein. C'est pas l'anniversaire de Michel Berger, ça c'est sûr. Ça pourrait être l'anniversaire de Michel Polnareff, mais c'est pas lui. Michel Jonas, non plus, non. C'est l'anniversaire de Michel Fugain. Il a 84 ans aujourd'hui, notre Michel Fugain. Et alors, je vais vous raconter ma vie. Je l'ai croisé à la caisse de la pharmacie l'été dernier en Corse. Et il était en pleine forme. Voilà, sachez-le. Il a acheté des protéines en pleine forme, je vous dis. Bronzé. Comme pas permis, Michel Fugain célèbre aujourd'hui son anniversaire. Et alors je me suis dit, quelle chanson allons-nous vous passer pour fêter Michel Fugain? Alors on pourrait passer Une belle histoire, on pourrait chanter Bravo Monsieur le Monde, Fait comme l'oiseau. Ouais, j'aime bien moi la période Big Bazar. Mais j'ai décidé de vous passer Les gentils, les méchants. Parce que c'est une chanson du Big Bazar, mais qui est beaucoup plus maligne qu'elle en a l'air. Je vous recommande de bien écouter les paroles et surtout d'attendre la fin de la chanson pour choisir votre camp. Alors êtes-vous un gentil ou un méchant ?

0: Alors, gentil ou méchant, Michel Fugain, joyeux anniversaire, 84 ans aujourd'hui. Et bah, lui doit être un petit peu des deux, hein, comme nous tous finalement. Allez, Décibels, c'est terminé pour ce soir. Merci à l'équipe de l'émission. Il y avait Emma Quenardel et Vincent Désière, Iris Guitoni, Elodie Biancamaria, Yannis Calem et Franck Moilier. Demain, on parlera musique de jeux vidéo avec un invité spécialiste du genre. Il s'appelle Jean Z.
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4: Alors, vous savez, moi, ben, ma carrière commence à être un petit peu longue. 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

0: C'est l'histoire d'une amitié qui se transforme en disque d'or. Allez reste, duo entre Boulevard Désert et Vianney.
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0: Ce titre sort en 2019, mais derrière l'air entraînant et les cuivres solaires se cache un sujet beaucoup plus intime, la maladie d'Alzheimer. Le groupe voulait raconter ses souvenirs, ses images d'enfance qui s'effacent comme une photo délavée. Le coup de génie, transformer cette peur de l'oubli en une célébration de l'instant présent. Allez.

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0: Percé est venu s'installer en Puisaye, loin du tumulte, pour écrire et composer ses chansons folk. Si la voix est douce, les chansons, elles, ne sont pas toujours tendres.
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0: Savez-vous pourquoi les Enfoirés 2026 ont deux hymnes ?
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0: La troupe était réunie à l'Accor Arena à Paris du 13 au 19 janvier. Pour relancer des ventes d'albums en baisse, la troupe a misé sur deux nouveaux hymnes. Le premier, c'est L'énergie de Santa, un titre généreux de 4 minutes qui lui ressemble à 100%, intitulé Tout se casse. Ce morceau s'ouvre sur la voix de Coluche et renoue avec l'esprit des grandes compositions de Jean-Jacques Goldman.
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0: Le second, L'île au trésor, est signé Gaëtan Roussel. Côté casting, place à la relève en 2026. Marine et Elena, révélées par la Star Academy, rejoignent la bande. L'idée est clairement d'inviter un public plus jeune à s'engager et défendre la cause des Restos du Cœur. 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
3: C'est un live. Un live de Jean-Jacques Goldman. Une chanson qui s'appelle Là-bas. J'y pense parce que c'est le premier live auquel j'ai assisté dans ma vie. J'y pense parce que il y a un duo avec le public. C'était vraiment incroyable. C'est un morceau que j'écoute souvent en voiture et qui me transporte.

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0: Une direction vers la taxidermie.
1: Bon, alors pour j'ai testé, le but c'est un petit peu un vie ma vie, je vais découvrir un peu votre métier. Qu'est-ce que vous nous réservez?
0: Alors aujourd'hui on va faire ensemble un jackalope, donc c'est un animal du folklore américain. C'est en gros un lièvre avec des bois de chevreuil. Et ben du coup on va commencer par placer la peau sur la forme que j'ai préparée en amont. Donc c'est une forme en mousse polyuréthane très très dense. Donc là, on a la peau que j'ai aussi préparée en amont.
1: Okay.
0: Et donc, voilà, ça ressemble un peu à une chaussette retournée. C'est pas très joli. Et on va essayer de passer de ça à l'aspect du vivant.
1: Okay.
0: Et là, je vais te laisser
1: mettre le lapin
0: essayer la peau pour voir si tout va bien.
1: C'est incroyable. Qui a cru que je ferais ça? T'as fait quoi aujourd'hui au boulot? Bah, j'ai mis un lapin dans son étui, quoi.
0: Donc là, l'étape suivante, ça va être de fixer à l'arrière. Donc là, on va le retourner. Et là, j'espère que tu aimes la couture.
1: Pas du tout.
0: Eh ben, ça tombe bien, parce qu'on va en faire. Hop, on va prendre...
1: C'est du fil de pêche?
0: Ouais, c'est du fil de pêche. Et donc, je fais le premier point et ensuite, tu vas pouvoir t'amuser à faire un petit peu de couture.
1: Allez, ça, c'est le moment. OK.
0: Voilà, délicatement.
1: Ça, c'est pas gagné. Et là, je viens le même côté, même truc, mais en face.
0: Voilà, maintenant, tu en as à peu près 350 autres à faire.
1: 350.
0: Donc là, on va lui faire son petit brushing.
1: Ah.

0: Bon, là, on a une base pour bosser. Normalement, il faut continuer encore, mais du coup, on va essayer d'avancer un peu. Et donc là, tu vas pouvoir choisir les yeux. Donc, je vais te proposer plusieurs,
1: plusieurs teintes. Les verts, ils sont jolis, ceux-là.
0: Les verts sont jolis, hein. Ouais. Eh ben, on va partir sur les verts, alors. Donc là, tu viens avec ton doigt ou un outil venir ressortir toute la peau de l'envers des paupières. Voilà. Et là, tu pousses un peu avec ton doigt pour maintenir le tout. Voilà. Et là, il a un peu plus un profil de lapin.
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3: Là, on est vraiment dans l'ambiance. Hein.
4: Voilà.
3: Pour découvrir...
4: On va passer par là.
3: Oh ! Bonjour ! Donc là, parmi les bruits que vous entendez, on est vraiment dans l'ambiance du début de vinification dans un domaine viticole en Bourgogne. Alors, Nathan Drouin, on est chez vous et on est un petit peu pas chez vous.
5: Exactement, ouais. On est chez Vincent Girardin, donc au 5 impasse des Lampennes, à Meursault. Et donc, j'ai la chance de pouvoir vinifier ici, dans cet espace, chez, du coup, mon patron.
3: Tout a été mis en tonneau déjà.
5: Oui, tout à fait.
3: De ce millésime 2025.
5: Exactement. Pour l'instant, seuls les aligotés sont en fermentation. Et les Saint-Romains et les Haussé-du-Rest, pardon, qui ont été récoltés un petit peu après, eh ben, eux ne sont pas encore partis en fermentation. Ah. Ils sont en demi-mûs, en fait. Ouais. C'est pas la pièce traditionnelle bourguignonne, mais c'est des fûts de 500 litres. Pour pas justement marquer trop le vin et donc avoir vraiment la fraîcheur de la ligotée, sur ce que je recherche.
3: Le fait d'avoir son petit rond de serviette.
5: Oui.
3: Dans un domaine a priori assez gigantesque, hein, parce que là on est vraiment dans une forêt de tonneaux.
5: On est bien équipé, et c'est ça la chance.
3: C'est ça en fait, voilà, parce que le fait de démarrer une activité viticole aujourd'hui en Bourgogne, ça vous aurait demandé des millions d'euros, j'imagine.
5: Oui, beaucoup d'investisseurs, beaucoup d'investissements de ma part aussi. Et donc là, c'est vrai que j'ai la chance d'avoir les vignes et de me consacrer aux vignes et d'avoir cette partie-là pour vinifier. Donc oui, très chanceux et très reconnaissant aussi.
3: Parce que d'un point de vue organisation, ça ne doit pas forcément être facile non plus. Je me dis, vous partagez quoi, un calendrier, un tableau Excel sur « Attendez, je viens bosser tel jour pour moi, je viens bosser tel jour pour le domaine ?»
5: Non, je travaille au domaine et puis le soir, je fais mes petites cuvées ou le matin en arrivant, je m'organise comme ça. Ou entre midi et deux aussi.
3: Sur vos temps de pause.
5: Exactement.
2: Vigneron pour son domaine en dehors de ses horaires de travail, dans un autre domaine viticole, c'est le quotidien de Nathan à Meursault, ici.

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1: Marion Jude, joueuse professionnelle de billard.
2: Les Limousins sont formidables. Stéphane Pigato.
1: À l'âge de 10 ans, il y a une école de billard qui s'est montée. Et au début, il n'y avait que mon frère qui s'était inscrit. Puis un samedi matin, je devais aller faire des courses avec mon père. Et puis l'entraîneur Clément Goudin, donc, qui est toujours mon entraîneur aujourd'hui, m'a proposé de rester. Plutôt que d'aller faire des courses, je vais rester jouer au billard. Puis en fait, ça m'a tout de suite plu.
3: Quand les copains font du football, ou les copines font du football, ou du rugby, ou que sais-je, de la natation ou quoi, comment ils prenaient ça quand vous leur disiez bah, « moi, je fais du billard ».
1: Bah, sûrement un peu comme vous, c'est... c'est pas commun, c'est assez original. Bon, après, à ce moment-là, j'en faisais vraiment une fois par semaine ou deux. J'ai fait beaucoup de natation à côté, j'ai fait de la course de natation. Tout ça avait quand même un petit peu plus de place à ce moment-là.
3: Et à partir de quel moment, alors, vous êtes dit « ça, ça va être mon sport et je vais rentrer un peu plus fort dedans ».
1: C'est quand j'ai commencé à faire des compétitions. Puis en fait, je suis assez vite bien débrouillée. J'ai commencé à monter les échelons, entre guillemets. J'ai fait les compétitions régionales que j'ai gagnées, j'ai fait les compétitions nationales que j'ai gagnées. Donc j'ai été prise en équipe de France, donc championnat d'Europe, championnat du monde. Ça vient naturellement, en fait.
3: Vous êtes aujourd'hui professionnelle de billard, ce qui est assez rare, hein, d'ailleurs. Vous êtes la seule.
1: C'est ça, exactement.
3: En France.
1: La seule en France.
3: Quand a été ce point de basculement où vous vous êtes dit bah, je pourrais en faire mon métier?
1: J'ai fini mes études en août 2024. Et puis en janvier 2025, j'ai été appelée par la Fédération Française de Billard pour faire une grosse compétition de Heiball, donc qui est une nouvelle discipline qu'on appelle le billard chinois aussi. Et puis là-bas, donc, quand je suis arrivée, j'ai rencontré plein de nouvelles personnes qui vivent du billard. Et en fait, là, bah, y a plein de filles qui sont des joueuses professionnelles, en fait. J'ai pas de travail à l'heure actuelle, je viens de finir mes études. Est-ce que c'est pas finalement le moment pour prendre le virage? J'ai rien à perdre, en fait.
3: Vous êtes donc l'unique professionnelle de billard féminine en France. Quand vous la prenez, quand vous le savez, qu'est-ce qui s'est passé dans votre tête à ce moment-là?
1: Déjà, c'est une fierté parce que, bah, en fait, on est la première à le faire. Donc, je me dis que j'ouvre peut-être la porte à quelque chose pour de futures joueuses. Après, il y a une forme de pression aussi qui se crée parce que, donc, le billard qui jusqu'ici était un plaisir, un loisir, même si j'avais de très bons résultats, ça n'avait pas changé ma vie jusqu'ici. Et là, maintenant, bah, mes résultats vont probablement avoir un impact sur ma vie. Ça met un petit peu de pression.
3: Dès toute petite, ça a été quasiment comme une évidence. Donc, il n'y a jamais eu vraiment la question à se poser. Maintenant, la question du futur. Dans 10 ans, comment Marion Jude se voit?
1: Ouais, y a deux scénarios possibles, hein. Soit ça marche pas, et dans ce cas-là, je reviendrai à une vie plus classique. Après, sinon, il y a un monde où, effectivement, dans 10 ans, ça fonctionne toujours super bien. Je pourrais toujours être là à voyager à travers le monde, faire les compétitions qui me plaisent, et puis donner un petit peu cette vie de rêve. Hein.
3: De toute façon, quoi qu'il arrive dans votre vie, je suppose que vous poserez jamais la canne.
1: Non, je pense pas. Il faudrait vraiment un événement majeur pour que je puisse poser avec une bière. Mais je pense pas que ça arrive tout de suite.
3: Vous êtes heureuse aujourd'hui?
1: Très heureuse.
3: Vous ne changeriez pas?
1: Je suis contente d'avoir pris cette décision d'être partie en Chine. Je suis vraiment contente d'avoir pris ce virage maintenant et puis je ne regretterai pas de ne pas l'avoir fait.
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4: Oui, alors vous l'avez certainement déjà remarqué, j'adore les noms de communes avec des noms rigolos. Et j'adore essayer de comprendre d'où ça vient aussi. Alors aujourd'hui, je vous emmène en Vendée à chantonner. La la la la la la la. Ben oui, ben, chantonner pour moi, c'est ça. Pousser la chansonnette. Je sais pas du tout pourquoi j'ai chanté une chanson de Noël. Bref. D'ailleurs, le petit Robert est d'accord avec moi et donne cette définition. Chantonner, c'est chanter à mi-voix. Bon, d'accord, chantonner la commune de Vendée, ça s'écrit pas du tout pareil que chantonner du verbe chanter. Mais quand même, vous pouvez me l'accorder, c'est troublant. Est-ce que les gens chantonnent à chantonner? C'est une vraie question. Et la réponse est oui, mais pas plus qu'ailleurs, d'après des études approfondies réalisées par moi-même. Et si l'on en croit l'histoire relayée par la mairie de Chantonner elle-même...
5: Ipsos mieux sec, hein. Chantonner, ça viendrait d'un camp romain qui se serait installé dans le coin, c'est ça?
4: Oui, exactement. Il y a fort, fort longtemps. Camp apparemment dirigé par un certain Antoine, puisque ce serait le camp d'Antoine, Campus Antonini. D'ailleurs, cette histoire fait sens, puisque Chantonner est pile poil au croisement de deux anciennes voies romaines et que des fouilles ont montré des vestiges de villas gallo-romaines. Bref, il y aurait donc eu le camp d'Antoine, nom qui aurait dérivé pour arriver aujourd'hui à Chantonner. Le nom de la commune n'a donc rien à voir avec la chansonnette, même si, fun fact, entre parenthèses, ça veut dire anecdote rigolote pour les non-initiés, le chanteur Philippe Catherine a grandi à Chantonner. Coïncidence? Non, je ne crois pas.
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6: Laissez passer.
7: Sébel vit dans le Vézélien quand elle n'est pas aux quatre coins du monde pour inventer des univers au cinéma ou à la télévision.
8: Monteur, la tour.
7: Cette iconesse d'adoption est chef décoratrice et elle est devenue la référence quand Hollywood veut filmer Paris. Un Paris plus vrai que nature, un Paris recréé, un Paris d'atmosphère.
9: Atmosphère, est-ce que j'ai une gueule d'atmosphère?
7: Anne Sebel a travaillé avec les plus grands, Spielberg, Clint Eastwood, Sofia Coppola ou encore Damien Chazelle. Et depuis 5 saisons, elle est aussi la directrice artistique de la série Emily in Paris, dont elle façonne l'univers visuel. Elle a inventé pour la série un Paris fantasmé, celui que les Américains adorent, les immeubles haussmanniens, les chambres de bonne, les placettes charmantes, les bistrots typiques. Une création qui part du scénario, puis elle imagine les lieux, les volumes, les couleurs, la lumière. Derrière chaque décor, il y a des croquis, des maquettes et des artisans qui reproduisent en 3D cet univers.
10: C'est du travail bien fait.
7: Pour une saison d'Emily in Paris, ce sont près de 180 décors créés, démontés, remontés. Un travail colossal qui a aussi un impact très concret. Certains lieux de tournage sont devenus de véritables attractions touristiques. Anne Sebel revendique un cinéma fait à la main, loin du tout numérique. Elle transmet d'ailleurs son savoir-faire à la Fémis, où elle forme la nouvelle génération qui, à son tour, saisira le réel pour bâtir image après image d'autres rêves de cinéma.
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1: 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Je suis trop fier de mon jingle, j'en suis fier. Je l'assume, j'en suis fier. Comment ça va les gens sur Ici Picardie? C'est la Camini Minute, votre chronique de la joie et de la bonne humeur. Écoutez-moi, ça va, sauf que je suis encore un petit peu ému, parce que comme beaucoup de Français, j'ai vu le biopic sur la vie de Philippe Nicolic des To Be Free partir un jour. Sans retour, c'était émouvant. Il paraît que Caris, le rappeur, l'a vu et il a pleuré. C'est pas vrai. Je précise que c'est pas vrai parce que j'aime mon nez. Okay, je veux le garder. Les années 90, nous, on a connu les grandes manias, les plus belles manias. Michael Jackson mania, Club Dorothée mania, Patrick Bruel mania. Et vous, vous avez quoi? La Chikung mania. Voilà, c'est Chikungunya, c'est nul, nul. Nous, on a connu des manias de ouf, on a connu les boys bands. Et au final, les To Be Free, qu'est-ce qu'ils faisaient? Ils faisaient un peu de la dance et de la techno. Vous connaissez cette musique? La musique avec des textes extraordinaires, dignes de Baudelaire, de Balzac et de Molière. Il y a un Américain, il est arrivé, il a dit... I like to move it, move it. I like to move it, move it. I like to move it, move it. You like to move it. I like to move it, move it. I like to move it, move it. Ça, c'est même pas un refrain. C'est un mantra, les gars. Extraordinaire. Les Allemands, ils ont vu ça. Ils ont dit, OK, nous aussi, on va s'y mettre. Eins, weins, Polizei. Drei, vier, Grenadier. Fünf, sechs, Saint-Ekirk. Titenacht, Gutenacht. Je suis pas très fort en allemand, j'ai fait ce que j'ai pu. Mais on sentait le niveau du texte. Il y a un mec qui avait écouté ça, il a dit, OK, d'accord, vous voulez jouer ça? Tout ta, tout ta, tout ta ta. Tout ta, tout ta, tout ta ta. Lui, on pensait qu'il avait fini le game. Mais non. Après, les mecs, ils se sont dit, nous, on fait plus de mots, on fait juste des sons. Pi, pa, pa, palopo. Pa, pa, palopo. Pi, pa, pa, palopo. Même les chanteurs, ils comprenaient même plus ce qu'ils disaient. I'm a scatman. Vous allez pas me faire croire que le mec, il comprenait ce qu'il disait. Voilà, c'était ça les années 90. De la créativité, des chansons à texte. Mais bon, toutes les bonnes choses ont une fin. Les années 90, elles sont parties. Un jour, sans retour, effacées. Votre amour, sans se retourner. Excusez-moi, je suis encore ému par le téléfilm sur Philippe Nicolic.
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2: Vous aimez manger des fruits de mer? Alors vous allez adorer ce dont on va vous parler maintenant. Parce qu'en matière de fruits de mer, il y a ceux qui les pêchent, ceux qui les mangent et ceux qui les déshabillent avec une dextérité déconcertante.
3: Je m'appelle Lucie Descharles et je suis vendeuse à l'Aubette du Berlioz à Étaples-sur-Mer.
4: C'est pas l'homme qui prend la mer, c'est la mer qui prend l'homme. Ta-ta-tin.
2: Mais alors, c'est quoi le Berlioz exactement, Lucie?
3: Le Berlioz, c'est un chalutier de moins de 12 mètres qui fait de la coquille Saint-Jacques d'octobre à mai. C'est le chalutier de mon mari et de mon beau-frère Bertrand Descharles.
2: Et alors vous, votre rôle, c'est de vendre évidemment la marchandise, mais en plus, vous la déshabillez.
3: Ouais, on décoquille devant le client il aime bien ça, et moi j'aime le contact avec les clients directement qui demandent ce qu'on veut, et puis on a le produit de la pêche de littoral.
2: Et ben alors allons-y, décoquillons, mais avec doigté.
3: Alors, on prend la coquille dans la main, on lève avec le couteau, il y a un petit trou sur la gauche, c'est bien fait la nature. On racle bien pour pas abîmer la coquille, on enlève la première barre, deux, et puis on racle bien la belle coquille Saint-Jacques de nos côtes.
2: Ah oui, c'est beau.
3: Voilà, magnifique.
2: Et c'est sûrement bon. Et ça fait longtemps que vous déshabillez les coquilles Saint-Jacques?
3: J'ai fait des études de comptabilité, j'ai rencontré mon mari, il avait un bateau de 25 mètres. À un moment, il s'est dit, on arrête les 25 mètres, on va prendre un 12 mètres, mais on va ouvrir une étale de pêche. Et je ne connaissais rien du tout, parce que moi, je suis une bureaucrate. Je me suis dit, allez, je me lance. Et j'ai appris moi-même les poissons, j'ai appris à décoquiller, et j'ai adoré le contact avec les clients, j'ai adoré sortir de mon bureau.
2: Lucie, vous êtes une femme heureuse de septembre à mai, mais alors le reste de l'année, qu'est-ce que vous faites?
3: Le matin, je fais la coquille, l'après-midi, je suis dans mon bureau, et de mai à septembre, quand on ne travaille pas, je suis au bureau, et je m'ennuie de mes clients, et je m'ennuie de l'ambiance des aubettes.
2: Alors Lucie, sérieusement, ce boulot, ça ne doit pas être facile tous les jours, vu la météo.
3: Mais ça va, en fait, le sourire des clients, c'est génial. On oublie, en fait, le froid. Puis ça conserve bien en plus.
2: Oui, et ça laisse les coquilles Saint-Jacques à bonne température. Bon, alors il ne reste plus qu'à passer à la dégustation. Et puis vous, n'hésitez pas à passer par Étaples-sur-Mer pour rencontrer la belle petite famille et déshabiller l'une ou l'autre coquille Saint-Jacques.
3: Moi, c'est ici dans les aubettes d'Étaples-sur-Mer que j'ai du plaisir à vendre la pêche de mon mari et de rencontrer des personnes merveilleuses.
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5: Quel cocktail américain, c'est quoi ?
6: C'est un cocktail grillé avec une sauce américaine, tomate, échalote, une pointe de cognac, du vin blanc. C'est un peu relevé.
7: Un déca.
8: Pâté, jambon, c'est tout envoyé, gruyère, chantal, rosier, jambon de pays.
9: Eh ben tout ça, ça va aller dans la blanquette.
10: Bon appétit.
11: C'est dans la deuxième partie du 19e siècle que les Parisiens découvrent l'attractivité des grands cafés. Le Café Riche, situé boulevard des Italiens, fut l'un des plus prisés. Parmi la clientèle du Riche, Offenbach, Baudelaire et sa passion pour le vin blanc, Dumas, Maupassant, Ferdinand de Lesseps, Flaubert et Zola. Toutes ces stars du Second Empire avaient à leur service des cochers. Les ancêtres d'Hubert et Taxi G7 garaient leur fiacre à deux galops de cheval rue Le Pelletier et se restauraient au Petit Riche. Confirmation du directeur actuel, François-Charles Sagy.
12: Le Café Riche était sur les boulevards et le Café Riche recevait toute la belle clientèle qui allait à l'opéra. Et au Petit Riche, c'était l'antipode, c'était le repère des cochers, des machinistes et également des lorettes. Le Café Riche lui a fermé et au Petit Riche est toujours vivant.
11: 1916, au grand dam des grandes familles, le Riche devient l'imposant siège de la Banque Nationale de Paris, aujourd'hui BNP Paribas. Quant au Petit Riche, à l'abri des transformations des grands boulevards, il fête fièrement ses 171 ans d'existence. Revanche sur le temps, c'est désormais cette brasserie et son magnifique décor 1880 qui accueille la belle clientèle du quartier de Rouault, experts, galeristes, commissaires-priseurs, ainsi que des journalistes et des hommes politiques.
12: Tous les présidents de la République depuis 1854, sauf M. Macron et M. Sarkozy, qui n'ont pas encore eu l'occasion de venir. On a également, bien sûr, M. Charles Aznavour, qui avait sa table préférée dans le fond du restaurant. Catherine Deneuve, pour les citer, et des plus récents comme Clovis Cornillac ou Omar Sy.
11: Au Petit Riche, le chef s'appelle Juan Moncalvo et qui veille à la continuité d'une très bonne cuisine bourgeoise. Exemple avec une entrée, un plat et un dessert.
13: Alors ici, on prépare la cuisine française traditionnelle. On fait toute maison. On fait des foie gras, que ça marche très bien. Et on a la même recette depuis 170 ans. Aussi, on a la tête de veau, que c'est un plat caractéristique de restaurant, que les gens viennent exclusivement pour ça. Et un super crème brûlée, quoi. Très belle crème brûlée.
11: Vous êtes né en Uruguay. Quelle est la spécialité culinaire que vous aimez bien préparer de votre pays d'origine?
13: On est très très fort en viande.
11: On dit souvent la viande d'Argentine, mais la viande en Uruguay, c'est à peu près la même.
13: Oui, c'est meilleur les Uruguayens quand même.
11: Pour quelle raison?
13: Parce que c'est chez moi, quoi.
11: Ajoutons en ce moment aux agapes préparées par Juan et sa brigade, terrine de sanglier, lièvre à la royale et une très belle gamme de crustacés. Et puis, entre en piste un sommelier émérite, Jean-Paul, le Lucky Luke des vins de la Loire, qui dégaine les meilleurs crus d'Anjou, Chinon, Saumur-Champigny et Savenières. Au Petit Riche est incontestablement l'ambassade de la Loire à Paris.
12: C'est surtout dû à un propriétaire historique qui, en 1909, avait des vignes du côté de Vouvray. Et ce propriétaire, lui, embouteillait même ses barriques et faisait transporter ses barriques depuis Vouvray jusqu'ici et faisait l'embouteillage du vin dans la cave. On a plus de 350 références de vin. Notre cave de jour ne suffit pas et on a donc une cave troglodyte à Roche-Corbon du côté d'Amboise qui nous permet de stocker des vins à une température qui ne bouge pas à 12 degrés. Donc c'est vraiment une fierté d'avoir encore une fois des allocations, d'avoir ces vins disponibles pour nos clients et surtout à très bon prix quand on a des clients qui nous disent mais c'est pas possible, comment on fait pour faire ces prix-là? Et juste encore une fois, c'est une philosophie de la maison de proposer des choses généreuses, bonnes et au bon prix.
11: Rendez-vous au 25 rue Le Pelletier, ouvert 7 jours sur 7 pour vous régaler au déjeuner, au dîner, dans les petits salons 19e siècle du rez-de-chaussée ou les très jolis salons privatisables de l'étage. Au Petit Riche, une maison, comme le dit François-Charles Sagy, qui vous attrape le corps et le cœur avec un bel appétit et une large soif.
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1: La chanson que je ferais, ça serait pour rendre heureux ma famille. Et ça dirait que je t'aime. J'aimerais pas que vous vous séparez ou que ce soit dommage que vous êtes plus là pour nous faire des câlins, des bisous et voilà.
2: Moi, si je devrais choisir une chanson pour ma mère, ça serait « Elle a les yeux revolvers ».

0: moi, ça serait une chanson qui s'appelle Ensemble, qu'on a créée avec un animateur où ça parle de l'amitié.
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2: Là, on est sous la tribune.
3: Sous la tribune gouache, oui, exactement. Donc, la tribune historique du stade Gilbert Brutus. Et on va aller réveiller la mascotte qui sommeille ici depuis le dernier match.
2: Et vous, Nicolas, vous faites quoi ici?
3: Alors moi, je suis donc président de la Peine de Canoës. Et depuis la saison dernière, j'endosse aussi le rôle de mascotte lors des matchs.
2: D'accord, c'est-à-dire on ne vous voit pas.
3: On ne me voit pas.
2: Voilà, et vous enfilez le costume.
3: Le costume là, qui se trouve juste ici. Donc les différents éléments, donc la tête et le reste du corps qui sort du pressing.
2: Donc là, on est un peu dans votre loge.
3: Voilà, dans ma loge à moi, donc avec mon coéquipier qui fait Drago, moi je fais Drax et on fait l'animation, l'entrée des joueurs, on salue les supporters et donc les photos avant le match.
2: Voilà, les mascottes, l'une est jaune, l'autre rouge.
3: C'est ça, aux couleurs des dragons, donc avec le nouveau maillot qui va être porté par la mascotte aussi. On fait toutes les animations liées avec les dragons, donc tous les événements qu'il peut y avoir et les différents matchs tout au cours de la saison.
2: Et alors, comment vous avez eu cette opportunité de devenir mascotte? Il y a eu un appel d'offres? Comment ça s'est passé?
3: Alors non, je connaissais l'ancienne mascotte. Je lui ai demandé si jamais il y avait quelqu'un intéressé pour faire la mascotte, comment ça se passait. Et j'ai testé et ça m'a plu. Et du coup, je continue depuis l'an dernier.
2: D'accord, là on ressort.
3: On ressort de la tribune et généralement quand je ressors ici, c'est habillé avec le costume de la mascotte et on va saluer les supporters anglais lors des matchs et on va faire quelques photos près de la boutique et après on revient ici pour aller sur le terrain sortir avec les joueurs.
2: Mais dites-moi, vous aviez une âme d'artiste parce que c'est un petit peu spectacle là ce que vous faites?
3: Non, pas vraiment, mais bon, je suis un peu dans les associations, tout ça, donc ça me plaisait bien. Et une fois qu'on a la tête, on change de rôle et ça permet de faire des gestes, aller serrer les mains avec les supporters, aller prendre les gens dans les bras quand ils nous tendent les bras, aller faire les photos avec des petits, voir les petits aussi contents de nous voir arriver en mascotte, de voir la mascotte, ça réjouit les petits. Les photos, les Anglais, beaucoup de supporters anglais aussi veulent leurs photos avec la mascotte.
2: Donc finalement, les gens ne savent pas que c'est vous à l'intérieur?
3: Non, ils ne savent pas. Bon, maintenant, certains vont savoir, mais dans mes proches et dans les membres de la peigne, il y en a qui savent que c'est moi à l'intérieur. Oui. Non, beaucoup ignorent et après j'aime bien leur dire je t'ai vu au match. Et eux, ils m'ont pas vu, mais je leur dis moi je t'ai vu. Moi j'aime bien, ça me fait voir autre chose du match.
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4: Doom. Voilà un nom qui ne boude pas ses origines. Ben oui, je me souviens avoir croisé des pièces à Rennes, à Dijon, et toujours à côté de Doom, il y avait écrit Nancy. Et je vous avoue que j'ai toujours du mal à ne pas être super fier quand je vois ces pièces ailleurs que chez nous. On dit pièce d'ailleurs parce que c'est une œuvre unique à chaque fois. Quand vous possédez un objet Dôme, vous possédez une pièce parce que vous possédez un morceau de savoir-faire. Quelque chose d'unique puisque ça n'est pas fabriqué à la chaîne, mais selon des techniques très élaborées pour lesquelles la main de l'homme est indispensable. La main, l'œil, l'esprit de l'homme, puisqu'il faut les trois. Les trois en action pour que cet objet magnifique parvienne jusqu'à vous, jusqu'à vos yeux dans la vitrine de la place Stanislas ou même, pourquoi pas, dans votre salon. C'est l'esprit de l'homme qui imagine les couleurs. Ces couleurs qui peuvent être vives, mais qui sont souvent douces, nuancées, comme devrait l'être la vie, au fond. C'est l'esprit des artistes sélectionnés par Dôme qui fait naître l'idée. Des fruits étonnants, ici, le petit prince, là, des animaux exotiques dans cette autre collection. On a beau bien connaître Dôme et savoir que l'imagination est première, mais on s'étonne à chaque fois des idées et de l'audace qui se mettent en marche pour sortir de nouvelles beautés. Ensuite, après le travail de l'esprit, c'est la main de l'homme qui met en œuvre l'étonnante technique de la pâte de verre, technique rarissime que Daume maîtrise avec brio depuis plus d'un siècle. Le verre est coloré, fondu, coulé dans une sorte de moule, et c'est là que l'alchimie permet la naissance de la pièce. Ensuite, c'est encore la main de l'homme qui va nettoyer, apaiser la matière et lui donner cette patine et ce génie, surtout, de choper le moindre rayon du soleil pour s'en vêtir et pour briller. L'œil est là aussi pour vérifier qu'il n'y ait justement pas de défaut, et l'œil seul juge, décide de l'avenir de ce qui est déjà une suite énorme de savoir-faire, d'efforts et de matières premières. Ben oui, parce que si l'œil détecte un défaut, on casse tout. Et on recommence. Du sable, le feu, des minéraux, Daume, c'est une alchimie unique au monde, née à Nancy. Et ça, c'est fin bien.
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1: Je rêvais d'avoir une maison à la campagne. Cette maison, c'est comme si j'y étais née. C'est ma maison de famille.
2: Ma maison s'appelle l'Ostao de la Mar.
3: C'est une maison un peu envoûtante.
4: Eh bien, vous voyez, des livres et trois fenêtres qui me donnent le paysage du pays, comme si c'était trois tableaux.
5: Ils ont vécu ici.
0: Thibaut Gaudry.
6: 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La chansonnette.
5: Yves Montand est un enfant de Marseille. Débarqué d'Italie avec sa famille pour fuir le fascisme quand il a 2 ans, il va y grandir et y faire ses premiers pas au Music Hall. Puis il la quitte pour Paris où sa carrière commence à décoller, notamment auprès d'Edith Piaf. Et où il noue des amitiés, comme avec Jacques Prévert, qui va lui faire découvrir en 1948 un charmant village qui va changer sa vie.
7: Je chantais dans la région et puis il y avait Jacques Prévert qui habitait la maison là au coin. J'étais arrivé ici. Et je l'ai monté parce que mon ami le guitariste Henri Crolla, si on allait dire bonjour à Jacques, il dit oui, oui. Alors on est monté ici, j'ai vu Jacques, j'ai vu l'endroit, et puis je suis tombé amoureux de l'endroit, et puis je suis revenu dès que je pouvais, tous les ans. C'était très discret, c'était à peine connu.
5: Et il ne va pas tomber amoureux que de Saint-Paul. Le 19 août 1949, il est à la Colombe d'Or, une auberge avec quelques chambres, qui est un repère d'artistes. Et Prévert, encore lui, va servir d'entremetteur entre un homme et une femme qui vont devenir un couple mythique.
8: Ça s'est passé à Saint-Paul-de-Vence, au mois d'août, en 1949. Simone était là, et puis moi j'étais dans le tournée. Et puis j'ai déjeuné là, elle a déjeuné là. Et puis il y avait du soleil, puis il y avait Jacques Prévert, et puis il y avait des copains. Et puis voilà, quoi, on ne sait pas comment ce genre de choses-là commencent, mais enfin, elles ont commencé et ça a été une belle histoire, quoi.
5: Une belle histoire qui durera toute une vie. Ils ont 28 ans. En 4 jours, Simone, mariée, plaque tout pour le Marseillais. Et désormais, ils vont construire une partie de leur vie ici, restant fidèles à la Colombe d'Or, où ils se marient même 2 ans plus tard. Prévert est encore là, il est le témoin de Simone, tandis que Marcel Pagnol est celui de Montand.
7: Puis en 49, j'ai rencontré Simone ici, qui elle avait acheté par contre une petite maison dans le village, après son premier film. Puis elle a servi cette maison pendant très longtemps. Puis on descendait au bar de la Colombe pour boire l'apéritif, pour voir Jacques et les amis, et puis il y avait toujours quelqu'un, et puis on restait là, et puis on mangeait là, puis on montait pas la maison. Alors un beau jour, on a mis la clé sous la porte, on donnait ça aux enfants, ou à des amis qui descendaient dans le midi, et nous on descendait toujours ici.
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5: La Colombe d'Or et Saint-Paul, où l'on se retrouve pour les vacances avec les copains, beaucoup d'artistes, dans ce village qui attire notamment les plus grands peintres, Picasso, Chagall, Matisse et d'autres.
7: C'est pourquoi je viens souvent ici à la Colombe d'Or, à Saint-Paul-de-Vence, et d'abord pour la famille Roux, qui sont des gens tellement merveilleux. Puis au mois de juin, ou au mois de mai, c'est agréable, il n'y a pas trop de monde, et c'est encore bien. Mais c'était une époque assez formidable, avec Picasso, Braque, Prévert, qui était là aussi, et Giacometti, quand il a débarqué.
9: J'ai dit, bon, attends de jouer, parce que je pars.
5: Mais les copains, ce sont aussi les habitants du village, avec qui Montand joue aux cartes au Café de la Place, ou à la pétanque.
7: Et j'aime bien jouer ici au boule, parce que c'est quand même un sport qui délasse bien, qui est très fatigant. Si on veut bien y jouer, c'est très très difficile. Ça ne paraît pas, surtout si on joue la Provençale.
5: C'est à Saint-Paul-de-Vence également qu'il rencontrera la dernière femme de sa vie, Carole Amiel, et qu'il achètera en 1984 un petit restaurant qu'il transforme en maison, juste en face de la Colombe d'Or.
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1: Clarisse, 51 ans, de Remorantin. Je suis coach en men training. C'est de la recherche de personnes disparues avec les chiens. On va donner une odeur de référence à un chien, l'odeur d'un humain, et il doit partir le chercher.
2: Mais c'est un sport, c'est un exercice ?
1: Il y en a qui le pratiquent en sport, il y en a qui le pratiquent pour ensuite faire du réel, moi je le pratique pour faire du réel, et après il y a des gens qui viennent simplement passer une bonne journée avec d'autres gens, et avec leur chien.
2: Quand vous dites réel, c'est-à-dire ?
1: C'est-à-dire que je fais partie d'une association, on peut être appelé par la police, on peut être appelé par les familles aussi.
2: Pour trouver des gens ?
1: Tout à fait.
2: En tout cas pour les chercher.
1: Exactement.
2: Et alors vous cherchez avec quel chien ?
1: Alors moi j'ai une Alano espagnole.
2: Et elle s'appelle comment ?
1: Macaï.
2: Et est-ce qu'elle était prédisposée justement à bien renifler, à utiliser sa truffe ?
1: J'ai pris ce chien-là parce que c'est un chien de chasse espagnol. Tous les chiens ont de l'odorat. Premier sens qui se développe chez eux, c'est le sens de l'odorat pour pouvoir trouver la mamelle. Après, il y a des chiens qui vont avoir plus de difficultés. Ceux qui sont très brachycéphales, le nez très écrasé. Parce que.
2: Petit bulldog, non ?
1: Voilà, c'est pas qu'ils ont moins d'odorat. Le problème, c'est qu'ils vont être moins capables de travailler sur des longues distances.
2: Ils ont le cou trop petit.
1: Non. Le chien est toujours tenu en longe. Cette longe, c'est un cordon ombilical. Donc si votre chien, il sent que vous n'êtes pas motivé à aller jusqu'au bout de la piste, il n'ira pas jusqu'au bout de la piste.
2: Quand vous dites la piste, c'est-à-dire que le chien doit retrouver une odeur.
1: En fait, il doit suivre le tracé qu'un autre humain a fait. Donc on lui donne l'odeur de cet autre humain et il doit suivre tout le tracé.
2: L'humain s'est frotté à des endroits stratégiques ?
1: Non, il a marché. En fait, là, vous voyez, vous et moi, tous les deux, on est en train de mélanger toutes nos odeurs. Okay. Et oui, l'air de rien, c'est pas...
2: J'ai mis du déo. Hein.
1: On mélange nos odeurs et on est en train de faire ce qu'on appelle un pool d'odeurs. C'est-à-dire que notre odeur, au fur et à mesure, là, elle grandit sur la place.
2: Alors nous, on le sent pas, mais le chien, oui.
1: Tout à fait.
2: Ah ouais.
1: Il est capable de parfaitement faire la distinction entre vous et moi, même si on est côte à côte.
2: Ça fait combien de temps que vous faites du men trailing ?
1: Ça fait un peu plus de 10 ans.
2: Et qu'est-ce qui vous a motivé au départ ?
1: J'avais un chien qui était sensible sur les humains, qui avait eu une mauvaise expérience dont je n'étais pas au courant. Du coup, il avait un peu peur de l'humain. J'ai commencé cette discipline pour qu'il ait un petit peu plus confiance en l'humain, en se disant c'est sympa, en fait l'humain me donne une récompense même quand je le connais pas.
2: Mais un chien fifou et tout, ça peut lui faire du bien de faire ça ?
1: Oui, parce que ça va le canaliser et ça apprend aussi beaucoup au maître à rester concentré sur son chien. Aussi, ça leur apprend à lâcher prise. On a pour habitude de contrôler notre chien tout le temps, sauf que là en fait on contrôle pas parce que c'est pas nous qui savons où est l'odeur, c'est le chien qui sait.
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3: Et nous sommes à Châteldon, un charmant village du Puy-de-Dôme connu pour son eau minérale et ses ruelles pittoresques. Et désormais également pour une illustratrice, Christine. Christine qui est avec nous, Christine Flamand. Qu'est-ce qui a été le plus rude, Christine ? Racontez-nous sincèrement, plutôt le climat ou les Auvergnats ?
4: Ni l'un ni l'autre. Le climat, ça m'a beaucoup plu parce que de nouveau, on trouve vraiment les saisons, l'automne, l'été, l'hiver et l'hiver vraiment quoi, avec de la neige. Donc ça m'a beaucoup plu. Les Auvergnats, j'ai été très bien accueillie dans ce village, donc ça m'a pas pesé. Ce qui a été plus dur, c'est en fait pour moi, ça a été de l'éloignement de Paris, c'est-à-dire plus voir mes amis, ma famille, pas pouvoir aller au cinéma en sortant de la maison. Il faut prendre la voiture pour tout faire. Faut prendre la voiture alors qu'avant tout faire, je prenais mon vélo. Bon, ben ici, c'est pas possible. C'est plutôt une vie complètement différente de la vie parisienne. Cela dit, je m'y attendais. Et en fait, j'ai aimé Châteldon et l'Auvergne pour des choses différentes. Hein. Pour la nature, pour les balades.
3: Et est-ce que le changement d'environnement a influencé votre travail ?
4: J'ai pas eu cette impression-là, quoique. C'est-à-dire que quand j'arrêtais de travailler, je pouvais aller marcher dans la montagne, dans la campagne alentour. Et ça, c'était très agréable. Beaucoup plus agréable. Avant, je veux dire, fallait que je prenne mon vélo, que j'aille soit dans Paris, soit au bois de Vincennes, c'est pas pareil quoi. Donc peut-être une espèce de quiétude.
3: Moi j'aimerais savoir, Christine, comment vous êtes devenue illustratrice. Qu'est-ce qui s'est passé ? Qu'il y a eu un déclic à un moment ou à un autre ? Ou alors dans la famille, il y avait déjà des gens qui avaient ce genre de talent ?
4: Non, alors, mais on lisait beaucoup, on a eu des livres pour la jeunesse. Moi j'admirais énormément les livres qu'on nous offrait ou qu'on pouvait lire quand j'étais enfant. Ce qui me plaisait pas, c'est que les princesses, elles étaient toujours blondes aux yeux bleus.
3: Oui.
4: Ce qui n'est pas mon cas. Donc Donc, je me pensais que moi, si j'avais dû faire l'illustration, je l'aurais fait autrement, évidemment. Et puis, donc, j'ai suivi des études de lettres. Je n'ai pas vraiment écrit le livre pour la jeunesse. Par contre, j'ai commencé à prendre des cours de dessin. Et j'ai commencé, donc...
3: C'était en vous. C'était vraiment une certitude.
4: Oui, oui, mais sans savoir si ça allait marcher.
3: Oui, mais c'est ce que vous vouliez faire.
4: Exactement, voilà. Donc, j'ai travaillé en autodidacte à illustrer des contes, des comptines, des petites histoires que j'inventais, que j'allais présenter régulièrement aux éditeurs, qui me refusaient parce que c'était quand même très, très maladroit ce que je faisais. Mais à l'époque, c'était quand même assez facile.
3: Donc, maladroit, c'est-à-dire ?
4: C'était mal dessiné, quoi. Vraiment,
3: ah oui.
4: Oui, oui. Mais
3: c'est avec du recul que vous dites ça.
4: Oui, bien sûr. Ah oui, à l'époque, je trouvais que c'était pas mal.
3: Vous étiez très fière de vous, à l'époque.
4: Non, quand même, non. Non, quand même, je voyais bien par rapport à d'autres. Mais je trouvais que, malgré tout, ça allait.

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2: Et Adi Ougoujat, et Adi Sias à toutes. Mon cher Franz,
3: oui.
2: Vous ne connaissez pas la dernière?
3: Non.
2: Ah, hier Nathalie, oh, la collègue, eh bien, ben, pas au travail.
3: Quoi?
2: Hier Nathalie, ma collègue, ne s'est pas rendue au travail. La pauvre autre. La pauvre. Vous savez ce qui lui est arrivé?
3: Bah, elle ne s'est pas réveillée peut-être ou...
2: Mais non, même pas. Comme au cas d'autre chose, on a bien pris la bicyclette.